0: Nicolas Sarkozy et cinq de ses co-prévenus demandent portée ce mercredi par la défense des autorités libyennes au procès en appel sur les soupçons de financement libyen de la campagne présidentielle de 2007. Dans le détail, elle demande 5 millions d'euros de préjudice moral, 5 autres pour le préjudice matériel, ce qui correspond à deux virements du Trésor et des services de renseignement libyens en 2006 sur un compte de l'intermédiaire franco-libanais Ziad Takieddine. L'accusation est convaincue qu'il s'agissait de fonds publics détourné, destiné au financement occulte de cette campagne dans le cadre d'un pacte de corruption. Nicolas Sarkozy déjà condamné dans deux autres affaires, l'affaire Big Malion notamment pour le financement illégal de son autre campagne, celle de 2012. L'ancien président a obtenu l'aménagement de sa peine. Il ne portera donc pas de bracelet électronique comme prévu à partir de ce jeudi, raison invoquée par la justice, son âge, 71 ans. Une décision rendue mardi qui doit prendre effet ce jeudi. La justice française qui va à nouveau juger l'ancienne première dame rwandaise Agathe Habyarimana. Décision prise ce mercredi par la cour d'appel de Paris qui est revenue sur le non-lieu prononcé l'an dernier. Elle est visée depuis 2007 par une plainte pour complicité de génocide et de crimes contre l'humanité. L'instruction va donc se poursuivre, Lisa Fabian.
1: La décision a été rendue en quelques minutes à peine, transmise aux avocats au seuil de la salle d'audience. L'avocat de la FIDH, Patrick Baudouin, salue une victoire pour la vérité, pour la justice et contre l'impunité, près de 20 ans après le début de cette affaire.
2: Le déroulement de l'instruction s'est heurté à de multiples obstacles et chacun sait qu'en réalité, les considérations politiques ont été omniprésentes dans ce dossier, au nom de ce qu'a été la politique française vis-à-vis du régime d'Habyarimana. Donc on en est arrivé à cette décision en 2025 qui concluait par un non-lieu et qui présentait presque Madame Habyarimana comme étant une victime et non pas une potentielle coupable. Ce qui était vraiment hallucinant, c'est une décision incompréhensible, injustifiée et qui fort heureusement vient d'être infirmée.
1: Les parties civiles espèrent maintenant que des actes complémentaires vont être accomplis par les magistrats instructeurs. Pourtant, l'avocat de la défense, Philippe Meillac, voit mal comment leur vision de l'affaire pourrait évoluer.
3: Je suis curieux d'avoir la motivation de cette décision, tant ce dossier est vide, comme d'ailleurs l'avaient parfaitement mis en avant les juges d'instruction qui se sont succédés, parce qu'il y a eu quasiment une dizaine qui, précédemment, n'avaient pas mis en examen, estimé qu'il n'y avait pas d'éléments. Et c'est donc incompréhensible qu'on puisse poursuivre l'information.
1: Agathe Habyarimana n'a jamais obtenu le statut de réfugiée en France, où elle réside toujours. Devant la justice, elle reste témoin assistée et non pas mise en examen, rappelle son avocat.
0: Félix Tshisekedi ouvert un troisième mandat. Le président de République démocratique du Congo tenait une conférence de presse ce mercredi pendant laquelle il a déclaré ne pas avoir sollicité ce mandat mais indiqué qu'il l'accepterait si le peuple le souhaite. Il s'est dit ouvert à la modification par référendum de la Constitution qui place la limite à deux mandats. Le président a aussi déclaré que l'élection présidentielle de 2028 ne pourra pas être organisée si la guerre dans l'Est n'est pas terminée. En Côte d'Ivoire, le gouvernement a dissous mercredi la commission électorale indépendante, organe chargé d'organiser les élections très critiquées par l'opposition. L'annonce a été faite après le Conseil des ministres ce mercredi sans précision sur ce qui la remplacera. Une décision quelques mois après les élections présidentielles et législatives. Le bateau de croisière avec à son bord des malades de l'antavirus fait route du Cap-Vert vers les Canaries. Plusieurs passagers ont été évacués. Certains cas suspects ont atterri aux Pays-Bas. Les autres le seront à partir de lundi. Quant à l'origine de la contamination, l'Argentine est en train de retracer l'itinéraire des deux passagers néerlandais décédés de la maladie. Et des experts ont été envoyés à Ushuaïa, d'où le bateau avait appareillé pour capturer d'éventuels rongeurs porteurs. Lui a inventé l'information en continu. Ted Turner, le fondateur de la chaîne américaine CNN, est mort ce mercredi à l'âge de 87 ans. Et c'est lui qui, dans les années 80, a donc lancé l'idée d'une information en direct, 24 heures sur 24, pour le meilleur et pour le pire. Vincent Souriau, il a bouleversé le journalisme.
4: L'appétit pour le breaking news, cet événement qui vient de se produire et que l'on va tout de suite traiter à l'antenne, c'est lui, Ted Turner. Il ne connaissait rien au journalisme, mais il était très riche, héritier à 24 ans de l'entreprise de son père. Il a fait de cette société un empire des médias grâce au pari fou de CNN, lancé le 1er juin 1980. CNN est devenu une évidence pendant la guerre du Golfe. Pour la première fois, le grand public découvrait en temps réel une guerre se dérouler sous ses yeux. Les bombes, les cris, les hélicoptères, c'était du jamais vu. Et Et d'une certaine manière, comme le dit l'un de ses biographes, Turner a été le père du monde médiatique dans lequel on vit maintenant. C'était aussi un personnage conservateur, provocateur, flambeur. Trois mariages, dont un avec l'actrice Jane Fonda. Fan de sport, navigateur émérite, il avait gagné en tant que skipper la Coupe de l'América en 1977. Il a aussi œuvré pour la préservation de la faune et de la flore, fait campagne contre la prolifération nucléaire et donné $1 milliard pour financer les projets des Nations Unies. Il a fini par succomber à une maladie neurodégénérative à son domicile en Floride. Vincent Souriau, Washington RFI.
0: Et voilà un événement que vous avez peut-être vécu en direct tout à l'heure sur RFI, la qualification du Paris Saint-Germain en finale de la Ligue des Champions. Rebelote donc pour les Parisiens qui vont défendre leur titre. Ils ont concédé le nul face au Bayern Munich, un partout, mais ils se qualifient pour la finale. Je vous propose d'écouter à présent Désiré Doué, l'ailier du club de la capitale, qui loue une attitude de champion dans les deux matchs, aller et retour. On l'écoute.
5: On est très fiers de notre chemin, qu'est-ce qu'on a fait ici, qu'est-ce qu'on a fait pendant la Champions League. On fait la fête et je pense que c'est un moment de célébrer et d'être avec notre groupe, notre famille, tout le monde qui nous a aidés pour arriver ici. Jouer contre Bayern Munich, c'est toujours difficile. Ils jouent très bien, ils sont une grande équipe. On sait souffrir aussi et comme ça je pense qu'on est prêt pour que nous arrive.
0: C'était Juan Neves, le milieu des Parisiens que nous écoutions, non pas Désiré Doué. Et puis en bref, l'équipe féminine de Manchester City qui a elle été sacrée championne d'Angleterre ce mercredi pour la deuxième fois de son histoire. C'est la fin de ce journal, merci à vous de l'avoir suivi. La suite des programmes tout de suite sur RFI.
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0: qu'Arthur Bon, le MVP de la console, et Yasmine Boulan, c'est la meneuse de jeu, la Dream Team en action, pour recevoir dans un instant l'une des plus belles voix d'Afrique centrale, la chanteuse camerounaise et cantatrice d'exception, Caress Fotso, sera notre invitée dans un instant. 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Ruka.
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0: Allez, on débute cette émission avec le duo qui a remporté la flamme du featuring de l'année, c'est Gazo et la Rafleuse. Pour nous mettre bien en jambe avec ce titre-là, 4, oui, monte le son, Arthur Bon. C'est ça.

nous envoie littéralement une décharge électrique avec 4. Et d'ailleurs, la rafleuse aurait pu remporter la révélation de l'année aux flammes 2026. Mais ce titre lui a été ravi par le groupe L2B. Mais il peut se consoler avec un autre trophée, puisque son premier album, Numéro d'écrou, a été certifié disque d'or en à peine un mois. Bravo, messieurs. Allez, on enchaîne avec la nouveauté de la semaine qui est une alliance entre Boujou et SARS. Voici leur titre imparable, Back Outside. Allez tout le monde, on se retrouve dehors, les beaux jours arrivent. Et Arthur Bon, il monte le son.

0: me joue l'homme au refrain d'or et Sars en duo sur Back Out Sound. C'est un hymne à la liberté retrouvée et au retour des jours de vacances où on peut chiller sans se prendre la tête. Et c'est pas moi qui le dis, c'est la chanson. Et malgré les obstacles, Boujou est toujours là au sommet de son art. Avant de recevoir notre invité Caresse Fotso qui s'est enjaillé sur cette musique prenant la direction d'Abidjan où le FEMUA démarre ce mardi 28 avril avec comme pays invité d'honneur cette année, le Gabon. Et pour en parler, on retrouve au téléphone Slam Master No qui fait partie de la délégation venue très nombreuse. Alors finalement, tu es parti en Côte d'Ivoire sous quelle casquette, mon cher No?
1: Bah en fait, y a beaucoup de personnes qui me... Il disait, ouais, mais ça fait un moment, tu es directeur de festival, directeur d'entreprise, mais tu oublies ta carrière de slammer. Et donc, j'ai essayé de concocter quelque chose pour me représenter dans un premier temps, mais surtout pour représenter, en fait, le slam gabonais et la culture gabonaise à travers le slam. Donc, ce sont des textes qui présentent le Gabon dans son tout, dans sa forêt, dans sa gastronomie, dans sa réalité sociale du gabonais au quotidien, dans son envie de se surpasser, le Gabonais entrepreneur. Et donc, globalement, j'ai écrit des textes pour venir présenter le Gabon à l'opinion internationale. C'est ça.
0: Tu es au FEMUA actuellement parce que tu accompagnes aussi une légende de la musique gabonaise.
1: Ah oui. Là, je me présente un peu comme le petit piroguier parce qu'en fait, je vais accompagner aussi celui qu'on appelle le piroguier par excellence, celui qu'on appelle le PCA. Pierre Claver Akenenge, qui notre sujet de collaboration a été qu'il était le dernier parrain de mon festival, donc la 6e édition du festival Black History Art. Et donc on a passé du temps ensemble, j'ai appris de lui et puis il a souhaité que je sois là aux côtés de lui. Donc je remercie aussi pour la force qu'il donne à ma carrière.
0: En plus, tu as évoqué ta casquette de directeur de festival et c'est le Black History Month à Libre.
1: En fait, comme ça se déroule le même mois, comme c'est sous inspiration du Black History Month, le mois de l'histoire des Noirs, on a été inspiré par ça et puis on a décidé de mener un mouvement par des artistes, pour des artistes. Du coup, on a appelé ce festival Black History Art. C'est un festival pluridisciplinaire qui a une durée de un mois et qui vient d'abattre sa 6e édition. L'événement a commencé sous une forme locale et puis progressivement, il commence à s'internationaliser. On a pu avoir dans cette 6e édition des acteurs comme Freddy Massamba, comme Anifa Bathilélise, qui est ma mère. Mais surtout, en fait, le point d'accroche que je fais avec le FEMUA, c'est parce que j'arrive aussi ici en tant que directeur de festival. J'ai pu rencontrer le directeur donc, du festival FEMUA à Salfo. Donc on a pu discuter non seulement en tant qu'artiste, mais aussi en tant que directeur de festival au final. Et donc je viens aussi en tant que directeur de festival apprendre du fonctionnement d'un festival tel que le FEMUA. Et puis voilà, c'est pour ça que je suis là.
0: Eh bien, c'est une bonne chose. On va suivre tout ça de près. Déjà, ce qui va se passer au FEMUA, là, 2026, avec le Gabon en tant que invité d'honneur cette année et la 7e édition, donc l'année prochaine, du Black History Art, dont on a déjà beaucoup parlé ici dans l'Afro Club. Je te remercie, No.
1: C'est moi qui te remercie pour l'appel.

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À l'instant, c'était la chanson Kéré de Pierre Claver à Kenenge, dont le nom baptise dorénavant la salle de spectacle de l'Institut français du Gabon. Allez, à présent, place à notre invité du jour, une artiste qui n'a pas besoin d'artifice pour faire vibrer les âmes. Une voix, une guitare et une présence scénique qui impose le respect. Voici l'ambassadrice de la culture Bamileke, Caresse Fotso, avec son titre bouleversant, Gewo.

0: Go, un morceau organique puissant, extrait de l'album Gua de la reine Caress Fotso. Bonsoir Caress.
1: Bonsoir.
0: Et bienvenue chez toi.
1: Merci.
0: Oui, tu es une artiste maison, on ne le dira jamais assez. Et tu es de retour.
1: Je suis à la maison.
0: Voilà.
1: Et...

0: que cet album est nécessaire, il doit exister.
1: À partir du moment où, pendant des années, ces trois dernières années, il y a eu beaucoup de féminicides dans mon pays, j'ai voulu comprendre. Et ma référence a été ma mère. Elle m'a dit, oui, à l'époque, il y avait aussi des violences, mais difficilement on parlait des féminicides. Et dans ma curiosité, j'ai voulu comprendre, alors comment se menaient les combats à cette époque-là. Elle m'a dit, il y avait un sec de femmes, un espace où la parole se libérait. Un espace traditionnel, mais aussi un espace de transmission, de lutte, de force. Et j'avais besoin de dire, oui, il faut que je recrée le goût et qu'on voit comment les luttes d'antan peuvent inspirer les luttes d'aujourd'hui.
0: Le goût, c'est donc cet espace dédié aux femmes où la parole se libère.
1: Oui, mais j'ai utilisé les outils actuels pour créer le goût.
0: D'accord.
1: J'ai créé sur ma page Facebook un groupe qui aujourd'hui a 30 000 membres. Et les femmes, j'ai compris tout de suite qu'elles avaient besoin d'un espace d'écoute. J'ai dit, voilà un lieu que je vous donne libérer la parole. C'est comme ça que j'ai reçu des centaines de témoignages. Et je ne pouvais pas laisser ces témoignages pourrir dans les placards. Mmh. Il fallait que je fasse entendre ces voix à travers le monde. Et la meilleure des choses que j'ai, c'est ma guitare et ma voix.
0: Et dans la culture bamileke, ce cercle de femmes a un pouvoir sur la tradition et même les hommes?
1: Bien évidemment, d'antan, il y a un peu plus d'un siècle, lorsque les femmes étaient victimes de violences, elles se retrouvaient dans ce cercle-là pour dénoncer et aussi faire une thérapie commune. Et petit à petit, grâce à ce cercle, elles ont pu mener les combats et faire reculer la violence en cette époque-là.
0: Ok. Est-ce que tu peux dire que cet album est donc ton projet le plus intime?
1: Oui, et aussi le plus militant. Mmh. Oui.
0: Un album inspiré de témoignages réels, donc, de femmes victimes de violences, transformées en chansons.
1: Oui.
0: Et tu ne l'as pas conçu toute seule, puisqu'il
1: non.
0: y a avec toi Monsieur
1: Blick-Bassi
0: et Romain Jouvion.
1: Jouvion.
0: Voilà.
1: Oui.
0: Alors, Romain Jouvion, je ne connaissais pas. C'est un compositeur.
1: Si, qui travaille avec Blick-Bassi. Donc, c'est Blick-Bassi qui emmène Romain Jouvion dans le projet.
0: Ok.
1: Oui.
0: Et la touche Blick-Bassi se retrouve dans cet album.
1: Ah,
0: la guitare particulièrement, parce que Blick-Bassi, c'est un guitariste hors pair. Comment vous avez construit cet album en studio? Est-ce que vous avez dit on va le faire pour le live, pour la scène donc, ou on le fait vraiment pour l'ambiance studio, intimiste, qu'on écoute avec le casque sur les oreilles cet album?
1: L'histoire de l'album a tout entraîné. Il fallait raconter des histoires tristes, des histoires fortes, poignantes. Et avec Blick, on s'est dit, il n'y a que le blues qui a cette profondeur, qui a cette force. On n'a pas pensé uniquement studio, mais on s'est dit, il faut que lorsqu'on écoute, que les gens ressentent les émotions traduites, que les gens ressentent la force qu'on veut traduire. J'ai présenté l'album sur scène le 17 à Bruxelles. Ça avait la même force que quand on l'écoute. Moi, je suis plus une artiste de la scène, d'ailleurs. J'écume les scènes du monde, c'est ce que je sais mieux faire.
0: J'ai envie de dire, tu es née sur scène.
1: J'ai l'impression.
0: Voilà. En 2009, au Liban, voilà. Lors des Jeux de la Francophonie. Mm-hmm. Et ensuite, en tant que finaliste du prix Découverte RFI, on découvre Caresse Fotso, qui n'est pas une caresse, contrairement à ce que son nom indique.
1: Non, je suis un peu les deux. Mon prénom est un prénom de douceur et mon nom est un nom de feu. C'est ce qui fait ma personnalité.
0: Exactement.
1: Et même dans mon chant, je peux à la fois être une force et être en même temps une douceur. Donc, je suis ces deux personnes-là.
0: Tu as dit tout à l'heure que tu te sers des outils actuels pour... En tout cas, tu t'en es servi pour créer le goût.
1: Oui.
0: Et est-ce que tu refuses volontairement la surproduction actuelle des musiques, ces compositions afrobeat super léchées avec beaucoup d'instruments?
1: Je ne sais pas si je refuse ou pas, je pense que la musique, elle se ressent et chacun offre ce qu'il a à l'intérieur de lui. Ma musique, c'est moi. C'est mon moi intérieur que j'essaie d'extérioriser. Je ne peux pas offrir ce que je ne suis pas. Donc ma musique représente mon âme, ma personnalité et ce que j'ai envie de transmettre.
0: Je te demande ça parce que je me dis, on a beaucoup.

0: d'acoustique quand même dans, oui, dans tes compositions. Ça veut dire que pour toi, l'acoustique, c'est une forme de vérité?
1: C'est ma vérité à moi.
0: C'est ta vérité à toi.
1: Oui.
0: Ouais. J'aime beaucoup cette réponse. D'autant plus que toi, tu joues de la guitare,
1: bien
0: tu
1: sûr,
0: joues des percussions, du sanza aussi.
1: Oui.
0: Tu construis vraiment.
1: L'onkoul, c'est une espèce de arbre creusé. Mm-hmm. Ça a plusieurs noms. Au Congo, on dit le collé. Chez les Bamileke, on dit le du. Chez les Béti, chez nous, au Cameroun, on va dire l'onkoul. Donc, l'onkoul, c'est tous les instruments que je joue.
0: Ok. Et tous ces instruments-là, ça forme, du folk, soul, traditionnel,
1: et blues,
0: voilà,
1: ouais,
0: et blues, ouais, exactement. Mmh. Est-ce que c'est ce qu'on retrouve dans ce morceau Gewo qu'on a écouté pour
1: oui,
0: introduire?
1: Oui, Gewo, c'est du blues pur avec un peu de presque, je dirais même un zeste de. On est allé très loin dans Gewo. Ça s'arrête pas. Il y a un soupçon de pop. Mm-hmm. Et même de rock dans la guitare.
0: Ouais, moi j'ai l'impression que c'est une guitare rock,
1: oui,
0: au début quand, oui, qu'on entend.
1: Oui.
0: Je dirais que Gewo, c'est une porte d'entrée, moi, dans l'univers émotionnel du projet et donc, oui, de Caresse Fotso.
1: C'est un témoignage réel d'une femme qui, Gewo, ça veut dire je me sauve. Elle m'avait raconté son histoire parce que elle vivait des violences conjugales. Et lorsqu'elle s'est plainte dans sa famille, on lui a dit, il faut supporter. C'est ça le mariage. Chez nous, la femme forte, la meilleure épouse, c'est celle qui peut supporter les infidélités, les violences physiques, psychologiques, qu'on peut. Et quand tu supportes tout ça, on estime que t'es la meilleure femme du monde. Un moment, elle n'en avait plus, elle n'en pouvait plus. Elle n'avait ni, elle avait tout le monde contre elle. Et elle a décidé un matin que l'amour pour elle, et au-dessus de l'amour pour les autres, elle ne peut mieux s'aimer que par elle-même, quoi. Elle ne doit pas regarder son amour dans les yeux des autres.
0: Et quand tu dis qu'elle avait tout le monde contre elle, c'est qui tout le monde?
1: Tout le monde, c'était toute la société, les jugements. Quel est le regard qu'on pose sur la femme divorcée en Afrique?
0: Mmh.
1: Quel est le regard qu'on pose sur la femme qui se plaint, qui ose prendre la parole, qui essaye de rompre le silence, qui pleure parce qu'on n'a même pas le droit de pleurer?
0: C'est donc la blessure de ta maman que tu guéris à travers ces chansons?
1: Les blessures de toutes ces femmes. Mm-hmm. Le début, c'est ma mère. Mais ma mère, elle a été un précurseur de liberté. Alors qu'elle était forcée à se marier comme cinquième épouse, elle a fugué avec mon père par amour et ils sont partis. Donc moi, j'estime souvent que je ne suis pas tombée du ciel, que je suis la continuité de ma mère. À cette époque-là, il y a 60 ans, quand elle épousait mon père, oser le faire, je trouve que... Je dis souvent à ma mère, où est-ce que tu prenais cette force? Elle était, je dis souvent, c'est un précurseur des libertés.
0: On va garder ce mot précurseur de liberté et ça peut servir à beaucoup de jeunes filles qui nous écoutent aujourd'hui. Dans cet album, Gwa, il y a 11 titres, enfin on va dire 10 titres et un interlude qui,
1: oui,
0: finalement l'interlude est un titre parce que j'ai écouté et je me suis dit mais en fait pourquoi l'avoir appelé interlude, c'est un titre.
1: L'histoire de cette chanson est,
0: ouais,
1: extraordinaire parce qu'on avait fini d'enregistrer et puis blic tout le temps, quand j'étais inspirée, je prenais juste mon téléphone, je chantais, je dis hey, coucou, écoute un peu ça, je lui envoie. Et on avait fini l'album, je pense qu'il n'avait pas pensé à écouter. Il recevait tellement de chansons. Et un jour, il a écouté. On avait déjà fini le travail au studio. Et il envoie l'ingé son. Il lui dit, voilà, elle a fait avec sa voix, la guitare. Elle a piqué avec le téléphone. Et l'ingénieur son a dit, on la met dans l'album. Et c'est l'interlude. Donc, c'est une prise téléphone et voix.
0: D'accord.
1: Ah oui.
0: Ouais.
1: Donc, cette chanson a été piquée au téléphone.
0: Ça mérite qu'on l'écoute un peu plus.

0: Alors les auditeurs l'ont pas vu, mais moi cette chanson, cette interlude me met les poils, comme on dit. Il y a un truc vraiment puissant là-dedans. Ouais. C'est pour moi c'est un moment de vérité en fait.
1: Oui.
0: Surtout que tu l'as fait au téléphone. Maintenant que tu nous racontes l'histoire.
1: Ah oui, c'est fou. Donc c'est comme on dit, sans artifice, c'est moi ça qui peut prendre une guitare, un téléphone, chanter et accepter qu'on mette ça dans un album. Il faut oser, hein.
0: Ouais.
1: Sans se dire je veux qu'on traficote ma voix. Je dis non, allez. Blake m'a dit c'est potable, Caresse, on y va. J'ai dit, on y va.
0: C'est bien plus que potable, hein.
1: Voilà.
0: C'est plus qu'une pause narrative aussi.
1: Ouais.
0: Merci pour cette interlude qui arrive donc dans l'album. J'ai le dernier titre donc à être arrivé dans l'album.
1: Oui.
0: Et il est en quatrième position.
1: Exactement.
0: Parce que juste avant, je voulais te parler de la chanson Power,
1: oui.
0: Qui est clairement une chanson de résilience.
1: Exactement.
0: Et je pense que ce titre-là, c'était vraiment pour redonner du pouvoir aux femmes.
1: Aux femmes, ouais. Oui.
0: Après tout ce que tu m'as raconté, maintenant je le comprends mieux.
1: Oui.
0: Et tu l'as vraiment écrit dans ce sens-là.
1: Oui. Même l'énergie que je mets dans dans la chanson.
0: Mm-hmm.
1: Voir que c'est la seule chanson où ma voix est explosive.
0: Oui, j'ai trouvé qu'elle était plus haute que toutes les autres chansons.
1: Ouais. Oui.
0: Donc il y avait vraiment une intention.
1: Exactement.
0: Et tu chantes en quelle langue là?
1: Ça c'est le Womala. Mm-hmm. C'est parler au Cameroun, à l'ouest du Cameroun.
0: Oui, parce que j'ai vu que tu parlais tellement de langues.
1: Oui.
0: Finalement. Tu chantes en tellement de langues.
1: Oui.
0: Et j'allais te demander quelle est la langue pour toi, la plus facile à écrire.
1: La langue la plus facile à écrire pour moi, je dirais mes deux langues que j'ai, c'est les deux langues dans lesquelles j'ai baigné. Je dis facile pour moi.
0: Mm-hmm.
1: C'est le Womala et le Wondo, parce que c'est les deux langues que je maîtrise au Cameroun.
0: Les Wondo.
1: Oui.
0: Ok. On retrouve aussi les Wondo, je crois, dans la frontière sud du Cameroun, mais c'est pas sous le même nom, je crois. C'est au Gabon, par exemple, ce sont les Fans.
1: Oui, mais avec des petites nuances. Mm-hmm. Hein. Donc je veux dire, ça la même souche.
0: Mm-hmm.
1: Je pense que la souche linguistique c'est Béti.
0: Béti,
1: ils
0: ouais.
1: sont tous Béti. Mm-hmm. Et maintenant à l'intérieur, il y a les Boulous, les Ewondo, les mm-hmm. Fans, les Etones, mais à la base, je pense qu'ils sont tous petits.
0: Je posais la question à ton frère, ton petit frère ténor
1: oui. Ah, oui.
0: du Cameroun,
1: oui.
0: et je lui ai demandé, mais qu'est-ce que tu penses de ce que fait Caresse Fosso? Il m'a juste répondu, ce sont les esprits et Kang Beti. Donc, tu fais ce que tu veux de cette information, mais je pense qu'il y a des esprits qui t'accompagnent lorsque tu composes.
1: Bien ouais. évidemment, je suis un enfant qui vient de quelque part, qui a des repères et qui est inspiré par la musique de ses pères. Je suis portée par cette énergie et ça me va ravir. Et je suis contente d'être ce courroie de transmission entre les générations, de porter la vérité de l'art de chez nous et aujourd'hui de porter la parole des femmes victimes de violences à travers un album.
0: Est-ce que tu te sens parfois en résistance face aux tendances du moment?
1: Non, moi je suis pas en résistance. Je veux dire, je fais juste ma musique, je calcule pas, je ne me dis pas, il faut que... Non, moi les projets arrivent et je laisse mon âme, parce que moi la musique ça vient de l'intérieur, de la profondeur. Je laisse mon âme faire ses choix. Je n'écris pas mes musiques en disant je vais aller vers telle tendance, je vais. Même le blues dans cet album s'est imposé. Ça s'est imposé tout seul, les chansons sont venues bluesy. Et on s'est dit que mais c'est magnifique parce qu'il n'y avait que le blues pour mieux traduire toute cette force intérieure. Pardon, tous les messages que ces femmes avaient à passer.
0: Il s'est passé un certain temps entre...

0: Aneya et Gua.
1: Oui.
0: 2019, c'était ton dernier album en date.
1: Oui.
0: Est-ce que tu penses que l'album Aneya t'a préparé à Gua?
1: L'album Aneya, c'était une rencontre. C'était une rencontre entre un saxophoniste allemand et moi. C'était une autre histoire. Et c'était un peu... J'ai fait des voyages dans le monde, j'ai fait des rencontres artistiques. Et Aneya, c'est un peu la somme de toutes ces rencontres, les énergies, les musiques, les positivités que j'ai rencontrées ailleurs. Et j'ai dit, amenez-moi ça, je vais ajouter ça comme un peu de sel et de piment dans ma tradition et voir ce que ça donne. Donc c'est un peu ça, Aneya.
0: D'accord.
1: La continuité, non, c'est une autre histoire.
0: C'est une autre histoire.
1: Oui.
0: Donc 2019-2026, si j'ai bien calculé, ça fait 7 ans.
1: Oui.
0: Pour revenir, évidemment, tu as défendu ton album Aneya sur scène.
1: Oui.
0: Et là, avec Gua qui vient de sortir le 18 avril 2026, je suppose qu'il y a des projets de tournée en préparation.
1: Bien évidemment, on a déjà commencé avec la première date de présentation. C'était à Bruxelles vendredi le 17.
0: Le 17, oui.
1: Ça s'est super bien passé. Actuellement, ma boîte est en train de peaufiner les tournées pour la présentation de l'album à travers plein de scènes pour 2025.
0: À travers le monde.
1: Oui.
0: Tu nous as manqué.
1: Il y aura déjà beaucoup de bribes de concerts cette année, mais ça va pas être des tournées construites. La belle tournée se prépare pour 2027.
0: Ouais, on sera prêt pour 2027.
1: Oui.
0: Tu nous as manqué au Massa.
1: J'espère que j'y serai au prochain.
0: Ouais. Oui. Bah, en tout cas, tu as intérêt à y être. Avec un tel album,
1: il faut pas
0: cacher les pépites comme ça.
1: Oui, j'espère que j'y serai.
0: Là, j'ai parlé de ton album Aneya en 2019. On va faire un petit retour en arrière, un petit plongeon dans le rétro, comme j'aime en faire souvent. L'album Mulatto qui est sorti en 2009. Il y avait, c'est ton premier album.
1: Ah
0: hein,
1: oui.
0: Déjà, donc,
1: c'est d'ailleurs le bébé chéri, le bébé chéri. Premier.
0: Il y a une particularité dans cet album, alors que je recherche ma question. Voilà, la chanson Maïolé, elle revient dans l'album suivant. C'est sorti dans Mulatto en 2009.
1: Sûr.
0: Et c'est sorti dans l'album Queenie en 2010.
1: Oui.
0: Comment ça se fait?
1: Ça se fait que Maïolé, c'est la toute première chanson que j'ai pu jouer toute seule à la guitare.
0: D'accord.
1: Et c'est elle qui m'a porté à découverte RFI. Pour moi, c'était important pour un album solo, parce que l'album Queenie est un album solo. Je suis seule à la guitare, aux percussions, je joue tous les instruments.
0: Wow.
1: Alors Maïolé ne pouvait pas manquer. Parce que pour moi, Maïolé, c'est la graine qui a poussé pour générer toutes les autres. Voilà.
0: Okay.
1: C'était important que Maïolé soit là pour raconter le début de l'histoire. Et c'était aussi, pour ne pas oublier, mon premier album international sous un label.
0: D'accord.
1: Voilà.
0: Ok. On se rappelle un petit peu.

0: Pendant longtemps, cette chanson a été pour moi la plus belle que tu as faite. Je l'ai saigné, comme on disait à l'époque, j'ai rayé le disque.
1: Ah oui.
0: Et je me suis demandé, est-ce que tu imaginais que ta voix allait porter un message aussi profond à cette époque-là?
1: J'imaginais pas. Et je dois avouer que tout arrive au moment où je désespérais déjà. J'avais abandonné mes études universitaires. Et j'étais à un moment de ma vie où j'avais l'impression que mes parents avaient raison, parce que mes parents n'ont jamais, ma mère particulièrement, elle n'a jamais voulu que je fasse la musique. Elle avait un autre rêve pour sa fille. J'étais plutôt brillante à l'école, j'étais en faculté, je faisais biochimie. Et elle voyait un rêve mourir comme ça, le regard de la société, ta fille n'est qu'une artiste, comme elle me disait. Elle voulait que je sois médecin, avocate, des métiers, comme ils disent.
0: Les vrais métiers.
1: Les vrais métiers. Et rien ne se passait. J'étais choriste dans un groupe, tous les artistes étaient partis, tout le monde s'était expatrié, j'étais restée seule au Cameroun. Et chaque fois que j'étais à la maison, j'avais l'impression que ma mère me regardait, même si elle ne disait pas les mots, et qu'elle me disait, tu vois que j'avais raison. Et puis un matin, je suis appelée dans une création au théâtre par un metteur en scène, et puis il y avait un écrivain, Kofi Kwaole, qui est arrivé au Cameroun, Yayam Billy à la mise en scène. Il y avait une danseuse, chorégraphe, qui m'a entendu chanter dans la pièce, qui m'a dit, mais t'as une voix magnifique. Elle pensait pas que j'étais vraiment chanteuse, parce qu'elle me découvre au théâtre. Et c'est elle qui me parle de visa pour la création, de l'Institut français. J'avoue que j'y croyais vraiment pas. Et puis, il y avait des problèmes d'Internet. J'essaie de postuler, je vais jamais oublier ces dates. Je pense que c'était un 17 octobre, quelque chose comme ça, 2008. Le réseau, mon frère.
0: Ah, il y avait pas encore
1: à
0: la
1: cette
0: 5G,
1: époque,
0: hein.
1: Ça buguait toute la soirée. On essayait de faire partir rien. Et puis, le lendemain, je pense que c'était plutôt fin du mois d'octobre, si mes souvenirs. Je dis à ma sœur qui maîtrisait un peu les outils internet, je lui dis malheureusement, c'est pas parti. Et la chorégraphe le lendemain, pardon, à la répétition, elle me dit, c'est pas grave, envoie quand même. Ce n'est qu'un jour de plus. Et puis c'est comme ça que je vais quand même envoyer. Grande est ma surprise, je reçois accusé de réception. Votre dossier a bien été reçu.
0: Waouh!
1: Je pense que c'est le déclic. Et après, j'ai eu le visa pour la création. Après, le prix découverte et RFI est arrivé. Après, j'étais médaillée d'argent, j'ai de la francophonie. En 2009, tout s'est accumulé, tout s'est passé. Donc, c'est pour ça que je dis, Mayolé, c'est le déclencheur. C'est le déclencheur.
0: Le déclencheur, et moi, je dirais même que c'est l'accélérateur.
1: L'accélérateur.
0: On a donc eu l'album Kwenye qui est en 2010. Il y a eu l'album Mokte en 2014 avec une chanson que tout le monde connaît maintenant.
1: Oui.
0: Ndolo, comment,
1: Ndolo,
0: ça,
1: comment
0: va?
1: Ça va?
0: Alors là, c'est vraiment le carton inattendu. Tu t'adressais à qui, Ndolo, comment ça va?
1: Bah, je m'adressais à mon homme. Je me mettais à la place de toutes ces femmes qui sont obligées de partir tout le temps, laissant époux et enfants à la maison. Un hommage à tous ces hommes que j'appelle des rois, qui savent nous comprendre, nous porter dans nos métiers, sans nous juger, sans nous rabaisser, mais plutôt nous tenir par la main et nous accompagner.
0: Le roi Arthur, on monte le son.

0: incroyable, ça voyait comme dans le CD, hein. À l'époque, des caresses, photos, Nono, comment ça va, souvenir de l'année 2014. Je t'annonce, Caresse, oui. Peut-être que tu le sais déjà, que Ndolo, comment ça va, est ton titre le plus écouté, le plus streamé.
1: Wow.
0: Parce que dans l'Info Club, nous, on va toujours regarder les chiffres.
1: Ah oui.
0: Et donc, je suis allé vérifier et c'est vraiment le titre le plus écouté de toute ta discographie.
1: Ah oui, dis donc, moi, j'apprends des choses. J'avoue que nous, les artistes, on donne et puis on s'en va.
0: Vous laissez faire.
1: Voilà.
0: Ben, je pense que voilà, c'est un signe que tu dois chanter beaucoup cette chanson sur scène. Et rien que pour moi, tu dois chanter le titre Mayolé. Mais ça, on en reparlera.
1: On en reparlera.
0: On revient donc au présent et à cet album Goa qui est dans les bacs depuis le 18 avril 2026. Et il y a une chanson qui m'a particulièrement touché.
1: Ouais.
0: C'est le titre Motemo.
1: Ouais.
0: Un titre qui touche selon moi à l'émotion pure. Est-ce que tu écris parfois en pleurant? Je me suis posé la question parce que là je sens les larmes dans cette chanson.
1: J'ai écouté les témoignages en pleurant, oui. La chanson que j'ai chantée au studio en pleurant, c'est Jogo. Elle, j'ai pleuré. Et moi, quand on écoute la chanson, on sent que je pleurais en chantant.
0: Mmh.
1: Et à la fin, j'ai pas chanté deux fois. J'ai dit, gardez-la telle qu'elle est.
0: Oui. Et tu arrives à la chanter sur scène, cette chanson, tu penses?
1: La présentation à Bruxelles, tout le monde m'a dit, en moment, on a senti que tu voulais pleurer.
0: Mmh.
1: Oui.
0: C'est fou d'écrire un album aussi triste, fort et douloureux,
1: oui,
0: et d'aller ensuite le défendre sur scène.
1: C'est l'album que je défendrai le plus parce qu'il n'est pas le mien. Je porte un message. J'ai une responsabilité de dire il est temps de ne plus se taire. Et pour porter ce message, il faut que je sois forte. J'ai été envoyée et je dois assumer. J'ai accepté de porter ce message, alors je dois le porter avec fierté, avec courage et force. C'est ce que j'essaye de faire, ce n'est pas facile. Pendant la cellule d'écoute, les témoignages que je recevais, j'ai pris un coup moi aussi. Parce que tous les jours, écouter la souffrance humaine, ça nous assomme, ça nous afflige. À un moment, j'ai pris du recul, je ne voulais plus écouter. Et après, j'ai dû revenir en me disant, c'est ma mission, je dois la porter. Et de plus en plus, les femmes mouraient dans mon pays. J'entendais des femmes qui tombaient sous les coups. Il fallait faire quelque chose.
0: Mmh.
1: Ouais.
0: Écouter tant de douleurs, c'est vrai qu'on se remplit comme un vase de tous ces pleurs,
1: ouais,
0: qui au final sont même des larmes de sang.
1: Mmh.
0: Comme tu disais, beaucoup de femmes mouraient. Et la musique, donc, était finalement un exutoire pour toi.
1: Exactement. Il fallait trouver comment transformer ces chants, ces douleurs en chansons. Les cris en émotion. Et surtout aller à l'intérieur de toute cette souffrance, créer de la poésie.
0: Mmh.
1: Pour alléger un peu, faire passer le message. Voilà.
0: Et justement, il y a beaucoup de poésie dans cet album.
1: Oui.
0: Et l'art ou l'intervention de Blik Bassi, moi j'ai toujours envie de dire Monsieur Blik Bassi,
1: oui,
0: parce que je sais qu'il est tellement talentueux. Mmh. Ça a aidé quand même à atténuer un petit peu la souffrance.
1: Exactement. Mmh. Je veux préciser une chose, c'est
0: oui,
1: moi qui suis allée chercher Blik.
0: Oui.
1: Parce que quand j'ai eu tous ces témoignages, je savais qu'il n'y a que lui qui allait savoir toucher chaque note, mettre les accords où il faut, placer les notes où il fallait, pour qu'une note ne soit pas plus forte que l'émotion, que le message qu'on doit transmettre. Et je ne me suis pas trompée. À la fin, le jour où on a fini tout ça, je suis assez émotive, j'étais en larmes, parce que je me suis dit, c'est exactement ce que je voulais. Il m'a compris et il m'a donné exactement ce que je voulais.
0: Je veux parler de la pochette de l'album Goa. Tu n'es pas toute seule dessus. Il y a un certain nombre de femmes qui sont à tes côtés, derrière toi. Moi, je vous ai vu comme des Amazones, comme des Agodiers, comme des femmes battantes de nos continents. Et qui sont ces femmes? Est-ce que c'était les vraies personnes qui ont témoigné ou alors c'était des figurantes?
1: Il y a eu 5 figurantes. Le reste, c'est des vraies histoires. C'est des femmes réelles victimes. Et moi, partout où je passe ces jours-ci, j'ai envie de saluer ces femmes. Parce que 4 ans plus tôt, elles ne voulaient même pas qu'on entende leur voix. Elles me faisaient des confidences en anonyme. Parce qu'elles avaient peur que la société les réprimande, que le mari reconnaisse leur voix, que la famille découvre qu'elles ont parlé. Petit à petit, le travail s'est fait. Elles ont commencé à accepter que je publie leurs témoignages. Et puis le jour où je devais faire la pochette, j'ai parlé avec elles. Je leur ai dit, écoutez, il faut que la peur change de camp. C'est pas mon histoire. C'est vous les victimes. Vous pouvez pas être victime et avoir peur. Mais non, il faut qu'on change cette perception de nos sociétés qui accusent, qui jugent toutes les femmes victimes. Qu'on arrête de dire, mais qu'est-ce que tu as fait pour qu'il te tape? Mais qu'est-ce que tu as fait pour qu'il te harcèle? Aucune violence. Je sais pas, on ne trouve de raison à aucune violence. Et petit à petit, une a dit, je serai sur la pochette. Deux a dit, trois, quatre pour moi. Cette pochette, c'est ma victoire. Et la victoire de ces femmes. C'est incroyable. Et pour accompagner tout cela, il fallait que je fasse venir quelqu'un qui est ma continuité, ma fille, pour qu'elle continue à porter le message de ma mère que je porte aujourd'hui. Sur cette pochette, il y a deux invités, ma fille et moi.
0: Ok, il faut que je regarde mieux la pochette. Bon là, j'ai pas le temps tout de suite parce qu'on est en pleine émission, mais je vais le faire juste après. Là, tu as attisé ma curiosité. Mais j'ai une question parce qu'en t'entendant parler, je sens à quel point tu es impliqué dans l'histoire et j'ai envie de savoir sans forcément entrer dans les détails.
1: Oui.
0: Est-ce que ta voix t'a déjà sauvé de ce type de relation?
1: Est-ce que ma voix m'a sauvée de ce type de relation? Ma mère m'a sauvée. Et je pourrais jamais minimiser la souffrance de l'une et l'autre. Donc pour moi, toutes les histoires portées par l'énergie de cette musique, elles se valent.
0: D'accord. Ouais. On n'a plus de temps pour une autre question. Du coup, tu vas devoir choisir un titre qu'on va écouter ou quitter. Tu as le choix entre Pate Dou Zougolo, Pedui, Somo, Femme.
1: Saumon.
0: Saumon ?
1: Oui.
0: Ouais, j'ai envie de juste savoir pourquoi ce choix.
1: Parce que c'est une dédicace à un ami qui m'accompagne ce soir.
0: D'accord, quel ?
1: Monique.
0: Salut Monique, dédicace spéciale pour toi, Saumon.

0: J'ai pas de mots plus forts que merci pour caresse photo et son album. Merci d'être venu dans l'Info Club. Et tu reviendras évidemment peut-être avec Monsieur Billy.
1: Il faut que je l'amène.
0: Ouais, c'est important. Mm-hmm. En tout cas, on la recoupe dans chaque note et même chaque mélodie. J'ai envie de dire, c'est la beauté camerounaise à l'état pur.
1: Ah oui, ouais. Merci.
0: Merci, ma chère Karen.
1: Merci, Arifi. Merci, Afro.
0: Et c'est un Info Club referme sept aujourd'hui. Bon, Yasmine, comment m'aider à préparer cette. Reste à l'écoute de RFI. Le journal revient dans une minute. On se retrouve demain. Peut-être. Faut des sous-doux. Salut.

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4: 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Tout de suite le journal.
5: Lisa Villy.
4: À la une, le tableau de la finale de la Ligue des Champions désormais connu. C'est le PSG qui fait sa Arsenal 30 mai. Après le nul, ce mercredi entre les Parisiens et le Bayern Munich. Reportage aux supporters Paris dans quelques instants. L'Organisation Mondiale de la Santé veut rassurer sur similitudes avec le scénario du début du Covid-19. Cas d'antivirus ne sont pas comparables, on y revient. En RDC, Félix Tshisekedi ouvert un troisième mandat et à la modification par référendum de la Constitution. Il dit ce mercredi une conférence de...

0: Afrique du Sud, le porte-parole de la présidence rejette les accusations de xénophobie après des manifestations anti-immigration ces dernières semaines, des actions qui visent notamment des migrants. Explique à suivre. Le Paris Saint-Germain en finale de Ligue des Champions face à Arsenal, la demi-finale en tour contre Munich se jouait en terre bavaroise. Un match un contre un, bien moins spectaculaire que le précédent. Mais les supporters parisiens ont laissé éclater leur joie, l'a constaté Tanita Fallet, reporter dans les rues de Paris.
1: À peine quelques minutes après le coup de sifflet final, la fête dans les rues du 18e arrondissement de Paris. Jens sort du bar où il a visionné le match avec ses amis.
2: Bien le match, match retour de ouf, trop simple.
3: Vous allez bien dormir ?
2: Claire.
3: Vous êtes heureuse ?
4: Je suis grave heureuse. Final, on casse en fait. C'est ça le but.
1: À quelques mètres de là, le supporter porte finalement son maillot,
5: mais
1: si...
5: Un peu stressé au début, mais on a vite vu que même quand ça commence de plus en plus compliqué, on arrive à gérer mes pressions.
1: Désormais, objectif, la finale. Mais pour le responsable du bar, il faut rester lucide.
6: Les gens vont dire que Arsenal, on va les manger, mais ça reste une finale. Bien, solide, ils ont un grand entraîneur. Donc c'est mieux, mais déjà... Faire deux de suite, c'est exceptionnel. Et si on la gagne, Paris va s'en souvenir.
1: Tous ont la deuxième étoile dans les yeux.
5: On va prendre la deuxième.
7: Deuxième été.
6: J'ai pas pleuré en Bambi. Si on la gagne une deuxième fois, je pleurerai.
1: Et l'enjeu est grand, car si le PSG s'impose face à Arsenal le 30 mai, ce sera le premier club français à gagner deux Ligues des Champions.
6: Ah, le but directement.
0: Des de joie émaillées de quelques débordements. 6 personnes ont été impliquées selon la presse de police et 2 autres brûlées aux mains au sang des feux d'artifice. Un hantavirus transmis par des animaux sauvages à l'homme, 3 et plusieurs personnes contaminées ou soupçonnées de l'être, bien patriées dans leur pays d'origine. La situation du bateau de croisière MV Ondus rappelle forcément les débuts du Covid. De nombreuses incertitudes demeurent sur l'épidémie selon le Centre européen de prévention et de contrôle des maladies. Pas de rigueur pour le grand public, répond l'Organisation mondiale de la santé qui tout de même suit la situation de très près, Jérémy.
8: Si les infections à virus sont comme celles qui s'est déclarée à bord du MV Ondus, c'est un peu par les eaux universitaires de Genève ont séquencé le virus qui a infecté croisiériste puis hospitalisé à Zurich. Sont formelles, il s'agit bien de la souche dite des Andes, le seul virus connu qui se transmet entre humains. Pas de quoi provoquer une fermeture des frontières, précise l'OMS. On est très loin de ce qui s'est passé au début du Covid, déclique la directrice du département des épidémies. La docteure Mara Van Kerkhove. We do know that
9: some cases have had... On sait que certains passagers étaient en contact étroit avec le bateau. Mais il faut une chose, c'est que ce n'est pas comme ça que la plupart des virus se propagent. On les attrape aussi facilement que pour le Covid, c'est très différent.
8: Le risque pour la population générale est considéré faible. La vigilance aujourd'hui, surtout pour les passagers du bateau, bien sûr, mais aussi ceux des vols qui ont servi à évacuer les croisiéristes malades et dont on ignorait alors la nature de l'infection. L'OMS et les pays concernés tentent de mettre en place le traçage des contacts. Jérémy Lange, Genève, RFI.
0: Et l'Argentine a annoncé l'envoi d'experts à Ushuaïa en terre de feu d'où est parti le navire le 1er avril pour capter et analyser des rongeurs en quête d'une possible présence du virus. Donald Trump pense que la guerre avec l'Iran sera réglée rapidement. Téhéran a de son côté étudié une proposition d'accord américaine, à même, selon des sources, de mettre formellement fin à la guerre sans temps régler dans l'île les questions de la ouverture du détroit Hormuz, du programme nucléaire iranien sur lesquels deux belligérants n'a pas à se mettre d'accord. En plus, Israël poursuit sa guerre au Liban et a notamment mené une attaque contre la banlieue sud de Beyrouth qui a tué le commandant d'une unité du Hezbollah. En Ukraine, les Russes se sont poursuivis hier mardi alors que Kiev devait que le cessez-le-feu déclaré par la Russie pour la fête nationale et samedi dès ce mercredi comme preuve de bonne foi. Mais si l'Ukraine attaque la Russie ce week-end, Moscou promet des représailles et a dans cette perspective prévenu les ambassades étrangères à Kiev d'évacuer personnel et leurs ressortissants. Afrique du Sud, porte-parole de la présidence, rejette les accusations de xénophobie. Ces dernières semaines, des manifestations anti-immigration ont lieu dans plusieurs villes, entraînant parfois des violences, des actions des migrants africains qui ont poussé plusieurs pays du continent et l'ONU à agir. Joséphine Klopner.
10: Pour le parole de la présidente Vincent Magwenya, les accusations d'homophobie sont infondées. L'Afrique du Sud est un pays accueillant, dit-il, et les manifestations des dernières semaines encadrées par la police, elles sont liées aux problématiques complexes de criminalité et de migration.
11: L'Afrique du Sud n'est pas xénophobe. Les Sud-Africains ne sont

0: pas xénophobe. Ce qu'il se passe, c'est que nous avons plusieurs foyers d'attestation, qui est autorisé dans le cadre de notre constitution. Également prendre en compte le fait que la question de l'immigration est un sujet de tension.
1: Depuis plusieurs semaines, manifestations parfois violentes ont entraîné une réaction de plusieurs Africains. Le Ghana, le Mali et le Nigeria ont exprimé leur inquiétude. Le Nigeria a notamment annoncé organiser le rapatriement de ressortissants qui se sentiraient en danger, tandis que certains de ses parlementaires réclament des sanctions économiques contre l'Afrique du Sud.
0: Les condamnations que nous avons reçues de différents pays et continents ne devraient pas se limiter à des condamnations, mais devraient également accompagner d'une volonté changée de manière active sur les problèmes et les facteurs qui poussent les gens à quitter leur pays natal.
1: Vincent Magonia a un dialogue entre continents sur ce sujet de l'immigration. Selon l'Institut des statistiques nationales, l'Afrique du Sud compte plus de 2 millions d'immigrés. Finklockner, Johannesburg, RFI.
2: Au 3 jours de deuil national décrété après une nouvelle à Boko Haram qui, selon l'AFP, fait au moins 2 morts dans l'armée. Selon des sources locales, l'attaque a eu lieu l'après-midi dans la zone Koualami dans la nuit de lundi. Déjà une attaque sur la base de Barkalourom attribuée à Boko Haram a fait plus de 20 morts. En France, le plastique doit disparaître progressivement des rayons des supermarchés d'ici 2040. Mais on en prend chemin loin de là, comme constaté 2 associations que choisir. Plastique in my sea, bouteilles d'eau, fruits et légumes, recul du vent, le plastique est présent dans les supermarchés et surtout au rayon boissons. Juliette Pietrachevski.
3: Représente 40% des plastiques à usage unique. Grande surface, eaux et boissons en bouteille connaissent même une augmentation de leur plus 3 pour l'an dernier. Et pourtant, la loi anti-gaspillage pour une économie circulaire promulguée en 2020 impose un fin progressif des plastiques à usage unique d'ici 2040. L'objectif de réduction de 20% prévu fin 2025 n'a donc pas été atteint. Inacceptable, explique Ken Wolf de No Plastic in My Sea. Appelle les grandes surfaces à respecter la loi, mais
4: on leur demande aussi d'arrêter toute optique complètement abondante de plastique à outre qui envoie des messages complètement contradictoires aux consommateurs et qui on répète sans cesse qu'il faut moins consommer de plastique tout en lui proposant des produits qui en regorgent. On voit qu'on n'est pas du tout sur la bonne trajectoire.
3: Le déplore aussi la persistance de mauvaises pratiques en emballage et le recours encore embryonnaire au réemploi des plastiques alors qu'en dernier reste un problème type, le rappelle Camille.
4: On a un problème climatique au départ avec le plastique parce que c'est du pétrole. D'ailleurs, on a des questions qui se posent avec le blocage du détroit d'Hormuz qui risque de faire augmenter le coût. C'est polluant. C'est aussi un risque. On les retrouve dispersés dans l'environnement, ils se désagrègent, ils vont diminuer la fertilité des sols, contaminer les animaux qu'on retrouve ensuite dans les assiettes.
3: Que choisir ensemble nos plastiques in my demande à l'État de contrôler la bonne application de la loi sur la réduction du plastique.
2: Juliette Pietrachevski qui referme ce journal. Il est 10 en temps universel. Vous retrouvez tout de suite Caroline pour Priorité Santé.
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8: Bonjour à toutes et à tous. Vous retrouvez à Lausanne pour une deuxième émission enregistrée dans la cité suisse à l'occasion de la conférence internationale francophone AFRAVI. Alors évoqué avec des spécialistes du Sénégal, du Burkina Faso et du Cameroun, lié entre VIH et santé mentale, nous vous proposons aujourd'hui d'entendre d'autres spécialistes du VIH pour aborder les défis dans cette lutte à l'heure où les traitements régressent et les traitements innovants font naître de nouveaux espoirs. On garde en tête l'objectif de fixer l'ONU-CID pour 2030 dans le sillage des progrès des dernières décennies. Plus de diagnostics, plus de traitements, de contrôle de la charge virale et un recul doux, l'espoir d'élimination du sida à l'horizon 2030. En 2010 et 2004, les nouvelles infections avaient diminué de 40%. Mais après, embellie, malgré les nouveaux médicaments, les traves se multiplient. La baisse des jets qui menace emploi et projet, la stigmatisation des maladies et des patients et le durcissement des lois, les différentes formes de désinformation favorisées par des facteurs culturels, et puis un risque sanitaire de moins en moins médisé et donc moins prise en compte par les populations et les politiques publiques.

0: Brésil qui, combinés, peuvent légitimement craindre une reprise d'épidémie. Et c'est un de ces défis dans la lutte contre le sida, défi au pluriel. Nous allons parler aujourd'hui avec nos trois invités de trois pays qui portent chacun des pratiques particulières derrière une ambition commune, mieux contre le VIH. Du Mali, on vous retrouve, Dr Bintou Dembélé.
1: Bonjour.
0: Vous êtes médecin directrice d'Arcadia, la première association malienne de lutte contre le sida. Cameroun, Jaurès Pétambou, bonjour.
2: Bonjour.
0: Responsable suivi et évaluation du ministère de la Santé du Cameroun pour le de l'unité de coordination des subventions du Fonds mondial. Notre dernière, c'est vous, Anissé, bonjour.
3: Bonjour Caroline.
0: De la Côte d'Ivoire, vous êtes docteur en histoire de la santé, enseignant-chercheur à l'université Alassane Ouattara et spécialiste des maladies infectieuses.
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0: RFI. À qui concerne les défis dans cette lutte contre le VIH, il y a le contexte général, il y a des sujets que vous portez, lesquels vous avez travaillé votre personnel. Et pour nous rentrer en matière, un premier tour de table pour prendre en quelque sorte la température pour vous aujourd'hui. Docteur Bintou Bélé, qu'est-ce que pour vous particulièrement préoccupant, inspirant, parce qu'on va être simplement dans le parle de défis, ça peut être le plus comme moins. Qu'est-ce qui vous inspire, vous qui menez ce combat contre le sida depuis dizaines d'années chez vous au Mali? L'inquiétude, la grande inquiétude, c'est quoi?
1: La grande inquiétude, c'est que les financements sont partis, sont diminués de façon drastique, et ça a des conséquences sur nous, des organisations de société civile que nous, sur notre pays, parce que notre pays dépend beaucoup de financements extérieurs de la lutte contre le sida.
0: Et l'espoir?
1: L'espoir, c'est qu'aujourd'hui, les traitements se sont améliorés. Il y a la PrEP, l'inacapavir, qui est épidémie.
0: Vous allez expliquer tout, parce que pas d'auditeur, PrEP, l'inacapavir, ça mérite explication. Si on n'entend pas les mots de RFI, il faut encore préciser ça. Vous êtes la médecin de cette table. Tout à l'heure, je posais toutes les questions qu'il faut. Je me tourne vers vous, Jaurès Primo et Tambou. On va être surtout sur ces deux jambes du défi. Qu'est-ce qui vous inquiète aujourd'hui dans ce qui se passe par rapport au VIH-SIDA?
2: Je pense que le plus alarmant, c'est d'abord des financements et surtout une organisation d'écouter cette thématique, parce que actuellement, souhaiterons voir cette présence forte des côtés pour pouvoir utiliser certaines dimensions de la stigmatisation. Dans un environnement, les financements sont réduits. Une question pour soit les pères, soit les grands communautaires s'approprier d'un certain nombre de choses pour réduire l'autostigmatisation, la situation interpersonnelle. Autre chose, c'est comme un levier pour pouvoir agir, que les différentes personnes vivantes avec le VIH aient davantage en elles et plus de confiance en elles. Bon, la mission sera aussi réduite.
0: Et père, je m'excuse de vous interrompre, ça veut dire les personnes qui vivent avec le VIH et qui sont au cœur de la communauté.
2: Exactement.
0: Pour faire comprendre qu'on vit bien avec le VIH.
2: Exactement.
0: Quand on prend.
2: Exact.
0: Vous inquiète, on l'a rendu, ce qui donne de l'espoir.
2: C'est cette appropriation-là avec le community led monitoring qui permet justement aux personnes vivantes de VIH soit de dénoncer ce dont sont victimes ou à améliorer leurs conditions de vie au quotidien. C'est ça justement.
0: Le suivi, que tout ça reste adapté au réel et au vécu des personnes de la communauté. Même question pour vous, Anis Rang, Côte d'Ivoire, espoir, entrave.
3: Oui, tout à fait. Je pense que, comme les précédents intervenants, cette question est transversale. La question de l'impact de la suspension de l'aide sur le travail des communautés. Et parce qu'il précisait que les communautés, quand même, portent à bout de bras, je dirais pas à bout de bras, mais sont un levier très important, un pilier très important de la l'épidémie. Question de la stigmatisation, du suivi et de tout pour imaginer qui rend ligne de compte. C'est quand même un peu difficile pour les communautés au jeu de contrarier avec un lendemain certain dans la tête de leurs objectifs. Ce qui donne espoir du côté de la Côte d'Ivoire. Pour moi, l'action du gouvernement est tout de suite augmenter le budget du programme de la SIDA, qui a pris bien conscience qu'on ne peut pas les efforts qui ont été les acquis depuis des années. Vous savez, la Côte est passée de 2010 à 2020 de 4% à 5% de prévalence. Des efforts quand même qui sont considérables. Et donc, à partir de ce moment, il y a une réaction qui va aller crescendo. Déjà, il y a des fiscales qui sont visées pour de combler le manque, mais bien entendu, l'optique d'atteindre les objectifs fixés pour 2030.
0: Et c'est très important ce que vous venez de dire, Anis Rang. Je me tourne vers le médecin autour de table, Dr Bintou Dembélé. S'il y a des inquiétudes, c'est aussi parce que, il y a des progrès. Donc, on est dans une courbe de l'amélioration. On est en vie continue. On parlait de ce fameux objectif de l'élimination du sida. C'était pas seulement un vœu pieux. Les gens voyaient parce qu'il y avait des données scientifiques, des données épidémiologiques, le nombre des patients qui diminuait et puis surtout des personnes qui avaient le VIH.

0: 5% de la lutte en Haïti. C'était le principal contributeur d'un pays comme le vôtre, hein, la Côte d'Ivoire. Ce désengagement américain, la baisse de la contribution européenne aussi, il faut bien le dire. 58% de moins pour la France, pour le Fonds mondial. Et puis de l'autre côté, il y a un vrai besoin de financement. Pourquoi ? Parce qu'il faut toujours dépister, parce qu'il faut suivre les traitements, mais aussi pour ces fameux traitements innovants dont vous avez parlé tout à l'heure rapidement, et on va y revenir tout de suite. Je me tourne encore une fois vers le médecin, Dr Bintou Dembélé. On a entendu parler notamment du lenacapavir. Qu'est-ce qu'il y a derrière ces syllabes ? Pourquoi un tel espoir derrière cette nouvelle molécule ?
1: Lenacapavir est un traitement antirétroviral qui sert à faire la prévention de l'infection par le VIH, qui est destinée aux personnes qui prennent des risques, donc aux personnes vulnérables. Ce sont des traitements injectables que la personne peut avoir et qui pourraient le préserver de l'infection par le VIH. Ça, c'est des études qui l'ont prouvé. Et nous avons l'espoir que si ces traitements arrivent dans mon pays, dans la plupart des pays africains, ça va réduire considérablement le taux des nouvelles infections. S'il n'y a pas de nouvelles infections, l'épidémie va s'épuiser. Donc, nous avons l'espoir que sur la subvention actuelle, la prochaine subvention du Fonds mondial, et que cette donne-là sera prise en compte pour que ces traitements-là puissent être accessibles dans la plupart de nos pays. Et c'est un traitement qui pourrait changer le cours de l'épidémie.
0: Et c'est vrai que c'est un espoir énorme. Qu'est-ce qui manque aujourd'hui ? Est-ce qu'il y a, par exemple, suffisamment de doses qui pourraient être allouées aux pays en développement, aux pays qui ont besoin de subventions? Est-ce qu'aujourd'hui, le laboratoire qui fabrique ce médicament est en capacité de vous fournir?
1: Aujourd'hui, ces traitements, c'est de l'espoir dans mon pays. Pour l'instant, ce n'est pas encore arrivé.
0: Oui, on n'y est pas. Hein?
1: On n'y est pas. Mais nous avons l'espoir que ça va arriver. Et nous avons aussi l'espoir que les pays qui ne peuvent pas l'acheter pourraient l'avoir suffisamment pour endiguer l'épidémie. Parce que l'épidémie dynamique, c'est dans nos pays, c'est auprès des populations les plus vulnérables. Et justement, l'accès de ces populations vulnérables à cette nouvelle molécule nécessite une forte implication, une décision politique, mais aussi une forte implication des communautés infectées elles-mêmes qui s'impliquent, qui sont des clés pour entrer dans leur communauté et fournir cette prestation-là.
0: Parce qu'il faut encore souligner qu'aujourd'hui, parmi les entraves au bon suivi des personnes et surtout à la façon de bien prendre ces médicaments, c'est que c'est compliqué de prendre un traitement tous les jours. C'est une charge matérielle parce qu'il faut y penser, mais aussi parce que dans son esprit, on est toujours là encore à prendre ce médicament, alors que si on a un traitement préventif, j'imagine que pour vous, médecin, quand vous avez découvert ce médicament, le lenacapavir, vous avez dit « enfin ». Il arrive.
1: Le rêve. Parce que le rêve du médecin, c'est la prévention. Oui. Que les personnes ne soient pas malades pour qu'ils n'arrivent pas au médecin. Et aujourd'hui, ce rêve-là est possible.
0: Et on a un exemple géant qui est en train de se passer parce qu'il y a un pays d'Afrique australe, hein, les Swatini, qui a déployé à grande échelle ce médicament, alors que dans ce pays d'Afrique, donc de la région du Sud, un quart des adultes sont porteurs du VIH. On peut dire que ce pays, c'est véritablement un fléau, le VIH dans le pays. Et là, on va voir dans quelques années si ça a vraiment une répercussion en termes de contamination. Donc là, on est vraiment dans l'espoir.
1: Oui. Et il y aura une répercussion dans les nouvelles infections.
0: Alors,
1: l'épidémie va baisser.
0: Vous y croyez dur comme fer.
1: Dur comme fer.
0: Et c'est pas que de la foi, là, c'est aussi, c'est la scientifique qui parle. Traitement innovant, on insiste sur l'importance de maintenir ces financements pour éviter aussi, aujourd'hui, là on parle d'aujourd'hui, pour les médicaments qui existent, les ruptures dans le traitement antirétroviral. Ça passe aussi par la disponibilité des médicaments, mais de tout ce qu'il y a autour. On l'a dit tout à l'heure, c'est pas que les gélules, c'est aussi l'accompagnement psychosocial avec un risque dont on parle beaucoup moins, et c'est l'objet de votre présentation ici à Nicé-Hézran, à Lausanne, la promotion des remèdes, entre guillemets, miracles, en particulier pour les infections émergentes. Alors ça vaut pour le VIH-Sida, ça vaut aussi pour Ebola, et puis quand il y a eu la pandémie de Covid, là, on peut dire aussi que c'est un défi au sens où ces remèdes sont populaires, hélas, pas, voire pas du tout efficaces.
2: Alors, merci. Et je pense que l'objet de mon intervention, peut-être moi je suis pas spécialiste pharmacien ou médecin, donc ce n'est pas de juger de l'efficacité de ce produit,
0: mais
2: c'est
0: mais de la popularité.
2: Comprendre la popularité de ce produit. Et bien entendu, à la suite de Dr Dembélé, ce que je pourrais dire, c'est ça. C'est qu'on se retrouve exactement dans la situation d'avant 1997 et ça nous rappelle le discours.

0: ou du président Chirac en Côte d'Ivoire à l'occasion de la 10e conférence internationale sur le sida et les maladies associées. Alors, il avait dit, c'était un discours qui est resté historique, les malades sont au sud et les médicaments sont au nord. Donc, avec ces nouvelles thérapies, si on se retrouve dans cette situation où les malades sont au sud et les thérapies les plus efficaces au nord, on ne peut pas s'étonner qu'il y ait un plébiscite, en fait, des remèdes miracles. Le plébiscite des remèdes miracles, il fonctionne sur plusieurs pieds. Le premier pied, c'est d'abord la conception culturelle de la maladie pour les Africains. Quand on parle de maladie incurable, c'est quelque chose que dans la tradition africaine, on ne comprend pas parce qu'il ne saurait exister une maladie incurable. Il y a un mécanisme de traitement. Donc, la santé n'a pas de prix. La santé n'a pas de prix. Quand on écoute parfois dans certains discours, dans un sens, c'est comme s'il faut mettre le prix fort. Mais pour l'Africain, la santé n'a pas de prix parce qu'on ne devrait pas payer la santé au prix fort. La santé devait être un bien commun, partagé. Ça doit être le symbole de la générosité humaine. Donc, bien entendu, quand vous regardez ces remèdes miracles qui sont promus, le prix est modique, c'est accessible à tout le monde, pas très contraignant en termes de mécanisme, tout ça. Donc, ça, c'est le premier levier qui permet de créer de l'engouement autour. Le deuxième levier, c'est quand même ce réveil africain, donc cette posture géopolitique, je dirais même idéologique, des Africains qui ont envie de dire un mot dans le domaine scientifique international, qui estiment que toutes les recherches et tous les remèdes qui sont mis au point au nord ne sont pas immédiatement disponibles, mais les Africains ont la capacité, eux, de mettre au point des remèdes qui pourraient être efficaces.
1: C'est une réappropriation de leur santé.
0: C'est une réappropriation tout à fait de la santé. Et ce discours-là, il fait mouche.
1: Il est porteur en
0: Il est
1: ce moment.
0: Porteur. Les populations sont sensibles à ce discours, d'autant plus qu'il est accompagné quand même de mesures. On a vu avec le Covid organique à l'occasion de l'épidémie.
1: C'était justement une boisson qui était censée guérir les symptômes, qui a été très en vogue en plein cœur de la pandémie. On était en 2020-2021 à peu près.
0: Tout à fait.
1: Et qui a été porté, y compris par des dirigeants africains.
0: Pas des dirigeants, bien entendu. Et donc, tout le débat, au fond, n'était pas tant que l'efficacité soit avérée, mais c'était aussi le fait que c'est un produit africain qui est mis au point par des chercheurs africains. Rappelons-le, la plupart des remèdes que je qualifie de remèdes miracles, ce ne sont pas des remèdes qui proviennent forcément, enfin, uniquement des tradis patriciens. C'est également des produits qui sont mis au point parfois par des médecins, par des professeurs qui soutiennent ces produits, des professeurs en médecine. Et donc, à partir de ce moment, ce sont des autorités en matière scientifique. Et à partir de ce moment, vous ne pouvez pas considérer que ça n'envoie pas un message. Ça envoie un message quand des médecins eux-mêmes mettent au point des produits et estiment que le coût peut permettre d'être plus accessible aux populations du continent. C'est une réponse, en fait, au fait que l'Afrique peut-être estime qu'elle se trouve à la périphérie de la recherche sur les épidémies émergentes et que sa voix n'est pas suffisamment entendue.
1: Qu'est-ce qui se passe pour celles et ceux qui vont critiquer certains risques qui peuvent être associés aux remèdes? Ça veut dire, on ne parle pas forcément de pratiques néfastes, parce que ça fait partie de la vie de tous les jours. Il ne faut pas se heurter à l'environnement culturel, mais malgré tout, comment est-ce qu'on réussit à faire la promotion en même temps de médicaments scientifiquement éprouvés, sans heurter les susceptibilités locales et culturelles?
0: Oui, alors pour le cas ivoirien, je sais que le débat il est ouvert et bien entendu, il y a quand même des spécialistes, il y a des voies autorisées, par exemple des voies du gouvernement, bien entendu, il y a des campagnes de sensibilisation qui expliquent les risques liés à certains produits. Mais il y a aussi le fait que le gouvernement n'est pas fermé, si vous voulez. Il y a un programme national de promotion de la médecine traditionnelle. Donc, le gouvernement travaille avec la médecine traditionnelle, ce qui fait que c'est responsable de la médecine traditionnelle également qui porte ce discours sur... Il y a une prise en compte de la médecine traditionnelle dans le traitement des populations, mais il faut faire attention, il faut pas prendre tout et n'importe quoi. Et après, le débat, il est public. Vous avez des universitaires, des sociologues, des médecins. Tout le monde intervient dans le débat pour faire comprendre parfois que c'est très bien quand même de s'intéresser à ce type de produit pour voir qu'est-ce qu'il en est, mais il faut faire très attention parce que l'efficacité n'est pas prouvée et donc voilà.
1: C'est une coopération raisonnée, on va dire.
0: Tout à fait.
1: Docteur Bintou Dembélé, Annie Cézeran, Jaurès Primo, Metambou, on va poursuivre cet échange. Priorité Santé revient juste après ce titre de Danista avec Jaro Vandal, Wrong Thing sur RT.

0: Priorité Santé. Nous sommes toujours à Lausanne, deuxième partie de notre émission. À l'occasion de l'AFRAVIE, nous abordons avec nos trois invités les défis dans la lutte contre le VIH. Elle est clinicienne et militante. Ils sont historiens et économistes de la santé. Moyens financiers qui baissent, traitements innovants qui émergent, stigmatisation toujours bien réelle. Jaurès Primo-Mettembou, vous avez évoqué plusieurs aspects de la stigmatisation pour les patients pris en charge chez vous au Cameroun. Vous êtes responsable suivi évaluation au ministère de la Santé publique pour la coordination des subventions du Fonds mondial. Alors, la stigmatisation, c'est ce que vous avez pu constater dans l'étude que vous présentez ici à Lausanne. Elle peut se matérialiser jusqu'à l'intérieur des structures de santé où certaines mauvaises pratiques sont toujours bien présentes.
1: La stigmatisation institutionnelle, parce qu'on peut l'appeler comme ça, elle fait partie de l'une des trois dimensions dont nous sommes intéressés dans le cadre de cette étude, bien qu'elle apparaît avec une faible prévalence comme domaine de stigmatisation. Les inégalités au sein des structures de soins entre, disons, les populations clés et les autres personnes vivant avec le VIH, disons, de la population générale, on observe que les populations clés sont, disons, plus de deux fois plus stigmatisées que les autres personnes vivant avec le VIH.
0: Ça se traduit comment, très concrètement?
1: Bon, avec le, entre guillemets, soit le refus de soins, le refus de services, par exemple, et soit la discrimination lors de l'offre de services, et le rejet, et peut-être la façon avec laquelle ils sont traités, ça ne les arrange pas. Bon, ça peut arriver que une personne vivante avec le VIH puisse peut-être payer de façon induite un service qu'il n'était pas peut-être censé payer. Il peut soit avoir un manquement peut-être aussi au niveau des prestataires de soins. Par moment, ça peut être que c'est soit ils n'ont pas connaissance du moins du document qui demande, qui stipule de pouvoir appliquer cela. Et malheureusement, maintenant, une personne vivant le VIH peut être peut-être au mauvais endroit, au mauvais moment.
0: Tomber sur la mauvaise personne.
1: Justement, et ça peut donc arriver qu'il y ait ce phénomène donc de stigmatisation institutionnelle.
0: Annie Cézeron, culture et pratique de santé, vous êtes docteur en histoire de la santé en Côte d'Ivoire. Vous constatez aussi certaines pratiques néfastes, vous le disiez tout à l'heure, qui sont cautionnées par des médecins de la place. Alors, vous ne parlez pas forcément de pratiques néfastes, on parle de remèdes qui peuvent, dans certains contextes, avoir toute leur place. Est-ce que vous diriez que derrière tout ça, il va y avoir un problème de crédibilité globale de la médecine, ou ce n'est pas l'enjeu?
2: Non, ce n'est pas l'enjeu. Je pense que ce n'est pas l'enjeu, d'autant plus qu'on est bien conscient des progrès enregistrés en Côte d'Ivoire. Je l'ai dit parce que dans les débuts du VIH-Sida, il faut rappeler que la Côte d'Ivoire était le pays le plus touché en Afrique subsaharienne, qui était quand même la région la moins impactée par l'épidémie en Afrique subsaharienne.
0: En Afrique de l'Ouest, c'était le pays le plus touché.
2: C'était le pays le plus touché. Et les premières estimations étaient autour de 10%. Et finalement, je vous dis, nous sommes aujourd'hui à 1%. C'est bien entendu parce qu'il y a eu des efforts considérables, mais bien entendu au niveau de la médecine, et des mesures qui ont été prises depuis 2008, je crois, oui, 2008, août 2008, il y a eu l'arrêté sur la gratuité du traitement antirétroviral en Côte d'Ivoire depuis 2008. Et bien entendu, avant, il y a eu un certain nombre de décisions. Je rappelle qu'au sorti de la déclaration d'Abuja en 2001, la Côte d'Ivoire est le pays qui avait créé un ministère spécial dédié à la lutte contre le VIH-Sida. C'était une première mondiale, je vais le dire, un ministère dédié à la lutte contre le sida. Donc c'est un problème qui depuis, même si on n'avait pas atteint les 15% de budget qui avait été
0: conseillé lors de cette réunion au Nigeria.
2: Mais il y a eu des efforts considérables qui ont été mis à un ministère de la lutte contre le sida, un comité national de lutte contre le sida.
0: Ça a été sanctuarisé.
2: Le comité est présidé, le comité a été mis en place, je ne dis pas n'importe quoi, autour de 2004-2005. Il était présidé par, et jusqu'à ce jour, présidé par le président de la République lui-même. Donc il y a eu quand même des efforts et les communautés ont joué un rôle très important. Sur, bien entendu, ces questions de stigmatisation dont on est en train de parler. Je pense que quand des personnes se retrouvaient dans le cadre de prise en charge par la communauté, elles se sentaient aussi protégées. On a des centres spécialisés, bien entendu, même s'il y a eu des débats sur la stigmatisation des centres spécialisés, parce que ça a quand même existé, des personnes qui vont prendre leur remède dans les centres spécialisés, au sein des structures qui peuvent être des centres hospitaliers universitaires, sont peut-être pointées du doigt. On estime que telle personne vue dans tel pavillon, il va forcément pour des questions liées au VIH. Donc, il y a cette ambiance de stigmatisation qu'il avait. Mais ça n'a pas décrédibilisé la médecine, d'autant plus que les résultats sont là, sont probants.
0: On a vu les gens qui avançaient en âge. C'est vrai qu'hier, on a fait cette émission sur les personnes de grand âge vivant avec le VIH. Ça veut dire que le diagnostic n'était plus égal à une condamnation, loin de là. Docteur Bintou Dembélé, on a parlé des obstacles financiers parce que, on l'a dit, l'aide internationale a baissé, voire a été carrément coupée. Est-ce que vous pouvez en donner des exemples concrets de ces conséquences de l'aide chez vous au Mali? Est-ce que vous avez vu justement des projets abandonnés, des choses s'arrêter?
3: Ces conséquences-là existent. Et ces conséquences-là, je vais prendre l'exemple sur mon association Arcatante Plus. Nous avons perdu 30% de nos financements. 30% de nos financements, c'est fermer 5 centres communautaires qui s'occupent de la prise en charge des personnes vivant avec le VIH et des communautés les plus vulnérables. C'est licencier environ 50 personnes qui s'occupaient de ces personnes-là. C'est ne pas donner le préservatif, ne pas donner des moyens de prévention à moins 2000 personnes qui prenaient la PrEP, ne prennent plus la PrEP. C'est des personnes qui sont sensibilisées, qui sont informés, qui sont aiguillés vers le dépistage, c'est plus de 5000 personnes. C'est ce que ça veut dire pour nous.
0: Et ça veut dire aussi, vous avez parlé de cette file de 2000 personnes, c'est conséquent. Pour vous, d'un point de vue personnel, ça doit être un crève-cœur d'arrêter de traiter toutes ces personnes, d'arrêter de suivre toutes ces personnes. Vous y avez mis non seulement votre savoir-faire médical, mais vous y avez mis aussi vos tripes. Ça doit être vraiment quelque chose d'épouvantable.
3: Épouvantable, vous avez trouvé le mot. C'était pas acceptable pour nous. Ça a suscité la révolte. Comment on peut construire pendant des années, pendant des décennies, pierre par pierre, cette réponse-là, communautaire, qui a su infléchir l'épidémie, comment on peut regarder tout ça disparaître du jour au lendemain parce qu'il n'y a pas de financement?
0: Vous êtes particulièrement intéressé avec des chercheurs maliens et français à un groupe de population particulièrement fragilisée sur le plan social et sanitaire, les travailleuses domestiques. Parce que c'est vrai qu'ici, quand on a une conférence internationale, on vient aussi présenter des travaux. C'est ça la recherche scientifique, ça tombe pas du ciel. On regarde des groupes de personnes, on fait des chiffres, on analyse et tout ça, ça permet de faire des conclusions qui vont servir pour l'avenir de la santé. Vous êtes intéressé en particulier aux travailleuses domestiques. Pourquoi s'arrêter sur l'observation en particulier de ces jeunes filles?
3: Parce que ces travailleuses domestiques, ce sont des jeunes filles qui ont entre 10, maximum 16, 17 ans, qui quittent leur famille pour venir en exode rural, quittent les régions pour venir dans la grande ville.
0: Ce qu'on appelle les petites bonnes?
3: Oui, c'est ça, les aides ménagères. Elles sont dans nos familles, mais souvent elles sont abusées dans les familles, et souvent elles s'adonnent un peu à la prostitution clandestine. Et tous ces éléments font qu'elles restent des populations très vulnérables. C'est pourquoi nous avons organisé des rencontres avec les associations qui s'occupent de ces bonnes-là pour les amener à faire une éducation pour la santé, de façon générale, à leur parler d'une éducation sexuelle, à leur montrer les moyens de prévention, à leur montrer les risques d'avoir des rapports sexuels non protégés. Tout cela soutenu par des financements qui n'existent plus.
0: Donc c'est vraiment une prévention ciblée. Vous avez trouvé des méthodes? Est-ce que vous avez en quelque sorte établi un petit cahier qu'on peut reproduire ailleurs?
3: Exactement. Nous travaillons avec les associations mères qui recueillent ces bonnes-là. Et avec ces associations mères, nous organisons des rencontres 3 fois par semaine dans les lieux de. On leur parle de la sexualité, des risques qui existent. On leur parle de ne pas savoir refuser des abus dont elles sont victimes, et surtout d'en parler, de s'exprimer sur ces questions-là. Tout cela dans un contexte bon enfant, avec les personnes qui sont les plus exposées, avec des médecins, des infirmiers, la sage-femme. Chez nous, c'est la sage-femme qui mobilise, et avec des animatrices. Donc, cette approche-là a vraiment donné des fruits, parce que de plus en plus, nous les incitons aussi à faire le dépistage. Ces séances d'information et de sensibilisation se terminent souvent par le dépistage du VIH, le dépistage des IST, le traitement des IST et les moyens de contraception pour qu'il n'y ait pas de grossesse non désirée.
0: Alors là, quand on parle de santé communautaire, vous venez vraiment de nous donner un exemple concret. Les gens se disent, qu'est-ce que c'est à l'extérieur, cette santé communautaire? Là, c'est du concret, c'est-à-dire on va de la connaissance, on adapte le discours et on donne des solutions. Tout est inclus.
3: Exactement.
0: C'est un paquet.
3: un paquet.
0: Un paquet efficace.
3: La connaissance et les services.
0: Alors, parmi les défis, encore une fois, il s'agit d'un problème transversal, vous l'avez dit, à petits mots, vous dites abuser, c'est les violences sexuelles. Et ça, c'est un vrai défi aussi pour toutes les communautés, cette question des infections sexuellement transmissibles, dont le VIH n'est qu'une de ces infections sexuellement transmissibles, entre autres, risque sanitaire majeur sur le plan physique, mais aussi mental. Jaurès Primo Metambou, est-ce que c'est également quelque chose qui est ressorti de votre étude sur les populations stigmatisées au Cameroun?
1: En quelque sorte, parce que dans le cadre de l'étude, on met également l'emphase sur les 3-10 de l'ONU-SIDA, qui prescrit que les stigmatisations soient à moins de 10%, la stigmatisation chez les personnes vivant avec le VIH, et que les inégalités et la violence basée sur le genre soient également à moins de 10%, qui est le deuxième 10. Et dans le cadre de l'étude, quand on fait des différences, on constate naturellement que nous sommes justement à moins de ces 10, du moins du deuxième 10 de l'ONU-SIDA. Donc du coup, il y a encore des efforts à faire dans ce sens-là pour pouvoir combattre la violence basée sur le genre et l'inégalité entre les populations, parce que ce qu'il faut surtout mettre en avant, c'est le problème de santé publique de par l'appartenance à un groupe. Ce que nous faisons peut-être au Cameroun, c'est justement travailler sur le problème de santé publique, offrir les soins à tout le monde sans discrimination d'appartenance.
0: Est-ce que c'est encore quelque chose qui se fait et qui se fait bien au Cameroun, justement, d'ouvrir la santé à toutes les populations sans discrimination? C'est quelque chose qui fonctionne?
1: Oui. On peut pas dire que c'est parfait parce qu'il y a toujours des plaintes. On peut pas dire qu'on atteint les 100%, mais c'est quelque chose dont le ministère de la Santé travaille correctement dessus, justement en installant la veille communautaire par les communautés. C'est justement pour que les communautaires puissent déclarer ce dont ils sont victimes lorsqu'ils se rendent dans les structures d'offre de soins.
0: Tout à l'heure, Annie Cézeran de la Côte d'Ivoire disait, quand il y a eu la coupure des financements internationaux, il y a eu une réorientation budgétaire pas total, pas pour tout couvrir, mais en tout cas qui a été faite. Est-ce que c'est quelque chose qui a été possible également au Cameroun?
1: Bien entendu, lorsque le paysage des financiers a déambulé, le Cameroun, c'est le pays, justement, s'est mobilisé également pour pouvoir, à travers les fonds de contingence, pour pouvoir assurer certains piliers prioritaires comme la disponibilité des traitements et d'autres services très prioritaires pour les personnes vivant avec le VIH. Donc, tous les pays se sont mobilisés.
0: Mobilisés, mais c'est vrai qu'on avait reçu aussi dans l'émission Priorité Santé, des acteurs de santé, des militants de terrain venus du Cameroun qui avaient dit qu'eux aussi, il avait fallu trancher dans les effectifs, notamment au sein de la communauté, et que ça avait pu faire très très mal et abandonner du coup sur la route un certain nombre de patients. C'est aussi une réalité, y compris chez vous.
1: Exactement.
0: On arrive à la dernière partie de notre échange. Alors, cette conférence de l'AFRAVI, c'est un carrefour, sont des échanges. Mais on l'a dit, il y a quelque chose qui m'a marqué tout à l'heure en première partie d'émission. Annie Cézeran, vous parliez d'un ancien président français, Jacques Chirac, qui se rendait aux conférences internationales sur le sida. Aujourd'hui, quand il y a ces conférences, il n'y a plus de dirigeants qui s'y rendent vraiment, à part en général celui du pays hôte. Ça mobilise ni les politiques, ça mobilise pas beaucoup de journalistes. Nous, on est là, on est toujours là un peu résistants, mais il n'y a plus grand monde au niveau journaliste. Est-ce que d'après vous, j'aimerais faire aussi un tour de table sur ce sujet. Chez vous, dans vos pays, la santé, on continue d'en parler, le VIH, on continue d'en parler, ou est-ce que vous avez l'impression aussi, ça fait partie des défis et des obstacles à la sensibilisation et la prévention des communautés, vous avez le sentiment qu'on en parle un peu moins dans les médias aussi du VIH et de la santé, Annie Cézeran?
2: En effet, je pense que depuis, c'est peut-être aussi dû aux effets de la Covid-19, parce qu'avec la Covid-19, la priorité sur le VIH-SIDA dans l'imaginaire populaire a quand même reculé. Et je m'intéresse un peu aux réseaux sociaux, voire aux discours sur les réseaux sociaux, sur les épidémies, au point où on pouvait lire parfois des publications où les gens se demandaient, mais est-ce que le sida, ça existe toujours? Parce que personne n'en parle, plus personne n'en parle là. Donc ça, c'est une vraie réalité. Et je pense qu'on ne devait pas saper tous les efforts qui ont été déployés pour faire baisser la séroprévalence en n'insistant plus à cette présence affirmée des dirigeants. Parce que, quoi qu'on le dise, la santé, et on le dit, ça reste une question politique, ça reste une question de pouvoir public, après tout. Et donc, il faut bien entendu rappeler que l'épidémie coûte toujours. On doit renforcer les efforts, il faut mutualiser les efforts, il faut continuer à sensibiliser, mais il faut continuer à en parler. Il faut que ça revienne dans le discours au plus haut sommet de nos États. Comme vous le dites, ce qui n'est plus trop le cas en général quand on regarde les périodes antérieures où il y avait quand même cette mobilisation parce que la situation était critique. Et donc, je me dis peut-être qu'on a l'impression que nous sommes en train d'aller vers la fin du sida, qu'on maîtrise peut-être le mécanisme. Et donc, à partir de ce moment, on peut être gagné par l'usure.
0: Est-ce que c'est une sorte d'appel à la vigilance pour ne pas banaliser et en tout cas surtout pas invisibiliser?
2: Ah oui, pas banaliser, invisibiliser, parce que c'est toute la question. Et ça se perçoit, je le dis, parce que les communautés elles-mêmes et les pouvoirs publics également essaient d'attirer l'attention des populations sur cette question. Moi, je me souviens que récemment, il y a un individu sur les réseaux sociaux qui avait balancé des chiffres complètement ahurissants et erronés. Et donc, la population était désemparée. Et j'avais bien compris que le citoyen lambda n'avait pas, a priori, connaissance du taux de prévalence national. Donc, le ministère de la Santé a dû faire une communication pour donner les chiffres réels de la Côte d'Ivoire en matière de lutte contre le VIH-SIDA, parce qu'il y a eu une sorte de vent de panique. L'individu parlait d'une prévalence de 60% chez les jeunes en Côte d'Ivoire.
0: C'est délirant, c'est absolument faux.
2: C'est même inimaginable. Mais vous voyez que ça suscitait quand même un petit vent de panique. Les gens se demandaient. Donc, effectivement, il faut continuer de sensibiliser, il faut continuer d'en parler, il faut parler des risques, mais aussi des opportunités de traitement, parce que ce qui avait permis de changer la perception de l'épidémie, c'est bien entendu quand le discours sur un sida fatal a été changé par le sida comme une maladie chronique avec laquelle on vit, avec laquelle, voilà. Et ce discours-là, il a permis de changer des perceptions, des réactions des gens.
0: C'est tout un travail d'en parler sans faire peur, en fait.
2: Tout à fait.
0: La peur n'est pas un bon mode de communication, on le sait très bien. Jaurès Primo-Metambou, en conclusion, on a bien compris l'importance de préserver les prises en charge, de les évaluer. De votre point de vue, est-ce que vous allez jusqu'à faire des propositions, des préconisations pour améliorer la situation et en tout cas éviter un recul en matière de lutte contre le sida chez vous au Cameroun ?
1: Bien entendu, sinon nous ne ferions pas de suivi évaluation. Donc, au fait, nous faisons des propositions chaque jour lorsque nous disposons donc des données qui viennent du terrain. On peut prioriser certaines populations qui peuvent manquer de traitement arrivé chez nous également. Il y a une petite, donc, une prolifération de l'épidémie au niveau des adolescents et jeunes. Du coup, on ne manque donc pas d'organiser certains événements, peut-être comme vacances en sida, le mois camerounais, qui sont tous parrainés par la première dame du pays, Madame Chantal Biya. Donc, à tout moment, nous avons ce genre d'opération. On priorise, par exemple, la prévention de la transmission de la mère à l'enfant. Certains examens, peut-être comme le dépistage du VIH, la syphilis chez ces populations-là. Nous avons également une autre initiative, le MRICH, pour pouvoir aller en communauté, pour pouvoir traquer toutes les femmes qui ont été absentes aux différentes consultations prénatales pour les ramener dans le système de soins, toujours pour pouvoir réduire la chaîne de transmission, que ce soit la mère à l'enfant ou la chaîne de la transmission au niveau communautaire chez les adolescents et jeunes. Et nous travaillons aussi beaucoup pour pouvoir réduire la stigmatisation avec les essais de sensibilisation qu'on fait à l'endroit, non seulement des personnes qui offrent les soins, les prestataires qui sont au niveau des structures, et aussi même à l'endroit des personnes vivantes avec le VIH, que c'est pas une fatalité, on peut recommencer, on peut tout faire et combattre la stigmatisation internalisée.
0: Docteur Bintou Dembélé, continuez à accompagner dans un contexte incertain. Évidemment, je ne vais pas vous demander de commenter ce qui se passe en ce moment du côté de vos projets dans votre pays, dans le contexte sécuritaire, c'est une autre histoire. Malgré tout, qu'est-ce qui vous porte aujourd'hui ? J'imagine que vous êtes toujours là pour motiver les troupes, pour aussi motiver les autorités. Comment est-ce que vous faites pour avancer dans un contexte très très compliqué ?
3: Nous avons la conviction que ce que nous apportons est important pour la lutte contre le sida dans nos pays. Nous, les acteurs communautaires, nous mobilisons, nous informons, nous dépistons, nous mettons en place des moyens de prévention. Et c'est cela qu'il faut continuer à faire. Nous avons besoin d'être soutenus par des financements internationaux. Nous avons aussi besoin d'être soutenus par nos politiques. Vous savez, dans la plupart des pays, il y a eu une mobilisation politique extraordinaire par la création des hauts conseils nationaux de lutte contre le sida dans beaucoup de pays africains, portés par les chefs d'État. Nous avons besoin que le sida revienne dans l'agenda des politiques. Il faudrait que la lutte contre le sida continue. Il faut que nous arrivions à achever, à terminer l'épidémie en 2030. Il faudrait qu'il y ait des financements domestiques. Il faut qu'on continue à se mobiliser, qu'on continue à lutter efficacement contre les maladies.
0: Vous dites il faudrait.
3: Il faut.
0: Merci beaucoup. Merci à tous les trois d'avoir répondu à notre invitation ici à Lausanne à l'occasion de la Fravie. Bonne journée pour cette conférence à tous les trois. On va se laisser en musique avec ce titre de Yuma, Na Lobanini sur RFI.

0: Priorité Santé à Lausanne, c'est fini pour aujourd'hui. Cette émission a été préparée par Ophélie Lassen et réalisée par Victor Hull. Demain, pour notre troisième rendez-vous à l'occasion de la conférence francophone AFRAVI, nous parlerons de l'infectiologie, actualité en infectiologie, hépatite B, dengue, tuberculose, fièvre de Lassa, Mpox, surveillance, recherche et prévention. On se donne rendez-vous à 9h10, temps universel. D'ici là, restez à l'écoute de RFI et surtout, portez-vous bien.
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1: RFI, il est 3h à Kinshasa, 4h ici à Paris, 9h à Phnom Penh. Le journal tout de suite.
2: Lisa Vili.
1: À la une, le président de RDC, Félix Tshisekedi, qui ouvre la porte à un troisième mandat. Il en a parlé dans sa conférence de presse ce mercredi. On l'entendra au début de ce journal. 20 000 marins au cœur de la guerre entre l'Iran et les États-Unis. Ils sont bloqués depuis plus de 2 mois et appellent à l'aide la principale organisation mondiale du secteur qui demande un plan pour les secourir. Et puis on reviendra sur la qualification du Paris Saint-Germain en finale de la Ligue des Champions. Les Parisiens vainqueurs malgré un nul hier soir face au Bayern Munich. Résumé du match de Cédric De Oliveira qui vous a fait vivre la rencontre en direct. En République démocratique du Congo, le président Félix Tshisekedi prêt pour un troisième mandat. C'est ce qu'il a affirmé mercredi soir pendant une conférence de presse à Kinshasa, la quatrième du genre depuis son arrivée au pouvoir en 2019. Parmi les sujets qui étaient attendus, le débat autour d'une éventuelle réforme de la Constitution portée par le camp présidentiel, une initiative pourtant très critiquée ces derniers mois, notamment par les églises catholiques et protestantes qui mettent en garde contre toute révision de l'article 220 de la Constitution congolaise, qui n'est donc plus un tabou. Écoutez Félix Tshisekedi.
3: Oui, moi je suis pour l'analyse, prendre des experts qui vont étudier cette Constitution parce qu'il y a beaucoup de difficultés à cela. Et cela ne doit pas être lié à un troisième mandat quelconque. Je serais heureux de terminer mes 2 mandats en laissant ce pays sur de bons rails, surtout en lui léguant la paix, mais si les Congolais me demandent de revenir au front, je suis à leur disposition tant que Dieu me donnera l'énergie nécessaire. Donc vous comprenez que pour moi, si changement, révision ou tout ce qu'il y a doit se faire, ce ne sera jamais sans consulter la population, le peuple congolais, c'est-à-dire par référendum.
1: Félix Tshisekedi qui a aussi ouvert la porte à un report de l'élection présidentielle prévue en 2028 si la guerre dans l'Est devait se poursuivre. L'ancienne première dame rwandaise Agathabi Harimana est-elle coupable de complicité de génocide et de crimes contre l'humanité? L'instruction lancée depuis une plainte il y a près de 20 ans va reprendre puisque la justice française a annulé le non-lieu décidé l'an dernier à la demande du parquet national antiterroriste et des partis civils. En France, un vote très attendu ce jeudi au Sénat, l'adoption définitive du projet de loi sur les restitutions d'œuvres d'art pillées durant la colonisation. Après son adoption ce mercredi à l'unanimité à l'Assemblée nationale, unanimité indispensable selon la ministre de la Culture afin que ce soit la voix de la France qui s'adresse au monde selon elle. Un outil législatif qui va faciliter la sortie des collections françaises de biens acquis illicitement demandés par leur pays ou leur peuple d'origine et qui se veut aussi comme une manière de renouveler les relations avec les pays anciennement colonisés à un moment où la France a largement perdu son influence sur le continent. Le blocage du détroit d'Ormuz se poursuit malgré les demandes de réouverture répétées de la communauté internationale. Ce mercredi, la France a posé un certain nombre de conditions pour mettre en œuvre la force internationale de sécurisation du détroit une fois la guerre finie. Un accord proche est évoqué par Donald Trump, mais pour l'heure, près de 20 000 marins restent bloqués à bord de leur navire depuis plus de 2 mois, ce qui inquiète le Forum international des transports, la plus grande organisation du secteur, contacté plus de 2000 fois, comme l'explique Mohamed Arachedi. Il est chargé des demandes des marins de la région asiatique.
4: Les appels n'ont pas cessé. C'est constant. Une partie importante des appels qu'on reçoit, des appels WhatsApp, des emails et surtout des textos WhatsApp, c'est une demande expresse de rapatriement. Une partie importante aussi, c'est les non-paiements des salaires. Une partie importante aussi, c'est le manque de vivres, les manques de l'eau, des marins qui disent qu'ils mangent une fois par jour. On reçoit ça tous les jours, samedi, dimanche inclus. Il y a 12 morts jusqu'à maintenant, 12 marins qui ont perdu leur vie à cause de la guerre, c'est absolument inacceptable. Les gouvernements ont un rôle vital et c'est très urgent d'agir pour protéger les marins, qui sont des travailleurs civils, des travailleurs clés pour notre économie. Il faut agir maintenant dans leur protection. Il faut avoir de l'information et surtout, surtout la garantie par les parties qui sont en conflit, de garantir l'Iran inclus, de garantir que les navires qui peuvent bouger peuvent le faire en toute sécurité pour les marins qui sont à bord.
1: Propos recueillis par Abla Jounaïdi. Au Liban, la banlieue sud de Beyrouth, visée pour la première fois depuis près d'un mois par une frappe israélienne, elle a tué un commandant de haut rang du Hezbollah. D'autres frappes dans le pays ont fait au moins 12 victimes et des centaines de familles ont dû évacuer leur maison face à la menace. En Russie, 13 personnes blessées dans des frappes ukrainiennes qui ont touché jeudi des immeubles dans la ville de Bryansk, à une centaine de kilomètres de la frontière. Des frappes après que l'Ukraine a dénoncé mercredi des attaques russes contre son territoire, malgré une trêve proposée par Kiev en amont de celle proposée par Moscou pour sa fête nationale. Des frontières tracées à l'époque coloniale discutées devant la Cour internationale de justice. Le Venezuela et le Guyana se disputent un territoire riche en pétrole, l'Essequibo, un différent frontalier centenaire. Les audiences sont prévues toute cette semaine devant la plus haute juridiction des Nations Unies et Caracas a répété ce mercredi que ses droits sur le territoire étaient inaliénables. Le Venezuela qui n'a pas libéré assez de prisonniers politiques après la loi d'amnistie, c'est ce qu'a dénoncé la Commission interaméricaine des droits de l'homme ce mercredi, alors que le gouvernement et les ONG se contredisent sur le nombre de libérations, au nombre de 8000 selon les autorités, 700 selon la société civile. Nouveau scandale au Cambodge, un cousin du premier ministre Hun Manet affirme avoir détenu 30% des parts d'une société financière liée à des escroqueries en ligne et du blanchiment d'argent. Une filiale du groupe Huion, active dans le commerce en ligne et les crypto-monnaies, déjà accusée l'an dernier par le gouvernement américain de blanchiment d'argent au profit de la Corée du Nord et de groupes criminels de la région. Alice Froussard.
0: Au cœur de ce vaste réseau criminel de jeux d'argent et de fraude, il y a d'abord l'ancien dirigeant de la firme. Il a été arrêté puis extradé vers la Chine et selon un rapport, il détenait la majorité des parts, tandis que le cousin du Premier ministre en possédait 30%. Ce dernier se défend en affirmant n'avoir jamais participé aux activités de l'entreprise, ni perçu le moindre bénéfice, dividende ou actif de cette société, dit-il. Il y a peu de chances qu'il fasse un jour l'objet d'une enquête criminelle au Cambodge. Mais l'affaire s'inscrit surtout dans un phénomène plus large. Ces dernières années, le Cambodge est devenu une place forte de la cybercriminalité, allant des arnaques sentimentales aux faux investissements en crypto-monnaie. Sous la pression internationale, notamment de la Chine, les autorités cambodgiennes ont pris des mesures répressives. Plus de 240 000 personnes soupçonnées d'être liées à ces réseaux ont donc quitté volontairement le pays entre janvier et avril, estime le gouvernement. Mais d'après des experts, l'offensive n'est que partielle. Ils estiment que les élites politiques ont longtemps facilité, protégé et tiré profit de cette économie illégale et continue d'échapper aux poursuites.
1: Alice Froussard, et puis revenons sur la victoire du PSG face au Bayern Munich en demi-finale de la Ligue des Champions. Un match retour nul ce mercredi, 1-1, mais suffisant pour les Parisiens, vainqueurs à l'aller. Écoutez le résumé du match de Cédric De Oliveira qui commentait le match en direct de Munich.
5: On se demandait si le Paris Saint-Germain allait pouvoir conserver son avantage, cette victoire folle, 5-4 la semaine dernière au Parc des Princes face au Bayern Munich. Eh bien, le PSG tout de suite a annoncé la couleur dès la troisième minute avec un but d'Ousmane Dembélé, le ballon d'or, le décalage, l'action d'école entre Fabian Ruiz et Kvaratskhelia, le géorgien qui ensuite a vu Ousmane Dembélé dans la surface et ça faisait 1-0 déjà pour le Paris Saint-Germain. Donc dès la troisième minute, les Parisiens qui ensuite ont contrôlé cette demi-finale retour parce que le Bayern devait au moins marquer deux buts pour revenir et pousser les Parisiens en prolongation, mais Paris, contrairement au match aller avec une intensité folle et beaucoup de buts, Paris a plutôt bien défendu tactiquement. C'était très bien joué de la part des hommes de Luis Enrique. Il y a eu quelques opportunités pour Paris d'alourdir la marque, mais finalement c'est Harry Kane qui a égalisé dans les tout derniers instants de la rencontre pour les Bavarois. Il y a eu donc un partout, score final, trop tard cette égalisation pour que le Bayern revienne dans cette demi-finale. C'est donc le Paris Saint-Germain effectivement qui se qualifie pour cette finale de la Ligue des Champions, la deuxième consécutive après leur titre ici même à Munich. Paris qui jouera face à Arsenal le 30 mai, ce sera à Budapest en Hongrie.
1: Cédric De Oliveira, envoyé spécial de RFI à Munich qui referme ce journal. 2h10 en temps universel à suivre sur RFI, 8 milliards de voisins.
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9: Bonjour, bienvenue, 8 milliards de voisins et de voisines bien sûr. Nous parlons éducation comme chaque semaine et aujourd'hui nous allons regarder l'éducation sous sa forme géopolitique. Environ 1 milliard 400 millions d'enfants sont scolarisés dans le monde selon l'UNESCO, mais derrière des progrès indéniables ces 25 dernières années, eh bien on va regarder aussi le verre à moitié vide. Des inégalités gigantesques selon les pays, les continents, des compétitions aussi à la recherche des cerveaux de demain, des luttes d'influence, des enjeux financiers et à l'arrivée, est-ce que l'école, est-ce que les universités tiennent vraiment leurs promesses de libre circulation des savoirs, d'émancipation des citoyens, ou bien est-ce qu'elles se contentent de redessiner éternellement les nouveaux rapports de force des puissances éducatives? On va en discuter à la lumière d'un ouvrage passionnant. Bonjour Hugues Moussy.
10: Bonjour.
9: Vous êtes spécialiste des politiques éducatives internationales et vous publiez Géopolitique de l'éducation, un vecteur de puissance au cœur des enjeux internationaux, et c'est publié au Cavalier Bleu. Nous serons aussi en ligne avec Suzanne Nijnam, qui est présidente de la FAGE, Fédération des associations générales étudiantes en France, donc un gros syndicat étudiant, à propos de l'augmentation des frais d'inscription pour les étudiants non européens. C'est une grosse polémique en ce moment. Et puis en fin d'émission, reportage à l'université Gaston Berger de Saint-Louis du Sénégal. Le département de psychologie organise des ateliers du bien-être et de santé mentale pour les étudiants.
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9: Et pour commencer, l'actualité de l'éducation dans le monde, direction la Chine, où l'intelligence artificielle pourrait devenir le nouveau socle de l'école. De l'école primaire à l'université, Pékin veut intégrer l'IA à tous les niveaux de son système éducatif d'ici 2030, c'est-à-dire demain. Et derrière ce plan piloté par plusieurs ministères, eh bien se dessine une transformation en profondeur. Enseignement personnalisé, enseignant assisté par des algorithmes, pilotage par la donnée, avec une ambition claire, former toute une génération adaptée à l'ère de l'IA pour peser sur les standards internationaux. Bonjour Cléa Broderst.
15: Bonjour Emmanuel, bonjour à tous.
9: Vous êtes correspondante pour RFI en Chine. Alors pourquoi ce plan éducation par l'IA est-il stratégique pour la Chine ?
15: Eh bien tout simplement parce qu'il dépasse largement le cadre éducatif. En fait, l'IA est au cœur de la compétition mondiale aujourd'hui et Pékin veut sécuriser son avance en formant les talents le plus tôt possible. Alors, l'école devient un levier direct de politique industrielle. Il s'agit d'anticiper les besoins du marché du travail, de soutenir la montée en gamme de l'économie et enfin de réduire la dépendance aux technologies étrangères. Mais c'est aussi un projet de société. C'est-à-dire il faut diffuser une culture de l'intelligence artificielle auprès de toute la population, y compris dans les zones rurales, et créer une base commune de compétences numériques. À terme, cela participe à la stabilité économique et aussi, très important, à la cohésion du modèle chinois.
9: Oui, et parfois aussi à un certain rattrapage pour certaines régions de Chine. Concrètement, qu'est-ce que ça va changer dans les classes ?
15: Alors, le changement, il va être très concret et quotidien. L'IA peut générer des supports de cours, proposer des exercices adaptés, corriger automatiquement les copies, mais aussi analyser les erreurs des élèves, justement pour ajuster les contenus. Alors, ce plan, il évoque des compagnons intelligents, hein, capables justement d'accompagner les élèves et de simulations immersives, justement pour apprendre autrement. Et surtout, chaque élève pourrait être suivi via une archive numérique évolutive qui centralise les résultats, les progrès et les difficultés. On passe d'un modèle uniforme à un modèle piloté en continu par les données.
10: Donc, on passe à une école entièrement personnalisée dans un pays qui avait fait de l'uniformisation sa force finalement.
15: Un des piliers du projet, en fait, grâce à l'analyse de données, l'apprentissage peut être ajusté en temps réel. Donc, on parle de rythme, niveau de difficulté, type d'exercice, voire même l'orientation de l'élève. Mais c'est vrai que cette personnalisation, elle repose sur une logique algorithmique. Hein, donc, ça suppose que les élèves soient en permanence évalués, comparés, classés. Alors, cela peut améliorer l'efficacité pédagogique, hein, c'est vrai, mais aussi renforcer certaines logiques de performance, surtout en Chine, et de standardisation. En clair, une école sur mesure, mais construite à partir de modèles statistiques.
10: Et les enseignants humains, que deviennent-ils dans tout ça ?
15: Alors, leur rôle, il est voué à évoluer en profondeur, hein, sans pour autant disparaître. L'IA, si vous voulez, prend en charge les tâches les plus répétitives, donc la correction, la préparation, le suivi, ce qui peut, en effet, hein, libérer du temps pour l'accompagnement des élèves. Mais c'est vrai que cela implique aussi une montée en compétences, c'est-à-dire que les enseignants, ils vont devoir maîtriser les outils, interpréter les données, adapter leur programme pédagogique, et leur rôle devient un peu plus hybride. Il sera à la fois pédagogique et technique, en fait. Mais c'est vrai que ça laisse une question ouverte, hein, jusqu'où peut-on déléguer sans affaiblir la relation humaine qui est au cœur de l'enseignement.
10: Et quelles sont les inquiétudes en Chine ?
15: Alors, elles sont très clairement intégrées dans ce plan, ces inquiétudes. Le texte insiste sur la nécessité de garantir des contenus positifs, sains, vertueux, je cite, hein, ce qui reflète, si vous voulez, une attente politique assez forte sur les systèmes qui vont être déployés. Il prévoit aussi des dispositifs de surveillance, hein, donc examen intelligent, détection de fraude, analyse des comportements, alerte en temps réel sur les campus. L'environnement éducatif devient un espace très, très, très instrumenté. Et enfin, il y a la question des données, hein, elles sont massives, elles sont sensibles, elles sont centralisées. Donc, le plan évoque des mécanismes de sécurité, mais sans pour autant, pour l'instant, rentrer dans le détail de la mise en œuvre.
10: La Chine veut imposer ce modèle ensuite à l'international ou pas ?
15: Alors, elle veut, si vous voulez, clairement peser dans le débat mondial. Le plan mentionne la participation à la définition des règles et des normes internationales en matière d'IA éducative. Donc, cela passe bien sûr par des coopérations, des plateformes, des contenus partagés, mais aussi par la diffusion de ses propres technologies, évidemment. Pour Pékin, l'enjeu, il est stratégique. C'est ne pas seulement être un utilisateur de l'IA, mais en être un acteur qui en fixe les standards. Et à terme, cela pourrait influencer la manière dont d'autres pays conçoivent leur système éducatif à l'ère de l'intelligence artificielle. Donc, si vous voulez, pour résumer, on veut former avec l'IA, piloté par la donnée, encadré par la technologie. Donc, l'école devient un terrain stratégique et la Chine, un laboratoire à très grande échelle de cette transformation.
10: Merci Cléa Broders, correspondante de RFI en Chine. Merci infiniment, bonne journée, bonne soirée. Hugues Moussy, vous signez Géopolitique de l'éducation, un livre dans lequel vous parlez d'ailleurs énormément de la Chine. Est-ce qu'elle va piloter un système éducatif mondial par l'IA demain ? Comment vous réagissez par rapport à ce que vous venez d'entendre ?
16: Eh bien, écoutez, je crois que votre correspondante a tout dit. Ce que je dirais, c'est que ce programme est la poursuite d'un vieux rêve chinois ou d'un vieil effort chinois pour être à la pointe à la fois des technologies, de ce qu'on appelait il y a 15 ans les nouvelles technologies de l'information, qui se transforment aujourd'hui ou qui sont regroupées, disons, résumées par l'IA aujourd'hui, mais que la Chine met en avant tant d'un point de vue technologique, d'un point de vue industriel, mais aussi d'un point de vue éducatif, oui, depuis très longtemps. Donc, en 2019, il y a eu la déclaration de Beijing, déclaration de Pékin, à la suite, je crois que c'était en mai 2019, de la grande conférence que la Chine avait organisée avec l'UNESCO et qui s'appelait Lead the Leap, c'est-à-dire mener le bond. Alors, le leap, c'est peut-être un peu malheureux parce que c'était aussi une référence au grand bond en avant, donc je ne sais pas où tout ça nous mène, mais il est clair que la Chine a une intention technologique, mais aussi éducative. Et cela faisait lui-même, Echo, en cette conférence de 2019, a une précédente déclaration qui faisait suite aussi à un précédent conférence avec l'UNESCO, la déclaration de Qingdao sur à la fois ce qu'on appelait en 2015 les nouvelles technologies. Donc, il y a effectivement un effort chinois pour intégrer dans un ensemble sa puissance industrielle, sa puissance technologique et des plateformes éducatives. Ouais.
10: Alors le grand bond en avant, il est annoncé, on n'y est pas encore. Hein. On va regarder, on va faire le tour de la planète avec vous et de cette géopolitique de l'éducation. Nous revenons juste après Little Sims et Obiang Jayar chez 8 milliards de voisins sur RFI.

0: Et vous avez bien raison d'écouter 8 milliards de voisins sur RFI. Nous sommes en direct avec notre invité Hugues Moussy qui publie une géopolitique de l'éducation, un vecteur de puissance au cœur des enjeux internationaux. On a vu en démarrage d'émission avec notre correspondante en Chine à quel point la Chine avait désormais non seulement un projet industriel et le monde entier dépend de la Chine et de ses usines, notamment pour les batteries, mais maintenant on va peut-être dépendre aussi de la Chine pour l'école, hein, avec ce gigantesque projet de société, parce qu'un projet éducatif, c'est d'abord un projet de société. Hugues Moussy, l'éducation a toujours été pensée comme un outil pour former des projets de société, mais aujourd'hui, vous présentez vraiment dans votre livre l'éducation comme un bien au même titre que l'eau, le pétrole ou les terres rares. Ça semble assez audacieux quand même.
1: Oui, un petit peu. Ce que je veux dire ou ce que j'essayais de dire en affirmant que c'était effectivement un bien qui était plutôt ce qu'on appelle en économie un bien rival, c'est-à-dire qui n'est pas nécessairement partageable, pas un bien commun, c'est qu'en réalité, les

0: à l'échelle mondiale aux universités de la région de Boston ou à l'ensemble Oxford et Cambridge, et il y a des régions beaucoup plus fragiles. Donc ce qu'on vit, nous, à toutes les échelles, à l'échelle de l'Île-de-France, entre ce qui est considéré comme, entre guillemets, avec beaucoup de guillemets, un bon ou un moins bon collège, à l'échelle du territoire français, à l'échelle de l'Europe, avec des zones plus faibles que d'autres, eh bien c'est la même chose au niveau national. Donc, bien entendu que l'éducation n'est pas exactement, c'était aussi le sens de votre question, comme le pétrole. Mais d'une certaine façon, je crois que
1: elle fait l'objet d'une compétition acharnée, en tout cas.
0: Elle fait l'objet d'une compétition acharnée et elle est beaucoup plus liée à la structure des territoires elles-mêmes que simplement à la volonté de créer un espace éducatif, c'est-à-dire construire un collège et mettre des enseignants.
1: Donc ce sont plus aujourd'hui des enjeux de compétition que d'équité. Quand on regarde vous citez énormément de chiffres dans votre livre, l'Australie, l'Allemagne, le Canada, c'est plus de 90% des adultes qui ont terminé le secondaire. Donc on voit bien le niveau des citoyens. À côté de ça, on a l'Afrique subsaharienne. Pourquoi ce continent reste de loin la région du monde la plus en difficulté concernant l'éducation?
0: Oui, c'est effectivement une question. Et je pense qu'il faut d'abord tout de suite faire une différence très claire entre les niveaux atteints tels qu'ils peuvent être calculés par les systèmes éducatifs et bien évidemment tout ce qui relève des savoirs eux-mêmes que les gens portent. Le savoir n'est pas tout entier contenu dans le système éducatif. Ça, c'est une première chose importante. C'est très important. Et l'UNESCO travaille aussi beaucoup là-dessus, sur les différentes capacités de transmission cognitive. Donc ça, c'est un premier point. Le deuxième point, je crois qu'il faut quand même aller dans le vif du sujet, c'est que c'est une question de moyens. Bien sûr, on entend souvent dire que l'éducation n'est pas seulement une question de moyens, qu'il faut s'organiser, qu'on peut faire aussi bien ou mieux à moyens constants, mais il y a quand même un cœur qui est que sans moyens, on a une moins bonne éducation. Donc quand la scolarité, toute une année de scolarité dans le primaire en Afrique coûte, mettons, $100 et que c'est 5, 6, 10 000 dollars dans les pays du Nord, évidemment, le type d'éducation ne va pas être le même. Donc, il y a quand même ici quelque chose qui est lié je n'aime pas beaucoup ce terme, mais au niveau de développement économique des pays. Il y a une corrélation très étroite.
1: En tout cas, aux ressources financières.
0: Exactement.
1: Est-ce que plus on élargit l'accès à la scolarisation de masse pour le maximum d'enfants, plus on arrive à un taux d'achèvement du secondaire important? Est-ce que c'est une relation mécanique? Plus on met d'enfants à l'école les premières années, plus ils vont être nombreux à terminer le secondaire, ou pas tellement, en fait?
0: Alors moi, j'aurais tendance...
1: On a beaucoup construit d'écoles en Afrique, quand même, ces dernières années. Alors, est-ce qu'on arrive à rattraper la démographie? C'est une question, mais en tout cas, on a beaucoup construit.
0: Alors, moi, j'aurais tendance à dire que ça dépend de l'échelle de temps. Sur un long terme, alors je ne saurais pas vous dire ce qu'est le long terme, mais en matière éducative, le long terme, ou en tout cas une échelle de temps normale, c'est une génération. Donc, sur une ou deux générations... Oui, plus il y a d'élèves qui rentrent, plus il va y avoir effectivement d'élèves qui arrivent, qui terminent le primaire, puis terminent le secondaire. Bon, après, il y a effectivement, les systèmes éducatifs sont organisés autour de moments de rupture. Fin du primaire et entrée au secondaire. Et ça dépend donc comment la rupture s'organise. Est-ce qu'il y a des examens, donc qui vont éliminer une partie des élèves? Est-ce qu'il y a des bâtiments disponibles et à quelle distance? Est-ce qu'il y a des obligations financières qui vont davantage peser sur les familles? On sait que en Afrique subsaharienne en particulier, sur la partie du continent et la région du monde sur laquelle j'ai le plus travaillé, une grande partie de tout ce qui est dépensé pour l'éducation est dépensé par les familles, parfois jusqu'à la moitié, alors que c'est beaucoup moins. Parfois, je crois que en France, ça doit être j'ai pas le chiffre en tête, mais autour de 6-7%. Donc ça veut dire que bien évidemment, quand on passe du primaire au secondaire, est-ce que les familles peuvent suivre? Se pose aussi la question de, alors je sais pas bien comment le dire, mais peut-être de normes culturelles. Par exemple, l'âge au mariage pour les filles dans certains pays pose la question de la continuité de la scolarité. Je donne un exemple ici sur lequel il faudrait pas trop focaliser, mais qui est un exemple qui est souvent aussi étudié. Donc je dirais que oui, plus il y a d'élèves dans le primaire, plus il va y avoir une poussée de la part des enfants, des parents et de la société pour aller au-delà. Mais il y a aussi des zones de rupture de charge dans les systèmes éducatifs qui compliquent les carrières scolaires.
1: Et puis, il y a aussi un autre élément qui complique aussi beaucoup les carrières scolaires. Ce sont les inégalités concernant la qualité de l'éducation, parce que vous

0: insistez beaucoup dans votre livre, aller à l'école, ça ne signifie pas apprendre, hein. On a des évaluations maintenant en tout genre qui se mettent elles-mêmes en corrélation pour qu'on puisse bien comparer les systèmes éducatifs. Et on a, vous parlez d'une crise des apprentissages des premières années, des phénomènes de scolarisation sans apprentissage. Des masses et des masses d'enfants qui vont à l'école qui n'apprennent rien.
1: Exactement. Alors ça, c'est quelque chose qui a été bien vu et bien étudié depuis le milieu des années 2000, je dirais, et sans doute avant, avec des auteurs comme Lance Pritchett, qui a parlé de la learning crisis, mais aussi des institutions qui travaillent beaucoup sur le développement scolaire, comme la Banque mondiale, avec... On peut bien réfléchir et discuter la manière dont la banque a approché les choses, mais un véritable effort, ont tous désigné effectivement le fait qu'il y a une crise de l'apprentissage, c'est-à-dire qu'il faut bien distinguer ici aller à l'école et apprendre à l'école. Dans certains pays, notamment, puisque vous en parliez, mais c'est pas seulement le cas, hein, d'Afrique subsaharienne, au niveau du CE2, 75% des enfants ne savent pas lire une phrase telle que le chien s'appelle Popis. C'est en anglais, c'est une traduction de l'anglais, hein. Soit la déchiffrer et ou en la déchiffrant la comprendre. Donc on a ici effectivement une qualité qui n'est pas corrélé au nombre d'années. Et vous êtes allé, vous connaissez bien l'Afrique subsaharienne en particulier, c'est vrai d'autres régions du monde, quand vous
0: Mais c'est vrai aussi pour les pays développés, hein, pardonnez-moi de vous interrompre, parce que ça nous mène à l'omniprésence maintenant des tests, des évaluations internationales, et il y en a une qui est une obsession pour pas mal de dirigeants de systèmes éducatifs, c'est le phénomène PISA, les tests de compétences des élèves de 15 ans en lecture, en écriture, en mathématiques, piloté par l'OCDE. Et ça pèse énormément sur la compétition internationale en éducation, à tel point que, alors ça, c'est pas très connu, mais la Chine, évidemment, est dans ses évaluations, est tellement contente de montrer ses bons résultats, mais la Chine refuse de participer aux évaluations PISA certaines régions, c'est-à-dire qu'elle ne donne ses résultats que pour certaines villes. Et donc évidemment, ça masque les inégalités profondes avec la Chine rurale, la Chine pauvre, qui est gigantesque aussi. Donc on voit bien quand même que toutes ces évaluations internationales, ce sont de gros instruments de géopolitique.
1: Ah, exactement, ça c'est vraiment très important, c'est que on est dans une société qui aime avoir des classements. Alors on a des classements en tout et pour tout, et en éducation, il y a deux grands classements qui se sont distingués et qui se sont imposés depuis le tout début des années 2000. Il y a exactement ce que vous dites, le classement de PISA, qui a été organisé par l'OCDE, donc qui au début touchait un peu plus de 20 pays de l'OCDE. Maintenant, il y en a beaucoup plus, et il y a même des pays hors OCDE, et qui organise un véritable classement des meilleurs systèmes éducatifs. Alors les Finlandais en 2000 étaient les numéro 1, ils en ont été surpris, les Allemands étaient très vexés d'être, je crois, parmi
0: la deuxième catégorie. C'était un traumatisme pour les Allemands à l'époque, mais ils sont bien remontés.
1: Exactement, hein. Le PISA choc. Et de la même façon, on a eu, 2 ans après, le fameux classement de Shanghai pour les universités, qui classe aussi vraiment les meilleures universités
0: du monde. Alors, le classement de Shanghai, en fait, il est quand même sans surprise. C'est-à-dire que c'est Harvard, Stanford, le MIT, Berkeley, Princeton, Yale, donc les grandes universités de la Ivy League, notamment américaine, et puis Oxford, Cambridge. Donc c'est le monde anglo-saxon qui domine, alors qu'on a entendu au début de l'émission finalement que demain l'école par l'IA, la Chine. Donc finalement, quand vous employez le terme de puissance éducative, est-ce que ça ne redessine pas un éternel ordre du monde?
1: Alors oui, je dirais que ce qu'on voit sur les 25 années d'existence de classement de Shanghai et d'autres classements qui sont venus après, c'est une grosse permanence. Et c'est aussi pour ça que moi j'avais pensé à cette idée de géopolitique de l'éducation. C'est ancré finalement dans des territoires, ça bouge pas tant que ça, et vous avez rappelé cette permanence. Et on pourrait ajouter là-dessus que les pays les plus attractifs pour les étudiants, la manne étudiante, à la fois en termes, je dirais, de savoir produit, mais en termes aussi de bénéfices concrets, hein, de bénéfices de sonnants et trébuchants, sont les pays anglo-saxons. États-Unis, Canada, Angleterre, Australie.
0: Est-ce que la politique de Trump pour une reprise en main idéologique et puis une baisse drastique des crédits, c'est en train d'avoir un effet sur l'attractivité mondiale des universités américaines ?
1: Alors oui, semble-t-il, il y a eu une perte d'attractivité des États-Unis depuis...
0: Est-ce qu'elle peut être durable, surtout ?
1: Moi, je pense que ça va être durable. Et j'ai lu récemment que cette baisse d'attractivité aurait commencé déjà sous le premier mandat de Trump. Donc il y a une baisse d'attractivité des États-Unis, ce qui montre bien d'ailleurs aussi qu'il y a des effets, alors à la fois des difficultés concrètes et immédiates, va-t-on avoir un visa ou pas, ça c'est immédiat, a-t-on envie d'aller ouvrir nos réseaux sociaux à la douane américaine, c'est une autre question qui va au-delà des étudiants, et puis je pense que ça signale aussi le lien très fort qui existe entre éducation et soft power.
0: Ouais. Alors revenons vers l'Europe, l'Europe dans tout ça, est-ce qu'elle peut tirer son épingle du jeu ? Vous travaillez notamment pour la Fondation Européenne pour la Formation, c'est l'agence de l'Union européenne qui soutient le développement du capital humain dans les pays voisins de l'Union européenne, hein, pour justement que l'esprit européen soit bien présent dans cette zone du monde. Est-ce que l'Europe tire son épingle du jeu de tous ces jeux de domination de cette géopolitique de l'éducation ?
1: Alors oui et non. Oui et non, et je commencerai par dire ça dépend quelle Europe. Si on parle de l'Europe comme continent ou si on parle de l'Union européenne. L'Europe comme continent tire bien son épingle du jeu, mais à vrai dire, grâce au Royaume-Uni, hein, et c'est pas un hasard si le Royaume-Uni a été réintégré dans Erasmus, c'est parce qu'il y a beaucoup d'étudiants qui veulent y aller, et puis il y a aussi des pays qui ont des positions fortes, comme l'Allemagne qui attire beaucoup d'étudiants, la France, même si c'est vous qui me l'appreniez, moi j'étais resté avec l'idée qu'elle était 7e encore dans l'attraction des étudiants, mais elle est passée 8e.
0: Derrière
1: la Turquie, voilà, mais il y a encore des poids lourds, l'Europe demeure une zone d'attractivité. On travaille, nous, beaucoup avec les pays du sud de la Méditerranée. Bon, les étudiants marocains ont une vision globale, bien sûr, ils n'hésitent pas à aller aux États-Unis ou au Canada, mais il y a, je dirais, des premiers mouvements qui vont vers l'Europe. Donc, l'Europe tire son épingle du jeu, mais je dirais qu'elle est derrière, malgré tout, ce qu'on appelle ici l'anglosphère.
0: Ouais. Alors, avant qu'on aborde la question des bénéfices réels de l'éducation sur les économies des pays, sur l'innovation, mais sur le bien-être aussi à une échelle plus individuelle, on va regarder un sujet d'actualité, justement en France, dans les universités, c'est l'augmentation des frais d'inscription pour les étudiants non communautaires, c'est-à-dire les étudiants non européens.

0: La planète se parle.
1: La planète se parle sur l'éducation et cette géopolitique de l'éducation. En France, malgré l'autonomie des universités, eh bien, un décret prévoit de les contraindre à faire payer davantage les étudiants étrangers qui ne sont pas européens. Le ministre de l'Enseignement supérieur, Philippe Baptiste, a annoncé en avril dernier que les universités devront désormais appliquer des frais d'inscription majorés. On parle donc de près de 2900 euros en licence, contre 178 euros pour un étudiant français ou communautaire de l'Union européenne. Aujourd'hui, seuls 10% des étudiants concernés étrangers payent réellement ce tarif très majoré. Les syndicats étudiants, les présidents d'université s'insurgent. Nous sommes justement en ligne avec un gros syndicat étudiant. Bonjour Suzanne Nijdam.
2: Bonjour.
1: Vous êtes présidente de la FAGE, la Fédération des associations générales étudiantes en France. Votre syndicat étudiant dénonce un plan dangereux, discriminant. Discriminant, c'est clair, quand on regarde les tarifs d'inscription différents. Et un plan incohérent. Pourquoi dites-vous cela ?
2: Si on dit que c'est un plan qui est dangereux, c'est notamment parce que cette réforme, elle vient attaquer les étudiants et étudiantes extra-communautaires qui sont déjà les plus précaires. On parle d'étudiants qui n'ont pas accès aux bourses sur critères sociaux, qui vont subir une prochaine suppression de leurs APL.
1: Qui les APL, ce sont les aides au logement.
2: De séjour.
1: Hein. Ouais.
2: Exactement. Et c'est des étudiants finalement qui sont déjà à 1 euro près chaque mois, qui se sursalarient déjà pour juste pouvoir survivre. Donc là, on va venir les mettre à l'écart de l'enseignement supérieur. Si ce plan il est incohérent, c'est surtout qu'il a une réalité contradictoire avec ses propres objectifs et qui représente un non-sens sur tous les aspects. Afficher une grande ambition d'attractivité internationale tout en rendant l'accès à l'université beaucoup plus difficile pour les étudiants étrangers, pourtant essentiels à la vie scientifique, culturelle et économique du pays, pour nous, ça n'a aucun sens. Et juste à titre d'exemple là-dessus, c'est aujourd'hui 44% des doctorants dans nos laboratoires de sciences et techniques qui sont des étudiants étrangers. Les chiffres de Campus France nous le montrent aussi. C'est des étudiants qui rapportent 1 milliard de plus à la France que ce qu'il ne lui coûte. Et c'est grave de devoir rappeler ces chiffres, tant la logique discriminante de ce plan, elle devrait suffire à le rendre inacceptable. Mais pour nous, en fragilisant la recherche, en contredisant ses propres objectifs et en rompant avec les valeurs même d'ouverture de l'université, cette réforme, elle affaiblirait durablement l'enseignement supérieur en France.
1: Alors, selon le ministre, l'exonération donc doit désormais être une exception, alors que c'était en fait la règle grâce à l'autonomie des universités, et ne seront finalement exonérés que des profils très précis, des ingénieurs, des techniciens supérieurs, parce que ce sont ces profils dont l'économie française a besoin.
2: Oui, et pour nous, c'est assez grave parce que là, derrière ce super slogan « Choose France for Higher Education », il y a en réalité « Choose France, mais que si vous pouvez le payer ». Au final, c'est déjà des étudiants qui remplissent ces filières-là, qui ont besoin, soi-disant pour le pays, d'être remplis pour les histoires de classement ou tout ce qu'on veut derrière. Pour nous, ça n'a pas de sens parce que c'est déjà ces étudiants étrangers justement qui remplissent tous nos laboratoires de recherche et qui nous montre bien que les exclure, ça n'a pas de sens, d'autant plus qu'on a envie de poser une question en retour, mais on parle d'exonération individuelle dans les universités. Avec quel budget ? Les universités sont à bout financièrement, sont à l'euro près sur tout leur budget, et l'ensemble de nos universités affiche des budgets négatifs pour l'exercice 2026, qui montre bien un vrai problème, c'est qu'on leur demande de faire de l'individuel et de l'accompagnement individuel, mais avec aucun budget derrière.
1: Mais justement, vous le dites, les universités n'ont plus d'argent. La mesure pourrait rapporter, selon le ministère de l'Enseignement supérieur, près de 250 millions d'euros par an aux universités.
2: Je pense qu'il faut aussi remettre ces chiffres en perspective. Il y a un problème de base, c'est que le plan Bienvenue en France de 2018 et 2019 nous montre bien ces universités, enfin l'argent qui est utilisé par ces frais différenciés n'est pas rendu aux universités malheureusement, et plus largement 250 millions d'euros quand on le remet à l'échelle d'une loi de finances et justement à l'échelle de qu'est-ce qui coûte vraiment à l'université, c'est une petite miette et ça ne représenterait vraiment aucune différence dans un budget d'université. Les différents rapports de la Cour des comptes, etc. le montrent très bien. Si on voulait que les frais d'inscription fassent la moindre différence, il faudrait les augmenter massivement. Mais face à ça, il y a un premier problème aussi. C'est tout simplement que le 13e alinéa du préambule de la Constitution dit que l'organisation de l'enseignement public gratuit à tous les degrés est un devoir de l'État. Et donc pour nous, c'est cette vision qu'on en a, c'est un service public et donc ce n'est pas à ses usagers et d'autant moins les plus précaires de devoir le financer.
1: Oui, mais selon les, mais pour les enseignants non communautaires, non européens, il y a quand même beaucoup de pays qui pratiquent des frais plus élevés, le Danemark, la Suède, la Finlande, la Norvège, ça va de quelques milliers d'euros à plus de 15 000 euros par an, donc de vraies, vraies différences avec les étudiants communautaires et les étudiants de chacun de ces pays. L'Allemagne qui avait aussi érigé la gratuité en critère universel, il y a le Länder de Bade-Württemberg qui a créé aussi un précédent en 2017, sans parler du Royaume-Uni, hors UE, où les chiffres sont aux alentours du double des frais qui sont déboursés par les Britanniques, y compris donc pour les étudiants européens. Donc ça n'est pas si nouveau, est-ce que ça n'est pas inéluctable ?
2: On a justement en ce moment des pays qui reviennent sur cette mesure parce qu'ils se rendent bien compte qu'elle n'aide pas en quoi que ce soit et que ça en exclut énormément d'étudiants qui, chez nous, en tout cas en France, sont une richesse. C'est le cas, par exemple, de la Norvège cette semaine qui a décidé de revenir sur cette décision et de bien rendre gratuit l'enseignement supérieur pour l'ensemble des étudiants et étudiantes, quelle que soit leur nationalité. Et juste pour repréciser, c'est pas des étudiants qui coûtent à la France, c'est des étudiants qui rapportent à la France, même juste sur un prisme économique, et je parle même pas de tout le prisme scientifique où ils renforcent notre recherche et si on pousse même plus loin, c'est tous nos liens économiques futurs. Donc pour nous, c'est vraiment pas une dépense, mais un investissement sur l'avenir. Et c'est bien pour ça que ça en fait toute la richesse de notre enseignement supérieur jusqu'à présent, toutes ces valeurs justement d'accueil de toutes et tous, d'égalité des chances, qui fait que notre modèle, il est peut-être unique dans le monde, mais qu'il a énormément de sens et que ça rapporte derrière énormément plus aussi d'avoir ces valeurs d'ouverture.
1: Un dernier mot très rapide de Suzanne Nijdam. Depuis les annonces du 20 avril et la mobilisation des présidents d'universités, des syndicats étudiants, enseignants, où en sont les discussions ? Qu'est-ce que vous prévoyez en fait ?
2: On a une grosse mobilisation qui est prévue à la fois devant le CNESER mardi prochain, le 12 mai, mais également partout en France, dans les universités ou dans les villes, dans les grandes villes universitaires en tout cas, une grosse mobilisation qui est prévue et qui ne s'arrêtera pas tant que le gouvernement ne revient pas sur cette mesure, parce que pour nous, elle est profondément dangereuse et elle va à contresens de toutes les valeurs et de tout ce qu'on prône pour l'enseignement supérieur.
1: Merci beaucoup Suzanne Nijdam, présidente de l'AFAGE, la Fédération des Associations Générales Étudiantes en France. Merci d'avoir été en ligne en direct sur RFI. Hugues Moussy, vous signez cette géopolitique de l'éducation. Quand on entend toutes les tensions dont font l'objet les systèmes éducatifs, aussi bien sur le plan financier que idéologique, que les tensions et les dominations aussi, quels sont les bénéfices réels de l'éducation ? C'est une grande question que vous posez dans votre livre.
0: Oui, et c'est une question compliquée. Il y a plusieurs niveaux. Moi, je pense, et c'est pour ça que j'ai écrit ce livre, qu'il y a à l'intérieur de l'éducation même quelque chose qui relève d'une, comment dire, de forme de compétition, de domination, de violence. Ça, c'est certain. Et moi, j'avais été beaucoup marqué par le livre d'une Britannique qui enseignait à Birmingham, Lynn Davis, qui avait écrit sur la violence à l'intérieur de l'école, violence multiple, violence de classe, violence de race, violence de genre. L'école est un lieu depuis toujours où on a tendance effectivement à séparer. Ceci étant, je crois que les bénéfices de l'éducation, il faut les regarder différemment. Il y a des bénéfices individuels qui sont, et il faut y croire, et c'est pour ça que moi j'ai voulu écrire cette géopolitique de l'éducation du côté de l'émancipation collective et individuelle. Mais pourquoi j'ai tenu à montrer qu'il y avait aussi de la tension à l'intérieur des systèmes éducatifs ? Parce que je crois que si on ne regarde pas cette part de tension, cette part de bénéfice qui est utilisée par les États, les entreprises, pour effectivement s'approprier et avoir des intérêts économico-politiques, on ne peut pas soutenir cette partie émancipatrice.
1: Ça sera le mot de la fin. Merci beaucoup, Hugues Moussy. Géopolitique de l'éducation, un vecteur de puissance au cœur des enjeux internationaux. C'est publié au Cavalier Bleu. Merci à vous. À suivre un reportage à l'Université Gaston Berger, Saint-Louis du Sénégal, sur le malaise des étudiants, décrypté par le psychologue Ibrahim Agirou. Mais tout de suite, voici une sélection électro-orientale de la playlist RFI, Acide Arabe, Guitala et Sofiane Saïdi.

0: Reportage maintenant sur RFI à l'université Gaston Berger de Saint-Louis du Sénégal. Dans le département de psychologie, Brahima Giroud, qui répond régulièrement aux questions des parents dans notre émission chez 8 milliards, il est aussi enseignant, directeur de l'unité de santé mentale à l'UGB. Et à ce titre, eh bien, il organise régulièrement avec des étudiants volontaires un atelier ouvert à tous pour favoriser leur bien-être. Tout le monde se retrouve sur la piste d'athlétisme du campus, au soleil couchant, pour marcher, méditer sur des sujets très personnels. Ça peut être la confiance en soi, la souffrance, le passé, pendant que les étudiants sportifs s'entraînent pour leur compétition et eux, ils courent. Et après chaque tour de piste, dans le silence, ils partagent leurs pensées, leur malaise étudiant aussi, dans un pays qui connaît régulièrement de grosses mobilisations sur les campus.
1: Futurs spécialistes en éducation. Il faut d'abord comprendre les besoins des enfants.
2: Moi, en tant que futur spécialiste de l'éducation, je dois d'abord me travailler mon mental. Après, je pense que ça pourra m'aider à travailler sur les enfants que j'encadrerai, Inch'Allah. Parce que s'ils n'ont pas une bonne mentalité, ils ne peuvent pas capter les leçons ou bien apprendre.
3: Moi, je suis étudiante en L3, STAPS, sciences et techniques des activités physiques et sportives, les futurs professeurs d'EPS. Une chose qui m'intéresse beaucoup sur le thème de l'anxiété.
1: Franchement, les phrases qu'on répète là-bas, par exemple, quand tu te dis « je ne suis pas à mon passé », même si les nuages sont là, ça ne permet pas au soleil d'exister, de se répéter « mon bonheur dépend de moi, je suis responsable de mon bonheur », ça permet de se débarrasser de beaucoup de négativité. Par exemple, ça a de l'énergie positive.
2: Ça m'aide à travailler mon mental et voilà. Et c'est ce qu'on vient de tout faire tout à l'heure. Mon bonheur dépend de moi. Je ne dois pas penser aux autres pour penser que je suis à l'aise ou bien je suis heureux.
3: Moi, auparavant, j'ai peur de parler dans un groupe ou pas. Mais quand j'ai intégré dans l'unité, je commence à parler librement. Oui.
0: Vous êtes 30 000 étudiants ici. Oui. Est-ce que malgré tout, parfois ou souvent, vous vous sentez seul?
4: Moi, parfois, je me sens seule parce que dans notre appartement, quand je suis seule dans un coin, je commémore plusieurs trucs qui me sont arrivés durant l'enfance. Et je voulais juste lancer un petit message aux gens qui vont écouter, c'est d'arrêter le truc de boulicher et m'inconfait. Le fait de critiquer les gens sur le physique ou la façon dont ils marchent, dont ils parlent, ça tracasse, franchement. Et ça nous fait maigrir, ça nous fait grossir et ça nous perturbe. Personnellement, j'ai été perturbée par ce truc durant mon enfance. Surtout à l'école, il y a les enfants qui te traitent de quelque chose. Si tu es orphelin ou tu es orpheline, ou aussi dans les maisons, on te dit, toi, ta grande sœur, elle est comme ça, toi, t'es comme ça, voilà.
0: Nous sommes Ibrahima Giroud sur un stade d'athlétisme aujourd'hui, au cœur du campus de l'université Gaston Berger, où vous enseignez la psychologie. Pourquoi organiser une séance avec des étudiants, pas forcément les étudiants d'ailleurs de psychologie, des étudiants de sciences de l'éducation, d'autres filières, pourquoi les convier à une séance sur la piste d'athlétisme ?
5: Avec le sport, on peut assez facilement développer le sentiment de confiance en soi. En faisant ces efforts physiques, on se libère progressivement de certaines pensées pour arriver à changer de regard. On parvient également à écouter son corps, ce que parfois on n'a pas l'habitude de faire.
0: Avec vous, les étudiants ne courent pas, ils marchent.
5: Ils marchent parce qu'en réalité, ils marchent, ils pensent en même temps puisqu'on leur donne des concepts. Donc c'est une sorte de mariage que nous sommes en train de faire entre des concepts qui sont liés au bonheur, vous voyez, et des activités qui donnent le sentiment qu'on peut y arriver. La séquence d'aujourd'hui portait sur la gestion du passif, okay, de l'histoire, du vécu. Quand quelqu'un a vécu des souffrances à cause de ce qu'on a fait nous-mêmes ou à cause de ce qu'on nous a fait, la séance d'aujourd'hui permet de relativiser les choses. C'est vraiment l'art de regarder ce qui marchait bien sans nier ce qui peut faire du mal et de comprendre qu'au final, je suis responsable de mon bonheur. C'est ça. Le mal que j'ai pu vivre ne peut peut en aucune manière m'empêcher d'être bien aujourd'hui.
0: À la fin de chaque tour de piste où les étudiants marchent, il y a une discussion collective. J'ai remarqué aussi, il y a une utilisation des proverbes. Comment vous travaillez avec à la base des concepts de psychologie classique et la culture communautaire ici?
5: Par exemple, le fait qu'on ne donne que ce que l'on a. Donc, Garaboule Soutoul de la Maïker. Donc, un arbre qui n'est pas plus grand que toi ne peut pas t'offrir de l'ombre. Donc, pour donner du bien, il faut être bien soi-même. Donc, c'est d'abord l'art de travailler sur soi-même, de s'occuper de soi sans négliger les autres.
0: Vous êtes en train de mettre en place aussi des techniques en associant des femmes leaders communautaires qui n'ont pas du tout d'expérience de la psychologie sur le plan académique, comme vous.
5: Tout à fait. On les appelle les Badiengo, c'est-à-dire les marraines du quartier. Ce sont des femmes leaders communautaires qui sont des femmes de très fort caractère. Elles sont choisies par leur communauté pour tout ce qu'elles représentent de valeur communautaire. D'accord? Elles sont écoutées partout. C'est grâce à ces femmes que le Sénégal n'a pas implosé. C'est-à-dire que c'est elles qui sont dans l'anticipation. Elles gèrent les conflits dans les couples. Elles gèrent tout ce qui est lié à la santé. Vous voyez? Donc, elles gèrent énormément de choses. Et nous sommes en train de travailler avec elle, de faire une nouvelle façon de faire la science, vous voyez, c'est-à-dire de construire avec elle des concepts et de traduire en langue locale l'ensemble des concepts, l'ensemble des symptômes que nous connaissons dans le domaine de l'anxiété, de la dépression. Donc c'est traduit fidèlement avec, n'est-ce pas, les concepts communautaires, de sorte qu'elles puissent partir avec ça et qu'elles aillent relever le niveau de connaissance de nos communautés dans le domaine de la santé mentale et du bien-être.
0: Vous avez une connaissance profonde de vos étudiants, parce que forcément, avec des séances comme ça, à travers les cours aussi, les étudiants vous font des confidences. Il y a une forme de malaise collectif.
5: Moi, je les appelle la jeunesse iPhone 17 Pro Max, c'est-à-dire hyper sophistiqué et très fragile. Ils sont en avance sur nous, ils connaissent beaucoup plus de choses que nous, mais ils sont très fragiles parce que la moindre frustration peut amener à des choses que nous, on aurait géré différemment dans notre génération. Donc, on a besoin de comprendre, on est émerveillé face à ce génie qu'on trouve chez les jeunes. Et en même temps, on est interrogé par autant de fragilité dans la gestion des émotions, dans la gestion de ce qui peut être humiliant, dans la gestion de ce qui pourrait faire mal, dans la gestion de l'agressivité, dans la gestion des agressions. Tout ça, on voit qu'il y a énormément de sensibilité, une sorte d'hypersensibilité à ça. Et parfois, les parents ne comprennent pas parce qu'ils jugent leur rapport avec les enfants en étant antidaté un peu. C'est un rapport antidaté. Ils ne comprennent pas les enfants qui ne sont pas ce que nous avons été en tant qu'enfant. Manifestement, la jeunesse a changé.
4: Nos professeurs, on doit les former à comprendre les élèves. Mm-hmm. Parce qu'il ne faut pas dire que le premier est meilleur que le dernier. C'est juste la manière d'apprendre ou bien de comprendre les leçons qui distinguent les niveaux des élèves. Bon. Surtout ça.
2: Notre prof de sociologie, il nous demande de parcouriser les leçons, quoi. Et moi, je vois ça comme...
0: Apprendre par cœur?
2: Apprendre par cœur jusqu'à maîtriser toute la leçon et pouvoir la réciter.
0: Et alors, tu n'es pas d'accord avec cette méthode?
2: Le fait que je ne suis pas d'accord, parce que ça nous apprend à être mécanique. C'est ce qui est le pire pour un étudiant. Il doit nous former, mais pas nous apprendre mécaniquement.
6: Depuis l'indépendance, le gouvernement n'a pas pris son temps à parler avec sa jeunesse. Maintenant, c'est à cette jeunesse-là de prendre conscience de ce problème-là. Nous sommes conscients de tout ce qui se passe dans ce pays-là. Nous sommes conscients de là où l'éducation va. Il y a un tas de choses à apprendre et ça, je pense que ça fatigue l'élève et on aura besoin de la psychologie, comme des psychologues comme Dr Giroux qui nous aideront là-dessus.
5: En tout cas, je voulais vous dire que je suis très très fier de vous, c'est vrai. Et dès le premier cours, je vous l'ai dit, nous allons vous donner ce que nous n'avons donné à aucune génération avant vous. Parce que toutes ces formations en psychologie, toutes ces pratiques, toutes ces thérapies, c'est parce que nous avons confiance dans votre génie, mais nous savons également que les difficultés que vous avez amenées à l'université, ce n'est pas l'université qui a créé le mal-être. On emporte avec soi son malheur ou en tout cas ses difficultés. Mais ce que nous voulons vous dire, c'est que nous allons vous donner les moyens de vous épanouir ici à l'université. Et nous, notre rôle, c'est d'être à votre disposition. C'est vraiment un changement de rapport entre les enseignants et les étudiants. Vous êtes important et vous êtes la raison pour laquelle nous sommes là.
0: Reportage à l'université Gaston Berger de Saint-Louis du Sénégal dans l'unité de santé mentale. Retrouvez aussi Ibrahima Giroud dans ses chroniques et ses conseils. Un parent, une question. Vous savez que vous pouvez le solliciter en nous contactant au 33 6 11 80 41 89. Merci à l'équipe qui prépare chaque jour cette émission. Et demain, 8 milliards de voisins, vidangeurs et boueurs, collecteurs de déchets. Un Canadien raconte son métier, l'envers de la société de consommation du Nord. Et chez vous, les voisins, les voisines, que pensez-vous de ces personnes qui sont payées pour faire disparaître les ordures? Où en est la collecte de déchets? 33 6 11 80 41 89. À demain.
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11: 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Il est 5h à Paris comme à Munich, 3h en temps universel.
7: Martin Guèze.
11: Munich, décidément ville chérie pour Paris qui se qualifie de nouveau pour la finale de la Ligue des Champions. Après avoir décroché une première étoile en Bavière l'année dernière, le PSG a fait valoir sa solidarité. Match nul un partout face au Bayern en demi-finale retour hier soir. Suffisant pour rêver d'un deuxième sacre le 30 mai prochain face à Arsenal. Nous serons ensuite au Moyen-Orient où Israël frappe à nouveau le sud de Beyrouth et prévoit au 1er juin d'étendre ses opérations de colonisation de la Cisjordanie occupée, plan auquel s'opposent des centaines de hauts responsables européens. En RDC, le président Félix Tshisekedi ouvre la porte à un troisième mandat au terme de l'une de ses très rares conférences de presse. Et puis enfin, le Labour au plus bas au Royaume-Uni. Le parti travailliste se teste dans les urnes lors d'élections locales à haut risque. Et on commence donc par du football. Le PSG y retourne. Les tenants du titre de la Ligue des Champions disputeront à nouveau la finale de la plus grande des compétitions de clubs. Des Parisiens qui ont tenu tête au Bayern Munich dans une demi-finale retour acharnée, mise sur de bons rails par un but précoce du Ballon d'Or Ousmane Dembélé. Les joueurs de Luis Enrique ont plié sans jamais rompre, hormis sur un but en toute fin de rencontre signé Harry Kane. Score final 1 partout. Après succès 5-4 au match aller, le PSG file en finale. Paris taille patron, Paris gagnant, Paris magique tout simplement. Vous l'avez vécu hier soir en direct et en intégralité sur RFI. Et il reste encore un petit peu de voix à Cédric d'Oliveira pour vous raconter tout ça.
12: Au coup de sifflet final, ils ont bondi comme des gamins de 8 ans euphoriques. Les joueurs du PSG ont réalisé à nouveau un grand match pour éliminer le Bayern Munich. Et Désiré Doué, le visage encore marqué par la fatigue, mesure la portée de l'exploit.
13: Ouais, c'est incroyable. On s'est tous battus les uns pour les autres. On a démontré encore une fois un très grand état d'esprit et on est vraiment très très contents.
12: Alors oui, c'était moins flamboyant que lors du match aller, mais après 140 secondes et le but d'Ousmane Dembélé, les Parisiens ont fait preuve d'une cohésion remarquable malgré l'égalisation d'Harry Kane dans le temps additionnel. Un partout, résultat insuffisant et attitude salutaire selon leur capitaine Marquinhos.
14: C'est ça la clé, la force de notre équipe. Quand il y a des matchs qu'il faut défendre, ça montre la valeur de l'équipe, comment notre équipe elle est prête pour affronter toutes les difficultés qu'on peut avoir dans un match.
12: Insubmersible ce PSG qui est décidément très à l'aise à Munich puisqu'il y avait déjà remporté la finale l'an dernier. Le tenant du titre tente donc le back-to-back, garder le trophée. Objectif du président du club Nasser El Khelaifi.
15: C'est magnifique, back-to-back c'est quelque chose incroyable. Maintenant, on va calmer un petit peu, mais on va commencer à penser pour la finale aussi.
12: La finale de la Ligue des Champions, ça devient une habitude pour le PSG. Ce sera la troisième en 7 éditions. Signe que le club est désormais un très grand d'Europe et qu'il peut continuer à écrire son histoire. Cédric d'Oliveira, Munich, RFI.
11: Le PSG qui retrouvera Arsenal le 30 mai prochain à Budapest en finale. Les joueurs de Luis Enrique espéreront faire le doublé quand les Gunners tenteront, eux, de remporter leur toute première Ligue des Champions. Dans l'actualité de ce jeudi 7 mai, cette lettre ouverte signée de la main de 448 anciens dirigeants et diplomates européens qui s'opposent au projet E1, projet israélien de colonisation visant à couper en deux la Cisjordanie occupée. Parmi les signataires, on retrouve notamment l'ancien vice-président de la Commission européenne, Josep Borrell, ou encore l'ancien Premier ministre belge, Guy Verhofstadt, qui appelle à des mesures immédiates de l'Union européenne pour dissuader Israël de poursuivre son annexion illégale de terres palestiniennes en Cisjordanie. Cette lettre évoque aussi des sanctions ciblées avant le 1er juin, date à laquelle le gouvernement israélien compte publier ses appels d'offres détaillés pour développer la zone E1. Sven Kuhn von Burgsdorf fait également partie des signataires. Il a été ambassadeur de l'Union européenne dans les territoires palestiniens et dans la bande de Gaza de janvier 2020 à juillet 2023.
16: C'est la 8e fois qu'on lance une déclaration ouverte. On a commencé en juillet de l'année passée avec une vingtaine. Aujourd'hui, on a 450. Donc, c'est assez impressionnant, mais c'est aussi une preuve que vraiment, il y a une préoccupation grandissante et croissante au niveau des anciens comme moi et comme autres qui croient que l'Union européenne est fondée sur des valeurs, des principes du droit international, des droits humains, et une non-action serait une violation flagrante de nos propres valeurs et de nos propres intérêts. Donc, dans cette lettre, on parle expressis verbis de la nécessité d'imposer des sanctions ciblées à l'encontre de toutes les personnes et entités impliquées dans cette opération illégale de la construction de la zone E1.
11: Des propos recueillis par Alice Froussard, Israël qui s'est dit par ailleurs prêt à tous les scénarios face à l'Iran, alors que ces dernières heures, Donald Trump a lui jugé qu'un accord était très possible dans les heures à venir. Israël par ailleurs qui a visé hier le sud de Beyrouth, une première depuis près d'un mois, et ce alors qu'une trêve entre le Hezbollah libanais et l'armée israélienne est en vigueur depuis le 17 avril. Une frappe visant Malek Balout, commandant des opérations d'une unité d'élite du mouvement pro-iranien, qui a été tué dans ce bombardement. Israël qui a aussi bombardé le sud et l'est du Liban, faisant 8 morts selon le ministère de la Santé libanais. Autre guerre, autre trêve bafouée entre l'Ukraine et la Russie. Cette fois-ci, 13 personnes ont été blessées dans des frappes ukrainiennes qui ont touché tôt ce matin la ville russe de Bryansk, à une centaine de kilomètres de la frontière, frappes qui surviennent au lendemain d'attaques russes d'ampleur en Ukraine, malgré une trêve décrétée unilatéralement par Kiev, qui a promis de répondre de manière symétrique à toute violation.
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11: RFI, il est 4h06 à Kinshasa, où le président de la République démocratique du Congo tenait hier une très rare conférence de presse, la quatrième seulement depuis son arrivée au pouvoir en 2019. Félix Tshisekedi a abordé tous les dossiers brûlants du moment face aux journalistes, la guerre dans l'est du pays, le partenariat minier avec les États-Unis, la question des migrants envoyés à Kinshasa. Mais il y a un sujet qui a retenu toute l'attention, celui du débat constitutionnel. Le président s'est dit prêt à un troisième mandat si le peuple le veut, selon ses mots. L'article 220 de la Constitution congolaise est censé protéger le nombre et la durée des mandats présidentiels, mais il pourrait donc être révisé, Passion Ligaudi.
17: 3 heures de conférences de presse dans la salle, presque tous les gouvernements et les journalistes. Sur la constitution, Félix Tshisekedi n'a pas esquivé. Les mots étaient choisis, la langue de bois quasi absente. Il a dit ce que le militant de son parti répète depuis longtemps, mais cette fois depuis le palais. La révision, voire le changement de la constitution, est un projet de longue date de l'UDPS. Pas une improvisation, pas une provocation, une continuité assumée. Pour justifier l'urgence, il a introduit un argument nouveau. Le partenariat conclu entre Washington et Kinshasa exigerait selon lui des réformes constitutionnelles. Autrement dit, la pression ne viendrait pas seulement de l'intérieur, mais aussi de l'extérieur. Sur les élections de 2028, le raisonnement suit la même logique que celle de son camp. Pas d'élection si la guerre se poursuit dans l'Est. Il cite l'Ukraine en exemple. Et son avenir personnel, il ne ferme aucune porte. Un troisième mandat, pourquoi pas? Si le peuple le demande, il ne dira pas non, a-t-il déclaré. Pour finir, il a cité l'écrivain américain James Freeman Clark. La différence entre le politicien et l'homme d'État, c'est que le premier pense à la prochaine élection, le second à la prochaine génération. Et il a laissé aux journalistes le soin de déterminer dans quelle catégorie il se range.
11: Explication signée Passion Ligaudi. En France, la justice rétropédale. La chambre d'instruction de la Cour d'appel de Paris a annulé hier le non-lieu accordé l'an dernier à Agatha Byarimana, veuve de l'ex-président rwandais Juvénal Habyarimana, tué le 6 avril 1994 à Kigali. L'ancienne première dame est visée depuis près de 20 ans par une enquête en France pour complicité de génocide et de crimes contre l'humanité pour son implication dans le génocide des Tutsis, suspectés d'avoir dirigé l'Akazu, le premier cercle du pouvoir Hutu. La justice française qui a donc infirmé le non-lieu et qui a demandé la poursuite de l'instruction. Deux des principaux dirigeants de la planète ont rendez-vous à la Maison-Blanche ce jeudi. Deux hommes de la même génération, deux visions de la politique aussi. Le président brésilien Lula est arrivé à Washington où il a rencontré Donald Trump ce matin. Les relations diplomatiques entre le Brésil et les États-Unis sont particulièrement houleuses, même si la première rencontre entre les deux présidents avait été cordiale en octobre dernier en Malaisie. Le combat contre le crime organisé sera notamment à l'ordre du jour de la réunion entre les deux hommes. Lula qui arrive fragilisé politiquement à moins de 6 mois de la présidentielle au Brésil. Et puis enfin, 30 millions de Britanniques appelés aux urnes ce jeudi pour des élections locales à l'heure où la popularité du gouvernement travailliste de Keir Starmer est au plus bas. Son parti est annoncé en 3e ou 4e position. Quatrième position seulement, le Labour qui s'expose à un vote sanction. C'est ce qu'estime Alma Pierre Bonnet. Il est maître de conférences en civilisation britannique à l'Université Lyon 3, Jean Moulin.
18: Les enjeux, c'est avant tout tester la popularité du gouvernement et du Premier ministre, ou peut-être même, à vrai dire, confirmer son impopularité. Et ce qui va être intéressant, les enjeux ne sont pas tant les élections que ce qui va se passer après. Comment le parti va réagir à ce qui semblerait être une défaite cuisante? Comment les conservateurs, qui risquent eux aussi de perdre énormément de postes, qui eux aussi ont souffert une terrible défaite en 2024, comment est-ce qu'eux vont réussir à se relever? Et qu'est-ce que des partis qui ont le vent en poupe, comme Reform UK, comme les Verts, que vont-ils faire, eux, des gains qu'ils vont avoir? Comment est-ce que l'unité du Royaume-Uni va pouvoir être conservée avec la croissance des partis nationalistes? Ça aussi, ça va être des bons indicateurs sur ce que va être la politique britannique dans les années suivantes. C'est ça qui montre un véritable intérêt pour ces élections locales.
11: Des propos recueillis par Muriel Paradon, RFI 5h10, ici à Paris. Tout de suite, grand reportage.
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19: Alol, dans le nord-est de la Syrie. Un camp de déplacés devenu de fait centre de rétention pour familles appartenant ou soupçonnées d'appartenir au mouvement terroriste État islamique. Grand reportage suit une femme, Fatima, dont le destin a basculé le jour où son mari a rejoint l'État islamique. À la chute du califat, ce dernier a été tué. Elle et ses 3 enfants ont été envoyés à Alol. Et en juin dernier, Fatima en est sortie. Alors que des cellules terroristes dormantes demeurent, commence pour elle l'isolement, l'errance administrative et la réintégration impossible. Pendant près d'un an, nous l'avons suivie pour comprendre comment ces veuves du califat tentent de reconstruire leur vie en Syrie. Fatima, la vie après l'État islamique, un grand reportage de Manon Chaplin.
20: Fatima, la première fois que nous la voyons, elle vacille. Elle a empilé des sacs sur son dos, beaucoup trop. Elle lutte même pour rester debout.
21: J'ai 3 enfants, 3 fils, 12 ans, 9 ans et 7 ans.
20: Ces 3 fils, ils n'arrivent pas à tenir en place. Nous sommes le 15 juin 2025 et Fatima, ce jour-là, elle essaie de tout gérer en même temps. Le poids des sacs, les enfants et ce moment. Parce que ce jour-là, Fatima, elle sort après 6 ans d'enfermement.
21: Je me sens triste et heureuse à la fois. Je laisse ma famille et mes amis derrière moi, mais je sors enfin. Je ne sais pas vraiment où je vais aller, je n'ai pas de famille. Je vais aller à Alep, trouver une maison, voir ce qu'il se passe.
20: Fatima, elle a été enfermée 6 ans dans le camp d'Al-Hol. On dit camp, mais en réalité, cela ressemble plus à une prison. Des interminables allées, des milliers de tentes délabrées, et tout autour, d'immenses grilles surmontées de barbelés.
22: Regardez, là-bas, c'est mon père. Et celle en fauteuil roulant, c'est ma mère.
23: Ils partent et nous ne savons pas si nous resterons ici ou si nous partirons. Peut-être que nous ne nous reverrons plus jamais. Nous sommes ici depuis 7 ans, dans cette prison.
22: Ce sont mes parents, qui va les aider? Dieu est grand, Dieu est grand.
20: Personne ne veut rester ici. Même cet enfant demande à sortir. C'est une détention, c'est une prison.
23: À l'intérieur, les familles accusées d'être liées à l'organisation État islamique, près de 26 000 personnes arrivées ici après la chute de Barouz en 2019.
20: Ce jour-là, pour la première fois, des dizaines de familles sont autorisées à sortir. Ce sont, dit-on, les cas humanitaires les plus graves, les malades, les amputés, les vieillards. Ce sont surtout les familles dites déradicalisées, c'est-à-dire que selon les autorités, elles ne représentent plus aucun danger.
1: Il y a les bus qui sont là, 4 bus au total. Il y a des peluches qui ont été mises sur les pare-brises. Un écriteau avec marqué « Le convoi de l'espérance ».
21: Assieds-toi là. Non, là.
2: Maman, les fenêtres. Maman, je veux ouvrir les rideaux. Je veux voir dehors.
20: Comment ils se sentent, les garçons ?
21: Ah, bien sûr, ils n'arrêtent pas de poser des questions. Ils demandent s'il y a de l'eau à l'extérieur, si on plante les arbres, s'ils poussent tout seuls. Ils sont heureux, heureux de voir le monde extérieur.
20: Le monde extérieur, les garçons ne l'ont jamais vu. Quand ils sont arrivés dans ce camp, le plus grand avait 5 ans. Pour la première fois, ils vont en sortir. D'Alol à Alep, traverser la Syrie, d'est en ouest, découvrir enfin leur pays. Nous sommes arrivés à Alep. Face à nous, il y a un immense hangar qui a été aménagé. Il y a des familles qui attendent. Certaines ne se sont pas vues depuis plus de 6 ans.
1: Et devant le bus, les familles sont en train de sortir. Il y a des hommes armés qui ont été déployés. Comment s'est passé le trajet ?
21: Nous sommes tristes car il n'y a personne pour nous accueillir. Je ne sais pas qui vient nous chercher. Ma famille sont tous réfugiés à l'extérieur en Turquie. Mon mari s'est fait tuer par un raid aérien de la coalition internationale sur le chemin de retour de son travail à Al-Bab. Moi, je ne l'ai même pas vu. Ses collègues et ses amis m'ont dit qu'il ne restait plus rien de lui. Il était sur sa moto, ça fait 8 ans. J'étais enceinte. Moi, j'ai fui les bombardements. On nous a parlé d'Alol, un camp où les déplacés étaient accueillis. Alors, on y est allé et on est resté enfermé.
20: À la question de savoir si elle et son mari faisaient partie de l'organisation État islamique, Fatima ne répond pas. Pour retracer son histoire, pour essayer de comprendre ce qui l'a menée là, nous sommes partis à la recherche de sa famille. Ahmad est le beau-frère de son mari. Nous le rencontrons dans son atelier de métallurgie, chez lui. Et lorsque nous lui expliquons pourquoi nous sommes là, il dit tout de suite « Oui, je vais vous raconter ce que je connais de sa vie. »
3: Fatima, son mari était ingénieur agronome. Il venait d'une famille de révolutionnaires. Ils se sont révoltés contre le régime d'Assad. Il faisait partie de l'armée syrienne libre, la coalition d'insurgés contre Bachar al-Assad. Il gérait la distribution de farine dans les zones que le groupe contrôlait. Puis les différents groupes révolutionnaires se sont fragmentés. Ahrar al-Sham, Jabhat al-Nusra, Daesh. Lui, il n'était pas content. Il voulait l'unité de tous les groupes révolutionnaires face à Bachar al-Assad. Il a fini par partir avec Daesh. Il y est allé parce qu'à ce moment-là, les hommes de Daesh disaient que la farine devait être distribuée gratuitement et lui, il aimait cette idée. Peut-être était-ce sa manière de se révolter contre les injustices du régime d'Assad. Est-ce qu'il a fini par prendre les armes avec eux ? Ça, je ne sais pas. À partir de 2016, je n'ai plus de contact avec eux. J'avais peur. À cette époque, la situation était très tendue. On pouvait accuser d'être un mécréant pour rien. Et une fois qu'on t'accusait, Daesh s'autorisait tout. Te tuer, prendre ton argent, attaquer tes femmes. C'était de très bons combattants. Ils étaient forts, très forts. Et quand ils gagnaient des batailles contre Bachar al-Assad, ça motivait beaucoup de jeunes révolutionnaires à les rejoindre. Ce fut le cas du mari de Fatima.
20: On retrouve Fatima dans un quartier du nord d'Alep. Nous sommes en octobre. Cela fait 4 mois que nous nous sommes rencontrés.
1: Ok, allons-y. Let's go.
4: Let's go.
1: Let's go.
0: vieil immeuble au milieu du quartier. Une partie du mur qui est effondrée. Il y a les traces de la guerre qui sont encore présentes partout. Et depuis quand vous êtes arrivé ici ?
21: Juste après le camp.
0: Et pour vous, dans le quartier, comment ça se passe ? Est-ce que vous êtes intégré ? Est-ce que vous avez rencontré des voisins ?
21: Non, je ne connais personne. Je n'ai retrouvé aucun de mes anciens amis.
0: Donc on entre, on enlève les chaussures. Il nous apporte de l'eau.
21: C'est l'appartement de la sœur de ma mère. Il y a quelques jours, des membres de la famille sont venus, des nouveaux mariés. Ils ont dit qu'ils voulaient bientôt prendre la maison. J'ai peur parce que je n'ai nulle part où aller. La maison de ma famille est détruite et mon village, c'est compliqué d'y retourner.
0: Vous avez passé beaucoup de temps dans le camp, maintenant vous êtes sorti. Comment vous vous sentez ? Qu'est-ce que ça change pour vous ?
21: Je suis toujours triste parce que je n'ai pas retrouvé ma famille. Je suis inquiète pour mes enfants, ils n'ont pas de père. J'ai passé jusqu'à 4 jours sans pouvoir les nourrir et je ne peux pas les laisser pour aller travailler. J'ai vu un avocat, il m'a dit que ça allait prendre du temps. Parce qu'ils n'ont pas d'identité, ils ne sont pas enregistrés. Il n'y a pas de père, donc pas de reconnaissance légale. Ils ne sont personne. Personne ne sait qui est le père, personne ne me reconnaît, je ne peux pas les inscrire à l'école. Quand j'étais dans le camp, je pensais que tout allait se régler en une semaine. Je n'ai pas bougé d'ici depuis 3 mois. Je ne suis pas libre du tout, même si je suis dehors.
0: Fatima, elle porte le niqab. Aujourd'hui, nous sommes seulement entre femmes. Et pour nous montrer, elle relève son voile. C'est la première fois que nous voyons son visage. Sa peau est recouverte de plaques.
4: C'est quoi que vous avez sur la jambe ?
21: C'est à cause de la pollution dans le camp. On m'a longtemps dit que c'était un cancer, mais ce n'est que du psoriasis.
4: Et vous avez ça sur toute la peau ? Ouais, elle en a partout.
21: Les garçons, tous les jours, ils me disent qu'ils veulent retourner dans le camp. Ils ne font rien de la journée, ils s'ennuient, ils regardent la télévision. Très souvent, ils me disent qu'ils veulent mourir. Ils ne sont pas heureux. Pour les enfants, le plus important, c'est de jouer. Ici, ils n'ont pas de vie. J'essaye de les emmener au parc, parfois. Ils ne sont pas d'ici, les autres enfants les frappent, les intimident. J'ai une connexion Internet. Je peux les mettre devant la télévision. Comme ça, ils ne pensent à rien d'autre.
0: Dans le petit appartement de Fatima, la télévision, elle reste en permanence allumée. Les 3 garçons la regardent de très près, les yeux très écarquillés. C'est difficile de les en décrocher. Nous leur proposons d'aller au parc, se balader.
4: On est arrivé.
0: Ils sont en train d'escalader un dôme en ferraille. Et c'est très haut, ils sont montés au moins à 3 mètres. Vous devez surveiller.
21: Ils n'ont pas peur, ils n'ont jamais peur.
0: Ils sont montés dans un arbre, on ne les voit même plus.
21: Ils montent comme ça parce qu'ils veulent attraper les oiseaux. Ils ne sont pas habitués à la hauteur. Dans le camp, il n'y avait pas de hauteur, juste le désert. Vous savez, nous, les femmes dans le camp, certaines ne voulaient pas tout ça. Elles ont été mariées avec des combattants de l'État islamique sans l'avoir choisi. Dans le camp, il y en a aussi qui ont été obligés de se remarier. Une femme, par exemple, a été forcée d'épouser un homme alors qu'il frappait ses enfants, son fils, sa fille. Et sa fille est morte. Elle a été torturée, battue jusqu'à en mourir. Aujourd'hui, moi, je suis libre. Je pourrais me remarier avec qui je veux. Un combattant de l'État islamique, de l'armée syrienne libre, du régime. J'ai ma liberté. Mais depuis 8 ans que je suis veuve, je n'y ai jamais pensé. Je ne trouve personne à la hauteur de mon mari.
0: Mmh.
20: Face à l'isolement, face à la pauvreté, le risque d'un recrutement par l'État islamique pour ces femmes existe. En Syrie, le califat est tombé, mais demeurent des cellules dormantes de l'organisation que les autorités gouvernementales assurent traquer. Pour en discuter, nous rencontrons Monzer Al-Salal. C'est le directeur de l'ONG en charge de l'évacuation des familles d'Al-Hol.
5: On craint évidemment que ces femmes soient recrutées. Si on ne les aide pas, Daesh va aller les chercher. Ils vont utiliser leur vulnérabilité, leurs besoins pour les attirer. Daesh n'a pas totalement disparu. Ce n'est pas terminé. Ils sont toujours là, dispersés à travers le pays. Ils sont toujours présents sur les réseaux. Ils communiquent via des groupes WhatsApp, des messageries. Certains de ces réseaux sont directement liés au camp d'Al-Hol. Je pense qu'il faut trouver du travail pour ces femmes. C'est essentiel. La dernière étape de leur intégration serait qu'elles se remarient avec des hommes non radicalisés. Si on arrive à ça, alors on pourra dire qu'elles sont réellement sorties de ce système. Mais aujourd'hui, elles restent sous surveillance.

0: Tu es où, Eba? Eba, réponds-nous. On est près de la grille, à l'entrée.
1: Nous sommes à l'extérieur du nouveau camp. Avec nous, il y a un couple d'une soixantaine d'années. Ils ne sont pas autorisés à rentrer. Ils essaient de joindre leur belle-fille. Ils ne l'ont pas vue depuis 10 ans et n'ont jamais pu rencontrer leurs petits-enfants.
2: Cette fois-ci, on souhaite les ramener avec nous à la maison. Mon fils, cela fait 10 ans qu'on n'a pas eu de nouvelles. Il avait 18 ans lorsqu'il a rejoint l'État islamique.
1: Voilà Eba, elle vient d'arriver avec ses deux filles. Les gardes les séparent.
0: S'il vous plaît, rendez-les-nous, ils n'ont rien fait. Nous sommes tellement seuls, mon mari et moi.
3: Je suis désolé, nous ne pouvons rien faire. Les familles doivent rester à l'intérieur. On exécute les ordres.
1: On entre à l'intérieur du camp. Il y a devant nous plusieurs rangées de préfabriqués, quelques arbres, des jeux pour enfants. C'est un camp à taille humaine, rien à voir avec l'immense camp d'Al-Hol. Ici, il y a à peu près 3300 personnes. Fatmé est ici avec sa fille. Elle a été témoin de toutes les fuites.
4: Lorsque les forces kurdes se sont retirées, elles ont laissé leurs munitions et les portes du camp ouvertes. Très vite, les plus courageux ont pris la fuite. Nous, nous sommes restés. Nous avons entendu que les autorités allaient arrêter tous ceux qui s'échappaient. J'ai préféré rester dans un cadre légal pour pouvoir sortir plus tard.
5: Et là, qu'est-ce que vous ont annoncé les autorités? Vous ont annoncé que vous arriviez ici pour y rester ou que vous allez bientôt pouvoir sortir?
4: Ils nous ont dit que c'était temporaire, mais on ne sait pas si c'est vrai. On espère qu'ils ne nous ont pas sortis d'un camp pour nous enfermer dans un autre.
1: Dans ce nouveau camp, il y a surtout des personnes âgées, des mères avec leurs jeunes enfants, des personnes blessées. Ceux qui sont restés sont les plus pauvres, ceux qui n'avaient aucun endroit où aller. Une interrogation demeure sur leur avenir. Certaines ONG affirment qu'un système de garant pourrait leur permettre de sortir. Fatima, quelques jours après la fermeture du camp.
6: Hier, une voisine du camp m'a appelée. Elle m'a dit, on est arrivé près d'Alep, si tu veux venir nous voir. Mais je n'ai pas les moyens d'y aller. Je n'ai pas de voiture, personne ne peut m'y emmener.
1: Le camp d'Al-Hol n'existe plus, c'est fini. Vous y avez passé beaucoup de temps, comment vous vous sentez?
6: C'est vraiment un sentiment incroyable. Dieu merci, cette époque est terminée.
1: On en entend beaucoup parler ces derniers jours. Certains craignent une recrudescence des attaques de l'État islamique.
6: Vous savez, les combattants de l'État islamique, ils n'attendent pas d'ordre pour juger leurs ennemis. Ceux qui ont travaillé avec le régime, ceux qui ont tué leurs proches en prison, ceux qui ont bombardé, pour eux, ce sont des ennemis. Au début, pour moi, le groupe de l'État islamique, c'était un bon groupe. Puis je l'ai détesté quand mon mari est mort. Je l'ai détesté pour ce qu'il est devenu, parce qu'ils ont échoué dans l'application de leur projet. Au début, ils disaient suivre la voie du prophète. Puis ils ont commencé à se tuer entre eux, à tuer tout le monde. Moi, j'avais même peur pour mon mari quand il était avec eux. Je lui disais, on arrête, on part. Tu es parti pour faire le djihad, pour libérer la Syrie d'Assad. Regarde ce que c'est devenu. J'étais enceinte de mon dernier fils. Il devait venir me chercher pour m'emmener à l'hôpital quand il a été touché par un raid aérien. Je l'ai longtemps attendu. On se reverra un jour avec Dieu.
1: Fatima, la dernière fois que nous la voyons, elle vacille toujours. Cela fait près d'1 an qu'elle est sortie d'Al-Hol. Ses enfants sont toujours déscolarisés, ils n'ont toujours pas de papier d'identité. Elle ne peut pas travailler, elle va bientôt devoir quitter son appartement sans savoir où aller. Sur le pas de la porte, en partant, elle nous dit « Vous êtes la seule personne à être venue me voir en 1 an. » C'est vrai, il y avait l'horreur de ce camp, mais jamais en sortant, je n'aurais pensé vivre un tel isolement.
7: Fatima, la vie après l'État islamique, un grand reportage de Manon Chaplin, réalisation Pauline Leduc.
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2: Bienvenue si vous nous rejoignez à l'instant à l'écoute de Radio France Internationale. C'est Afrique Matin, il est 5h30 ici à Paris.
3: Vincent Dublange.
2: Et à la une du journal, si le peuple veut, j'accepterai. Il se dit à la disposition des Congolais et pense qu'à l'instar de l'Ukraine, la République démocratique du Congo ne peut tenir d'élection tant que la guerre se poursuit à l'est du pays. Dans un instant, on vous résume ces 3 heures de conférence de presse hier soir de Félix Tshisekedi. Une décision hallucinante, je cite, qui est désormais infirmée. Réaction soulagée ce matin de l'avocat de la Fédération internationale des droits humains après la décision de la justice française d'invalider le non-lieu pour Agathe Abiy Harimana. L'enquête sur le rôle de l'ex-première dame rwandaise dans le génocide des Tutsis au Rwanda va donc se poursuivre en France à la satisfaction du président de l'association des rescapés, Ibuka. À la une du journal international dans 30 minutes, le sort du MV Ondus, ce bateau en quarantaine, accepté par l'Espagne. Mais les Canaries sont préoccupés par cette arrivée. L'OMS pourtant se veut rassurante. On sera également dans une manifestation à Antananarivo. C'était mardi soir, manifestation contre les coupures d'électricité à répétition. Et puis, c'est un film qu'elle aurait pu danser, dit-elle. Nous avons un rendez-vous prestigieux dans un petit quart d'heure. Grand format reportage ce matin auprès de Germaine Akoni. 81 ans, figure de la danse sénégalaise et mondiale. Un documentaire lui est consacré. Nous étions à la projection spéciale à Dakar. C'était la 4e fois depuis son arrivée au pouvoir en 2019. Félix Tshisekedi tenait donc hier soir une conférence de presse à Kinshasa. Prise de parole et échange avec les nombreux journalistes présents. C'était très attendu dans un contexte de guerre dans l'Est, avec également le débat sur le changement de constitution, la possibilité d'un troisième mandat pour lui à la tête de la RDC. Son camp politique plaide en ce sens depuis des mois. Des voix s'en inquiètent aussi dans l'opposition politique, comme dans la société civile. Pascal Moulégois, vous avez suivi la conférence de presse du président Tshisekedi. Il n'a esquivé aucun de ces sujets.
4: Félix Tshisekedi estime qu'un potentiel troisième mandat n'est pas un choix, mais une option si le peuple lui réclame après ces 2 mandats.
5: Je n'ai pas sollicité de troisième mandat, mais je vous le dis, si le peuple veut que j'ai un troisième mandat, j'accepterai. Je serai heureux de terminer mes 2 mandats en laissant ce pays sur de bons rails, mais si les Congolais me demandent de revenir au front, je suis à leur disposition. Si changement, révision doit se faire, ce ne sera jamais sans consulter la population, c'est-à-dire par référendum.
4: Côté élection en 2028, elles seront impossibles à tenir si la crise dans l'Est se proroge.
5: Si on ne peut pas terminer cette guerre, malheureusement, on ne pourra pas organiser les élections en 2028, mais ce ne sera pas parce que j'ai refusé de les organiser. Les ressources sont là, on peut le faire, mais on ne va pas les organiser sans les Nord et Sud Kivu quand même. En Ukraine, ça fait 2 ans qu'il aurait dû y avoir des élections. Mais le monde entier a compris que le président Zelensky ne puisse pas les organiser.
4: Quant au dialogue politique qui réclame l'opposition, c'est inopportun, répond Tshisekedi, qui s'est dit toutefois ouvert.
5: Croyez-vous vraiment que c'est parce que quelques Congolais se seront réunis à Kinshasa ou ailleurs dans la République que le Rwanda comprendra le message et il quittera, il va retirer ses troupes? Le dialogue, je le veux, mais je veux un dialogue qui soit conditionné par la paix total et véritable.
4: Autre sujet sur lequel le président a apporté des précisions, c'est l'accueil des migrants expulsés des États-Unis. Il a qualifié cet accord de facilité entre partenaires, tout aux frais de Washington. Pascal Moulégois, Kinshasa, RFI.
2: Et ce matin sur Radio France Internationale, l'opposant congolais en exil, Claudel André Loubaya, réagit. Il parle de duperie, je cite. Rien ne prévoit de modifier la constitution à partir d'un référendum en RDC, dit-il. Comment expliquer que des élections sont impossibles à cause de la guerre, mais que l'on peut organiser tout de même un référendum, demande aussi ce proche de l'ex-président Joseph Kabila. Pas encore de bilan humain, mais une nouvelle attaque dans la région du lac Tchad, côté tchadien. L'armée tchadienne visée pour la seconde fois en 48 heures. Des sources locales parlent d'une attaque hier après-midi. Dans la nuit de lundi à mardi, déjà, c'est une base militaire qui avait été visée. 23 décès et 26 blessés recensés. Les autorités tchadiennes décrètent un deuil national de 3 jours. Boko Haram est pointé du doigt. Et ce, alors que la situation politique est relativement tendue au Tchad, le procès des 8 leaders de la plateforme d'opposition GCAP a débuté hier depuis la prison. Un membre de la coalition parlementaire au pouvoir évoquait, on le disait hier, la nécessité d'un dialogue renoué. Ce mercredi, les évêques catholiques ajoutent leur voix.
6: Ils condamnent l'attaque de Boko Haram, mais ils se disent aussi préoccupés des arrestations visant ces derniers temps des opposants politiques.
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6: À Paris, où l'enquête visant Agathe Kanziga, ex-Abiarimana, va donc se poursuivre. Quasiment 20 ans après son ouverture, l'information judiciaire est relancée par la chambre d'appel de l'instruction. Hier, elle a invalidé le non-lieu. Non-lieu rendu en août dernier par les deux dernières juges enquêtrices à s'être penchées sur ce dossier. Dossier de l'ex-première dame rwandaise, exfiltrée vers la France dès les premiers jours du génocide de 1994. Décision logique, nous dit ce matin l'historien Vincent Duclerc, éminent spécialiste du génocide des Tutsis du Rwanda, qui a fait 800 000 morts en 3 mois en 94. Agathe Kanziga, qui est pointée du doigt pour sa participation à l'Akazu, cette cellule secrète d'extrémistes racistes Hutus, et donc pour son rôle dans la préparation du génocide, ce qu'elle conteste. Pour Philibert Gakwenziré, président d'Ibuka, l'association des rescapés du génocide, l'invalidation du non-lieu, la poursuite de l'enquête judiciaire en France, est une bonne nouvelle.
7: Je crois que la difficulté qui a eu lieu dès le départ, c'est le pouvoir temporel pour juger Agathe. Puisque, auparavant, il n'était pas permis d'aller au-delà d'avril 1994. Ça pouvait être une entrave. Parce que, vous le savez, le génocide a eu de préparation de plusieurs années, et notamment à partir de 1990, et même auparavant, lors de la construction de la CASU, que Madame Habyarimana chapeautait. Et on sait que Agathe, ses frères et les membres de la CASU avaient vraiment une main là-dedans. Et donc, si on relance la question, je crois qu'on n'aura plus de possibilité d'étouffer le dossier. Il faut qu'on réfléchisse sur la question du temps qui passe. Plus le temps passe, plus la justice est aussi entravée. Donc, il faut que vraiment on accélère l'appareil judiciaire pour juger non seulement Agathe Kanziga, mais on sait qu'il y a aussi d'autres personnalités du même genre qui se baladent en France et ailleurs dans le monde.
6: Propos recueillis par Alexandra Branjon. En France, des décennies après les premiers appels à restituer à de nombreux pays, notamment africains, des œuvres d'art ou des objets culturels historiques, les députés français ont unanimement adopté hier le projet de loi dite cadre sur la question désormais. Plus besoin de lois spécifiques pour chaque restitution, comme il y en a eu déjà avec le Bénin, le Sénégal, Madagascar ou la Côte d'Ivoire. Une adoption hier du texte sans surprise, à l'unanimité. Autre loi validée, mais dans une quiétude moins évidente, en Ouganda. Après des semaines de débats, plus de 200 acteurs consultés, des échanges houleux au Parlement. Au final, le texte a été, sur l'influence étrangère, a été validé hier par les députés nationaux. Texte remanié. Le gouvernement qui assure vouloir protéger la souveraineté, mais les détracteurs parlent d'une loi inspirée des textes russes sur les agents étrangers. Christina Okelov.
8: L'objectif du texte n'a pas changé, assure le gouvernement. Il veut toujours protéger la souveraineté de l'Ouganda face à des influences étrangères jugées menaçantes. Mais sous la forme, le Parlement a largement revu sa copie. Les députés ont supprimé une disposition très controversée qui assimilait certains membres de la diaspora à des agents étrangers. Les flux financiers venus de l'extérieur, notamment l'argent envoyé par les familles, ne seront finalement plus soumis à une autorisation préalable. Les personnes concernées devront simplement déclarer ces fonds. Le Parlement a aussi réduit le pouvoir de la nouvelle structure créée au sein du ministère de l'Intérieur, qui ne pourra plus désigner elle-même qui est considéré comme un agent étranger. Mais malgré ces amendements, plusieurs dispositions continuent d'inquiéter ONG et opposition. Car la loi maintient la notion même d'agent étranger et interdit certaines activités politiques jugées contraires aux intérêts de l'Ouganda. Et même si le Parlement a réduit certaines sanctions, la loi prévoit encore jusqu'à 10 ans de prison pour des faits qualifiés de sabotage économique.
6: Cela fait 25 ans qu'elle organise et supervise les scrutins électoraux en Côte d'Ivoire. La CEI, Commission électorale indépendante, est dissoute. Mesure annoncée hier à l'issue du Conseil des ministres, pour l'heure aucune information sur le futur mécanisme de gestion des élections. L'annonce suscite des réactions plutôt positives de la classe politique ivoirienne. RFI, 6h39 à Addis Abeba, le chef du Front de Libération du Peuple du Tigré, le TPLF, Debretsion Gebremichael, a été élu à la tête du Parlement régional du Tigré. L'institution a été dissoute pendant la guerre entre 2020 et 2022, puis rétablie mi-avril à la place de l'administration intérimaire. De quoi frustré, énervé même, à nouveau, Addis Abeba. Marlène Panaram.
9: L'accord de paix de Pretoria s'est effondré à cause du gouvernement fédéral. Déclaration de Debretsion Gebremichael lors de son premier discours devant le Parlement, qui accentue la rupture avec le pouvoir central. L'institution incarne donc désormais le nouveau pouvoir à Mekele. Elle remplace l'administration intérimaire, présidée jusqu'ici par le général Tadesse Werede, plus modéré. Ce cacique du TPLF a d'ailleurs exprimé son désaccord quant à l'élection de Debretsion Gebremichael, signe aussi des divisions internes au TPLF. Cette élection risque d'aggraver les tensions déjà très vives entre le parti tigréen et le gouvernement fédéral, qui juge ce parlement régional illégitime. Ce dernier avait organisé des élections pour la dernière fois en 2020, après le rejet par le TPLF du report d'un an des législatives décidé par Addis Abeba. Ce scrutin jugé illégal par le gouvernement fédéral avait été l'un des déclencheurs de la guerre au Tigré, qui a fait au moins 600 000 morts. Y a-t-il un risque de nouvelles violences ? Sur X, Abel Abate Démissier, chercheur du groupe de réflexion Chatham House, estime que ces manœuvres incessantes du TPLF pourraient facilement déboucher sur un conflit désastreux. Marlène Panara, Addis Abeba, RFI.
6: À Madagascar, cela reste une préoccupation majeure, l'une de celles qui a mené à la chute du président Azawelni il y a 7 mois. Mardi soir, plusieurs dizaines d'habitants du quartier de Tsadan à Antananarivo ont manifesté contre les coupures d'électricité à répétition dans leur quartier. Mobilisation spontanée, sans heurts, qui témoigne d'une exaspération croissante face aux défaillances du fournisseur d'électricité, la Diram. Reportage, Aurélie Coumand.
10: Les traces de pneus brûlés sont encore au sol. Des restes de la manifestation dans le quartier de Tsadana, sur l'axe qui mène à l'université d'Antananarivo. Une énième coupure d'électricité a mis le feu aux poudres. Vers 18h30, plusieurs dizaines de riverains descendent dans la rue pour réclamer le rétablissement du courant. Olivier, habitant du quartier, raconte.
11: Comme il y a eu une longue attente, les gens ont redouté de passer une autre nuit dans le noir, d'autant qu'ils ne savent pas si la coupure va continuer mercredi, jeudi ou vendredi. C'est pour cela qu'ils ont décidé de faire une manifestation.
10: Les forces de l'ordre arrivent vers 19h pour sécuriser le rassemblement. Le chef du quartier, Jean Dieudonné Ramarson, avait pourtant déposé une doléance auprès de la Jirama, la compagnie nationale d'eau et d'électricité, dès lundi matin. Il relativise toutefois la situation.
12: À mon avis, c'est une question d'organisation et de timing. Ils ne sont pas aussi en retard que ça, mais les gens se sentent frustrés et se sont inquiétés de ces journées sans électricité à cause du contexte actuel.
10: L'électricité est revenue 30 minutes après le début de la manifestation. Sans atteindre l'ampleur des mouvements de septembre dernier, ce type d'épisode témoigne, pour beaucoup d'observateurs, d'une lassitude collective qui s'installe face aux coupures à répétition. Aurélie Coumand, Antananarivo, RFI.
6: Un mot de sport avec le PSG qualifié pour la finale de la Ligue européenne des champions après son match nul un partout hier sur le terrain du Bayern et après sa victoire au match aller. Finale de la Ligue européenne des champions contre Arsenal le 30 mai prochain. On troque les crampons pour les pointes pour terminer ce journal. Bientôt les championnats d'Afrique d'athlétisme au Ghana. Ce sera du 12 au 17 mai à Accra qui va réunir donc bien sûr l'élite continentale de la discipline et notamment les Botswanais. Leur grosse ambition puisque il compte depuis 2 ans un champion olympique en la personne de Letsile Tebogo. D'ailleurs, Claire Bargelès est partie à la rencontre des athlètes botswanais pour RFI. Grand reportage à écouter 19h10, temps universel à tout moment sur Pure Radio. Il y a les installés et puis il y a les talents en devenir, comme le béninois Yakubu Tchoumon, spécialiste du fond, du demi-fond, qui a battu un vieux record de 27 ans sur le 5000 mètres l'année dernière. Il a hâte de se mesurer à ce qui se fait de mieux en Afrique.
13: Ça sera pour moi l'occasion de mettre en exergue mon talent et montrer ce que je sais faire. Ce sera une grande chance pour moi de rivaliser avec les champions d'Afrique, les champions olympiques et de donner le meilleur de moi. La préparation, ça se passe très bien. Certes, il y a toujours des besoins. On a eu vraiment des difficultés parce que les conditions, tout ça, ce n'est pas vraiment facile, mais on a essayé quand même et on continue d'essayer. Je pense qu'on ira donner le meilleur là-bas. L'objectif pour cette première participation est clair, c'est une médaille et améliorer largement ma performance aux 5000 mètres et rentrer dans la cour des grands.
6: Un propos recueilli par Théophile Hazard.
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6: On est ensemble pour un quart d'heure. Encore 2 parents qui résident depuis au moins 1 an à Mayotte. Voilà la nouvelle règle pour qu'un enfant né dans l'archipel de l'océan Indien ait la nationalité française. On va en parler dans 10 minutes avec nos collègues de La Première. Mayotte où la pénurie d'eau menace à nouveau. Afrique Éco en Tunisie ce matin dans 5 minutes. La chronique des matières premières sur la noix de cajou. Mais c'est à Dakar que l'on commence. Elle est surnommée la mère de la danse africaine contemporaine, Germaine Akoni. 81 ans, sénégalo-béninoise, danseuse, chorégraphe, fondatrice de l'École des Sables au Sénégal. Son parcours, ses engagements féministes, antiracistes sont portés par la danse et c'est tout le propos de la réalisatrice allemande Greta Marie Becker dans son documentaire Germaine Akoni, l'essence de la danse. Une œuvre projetée pour la première fois sur le continent africain à l'Institut français de Dakar un an après sa sortie en salle en France. Reportage Juliette Dubois.
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15: Une heure et demie pour raconter une vie, un art, une femme, et pour les spectateurs sénégalais, l'occasion de mieux connaître celle qu'ils appellent la Germaine nationale, comme Afi.
16: Moi, j'ai trouvé magnifique déjà l'histoire de Germaine, quand il quitte tout à 40 ans pour venir se retrouver au pays, recommencer à zéro. Je trouve une force mentale qu'elle a, et la danse, c'est la vie des Sénégalais. N'importe quoi de rue, tu vois les jeunes vibrer au son des tam-tams de la musique, et on valorise pas beaucoup cet art.
15: Certains danseurs sont venus aussi voir leur icône sur grand écran comme Saturnin, ghanéen.
17: C'est pas parce qu'on est traditionnellement africain qu'on ne peut pas aller découvrir le monde et impacter avec la danse traditionnelle africaine. Ça me donne encore beaucoup plus d'envie de garder espoir.
15: La réalisatrice Greta Marie Becker a découvert Germaine Akoni sur scène avant de venir en immersion à l'École des Sables. Elle a suivi la chorégraphe et son mari Helmut dans leur vie, de Toubab Dialao à Venise en passant par Cotonou.
18: C'est étonnant à quel point Germaine, avec son époux Helmut Vogt, a réussi à créer un endroit d'une qualité d'excellence, on va dire, dans le domaine de la danse, et faire ça ici au Sénégal.
15: Les prix les plus prestigieux, une technique mondialement reconnue, un film, et pourtant Germaine Akoni ne se vit pas en star. Elle se reconnaît dans le portrait intime que lui a dressé la réalisatrice.
19: C'est un film que j'aurais pu danser. C'est des sentiments qui sont vrais, que j'aurais pu interpréter. Et de rencontrer aussi des personnes qui parlent de moi, eh bien ça fait du bien.
15: Cette première africaine a été difficile à obtenir. La distributrice pour le continent, Koumbassar, cherche maintenant à programmer le film en Côte d'Ivoire et au Burkina Faso.
20: Mais jusque-là, les réponses sont lentes parce que aussi, peut-être, il y a les mêmes problématiques de l'autre côté, des problèmes d'infrastructure, de salles, de billetterie. Donc, c'est un peu complexe, mais on ne lâche pas. Il faut le voir. Germaine nous a enseigné depuis qu'on était jeunes qu'on pouvait vraiment s'adresser au monde en étant nous-mêmes.
15: À 81 ans, Germaine Akoni danse toujours et n'envisage pas de s'arrêter de sitôt.
19: Je danserai tant que je pourrai. Et peut-être, le souhait, c'est de mourir sur la scène un jour en dansant. Pourquoi pas.
15: Juliette Dubois, Dakar, RFI.
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3: Vincent Dublange.
6: Et l'actualité de ce jeudi 7 mai, c'est toujours cette communication où il souffle le chaud et le froid, le président américain Donald Trump, qui juge à la fois très possible d'arriver à un accord et qui menace à nouveau l'Iran de bombardement. Les négociations continuent sous l'égide du Pakistan. Sur le front libanais de cette guerre au Moyen-Orient, l'aviation israélienne a visé la banlieue sud de Beyrouth pour la première fois depuis la trêve du 17 avril. Par ailleurs, au moins 11 personnes ont été tuées dans des frappes dans le sud et l'est du Liban, dit le ministère libanais de la Santé. Opération réconciliation après les fortes critiques de Donald Trump à l'encontre du pape catholique Marco Rubio, le chef de la diplomatie américaine, est reçu tout à l'heure en fin de matinée par Léon XIV au Vatican. De son côté, Donald Trump reçoit ce matin à la Maison-Blanche le président brésilien Lula. 13 blessés dans une frappe ukrainienne à Briansk sur le territoire russe. La Russie exhorte les ambassades étrangères à évacuer leur personnel et leurs ressortissants de Kiev, je cite, en temps voulu avant des frappes de représailles inévitables si l'Ukraine venait à perturber la fête de la victoire contre l'armée nazie le 9 mai. C'est ce que dit Moscou. Et puis il y a des élections locales dans une grande partie du Royaume-Uni. 30 millions de Britanniques appelés aux urnes ce jeudi. Élections locales, mais elles ont valeur de test pour le gouvernement travailliste de Keir Starmer. Comment booster les énergies renouvelables pour sortir de la dépendance aux énergies fossiles, pétrole et gaz? C'est la question en Tunisie et la solution trouvée par le gouvernement ne fait pas l'unanimité. Le pouvoir pense que la société publique d'énergie ne peut pas s'en sortir seule et il ouvre donc la voie aux entreprises privées, y compris étrangères. Des concessions leur sont proposées en Tunisie. Une loi vient d'être votée et ce alors que le pays importe les deux tiers de ses besoins en énergie. Afrique Économie, signée Lilia Blaise.
21: Au Parlement tunisien, le 28 avril, le débat a duré près de 8 heures avant le vote final. Certains dénoncent une forme de colonialisme économique, comme le formule le député Bilal Mechri lors de son intervention en plénière.
0: Voter en faveur de ce projet signifierait approuver que des compagnies étrangères profitent de la lumière de notre soleil et la vente en devise avec peu de taxes et aucun engagement douanier, des avantages dont même la Société tunisienne d'électricité et de gaz ne bénéficie pas.
21: La Société tunisienne d'électricité et de gaz, entreprise publique, ne serait pas en mesure à elle seule de construire et exploiter les centrales photovoltaïques qui permettraient d'atteindre en 2030 l'objectif des 35% de production d'énergie renouvelable fixée. Ce qui explique ce projet de concession à des entreprises étrangères, défend le ministre de l'économie, Samir Abdelhafid, auprès des députés.
5: Pour nous, il n'y a rien qui viole la souveraineté nationale. Vous dites qu'une concession de 20 à 30 ans représente une menace alors que c'est la norme pour n'importe quelle concession. Nous espérons que les investisseurs tunisiens pourront aussi participer à ces projets. Les syndicats du patronat nous ont confirmé qu'ils sont en discussion avec les investisseurs pour créer des opportunités.
21: Pour la société civile, le problème reste qu'il n'y a pas eu de consultation globale sur l'impact de ce type de loi dans le pays. Lors d'une conférence de l'Observatoire de l'économie sur le sujet, l'ingénieur Ilyes Ben Amar, membre du syndicat de la Société de l'électricité et du gaz, estime qu'il manque encore des informations.
22: Il y a un problème qui n'a pas été suffisamment discuté, à savoir l'impact sur la Société tunisienne d'électricité et de gaz et le coût sur la facture électrique finale. Certaines concessions ont déjà été données en 2019. Nous ne savons même pas ce que ça a donné.
21: Selon Ashraf Chibani, chercheur et activiste spécialiste du changement climatique, le manque de transparence sur ces contrats reste un problème.
23: Peut-être que ces projets peuvent aider l'économie, créer de l'emploi, mais nous n'avons pas accès à suffisamment d'informations pour le savoir. Il n'y a pas eu de vraie discussion ni de dialogue sur la question. Même pour le débat au Parlement, nous l'avons su à la dernière minute.
21: Les 5 projets de concession ont été adoptés sans faire l'unanimité. Ils doivent encore passer devant la seconde chambre, le Conseil des districts et des régions, avant d'être promulgués. Lilia Blaise, Tunis, RFI.
6: Merci Lilia. Reportage à retrouver, à lire à tout moment sur notre appli RFI. On parle maintenant dans les matières premières d'un petit fruit sec, mais qui souffre lui aussi des turbulences engendrées par le conflit au Moyen-Orient. On parle de la noix de cajou, l'anacarde, comme on l'appelle le plus souvent en Afrique de l'Ouest. Bonjour Marie-Pierre Olfan.
24: Bonjour.
6: Deux géants du secteur, l'Inde et le Vietnam, sont directement touchés par les tensions autour du détroit d'Ormuz.
24: Effectivement, on parle des deux poids lourds asiatiques qui sont grosso modo les deux principaux acheteurs de noix brutes qu'ils décortiquent dans leurs usines et réexportent sur le marché mondial. C'est là que la conséquence de la guerre se fait sentir, car le Vietnam écoule 10% de sa production au Moyen-Orient et l'Inde y exporte environ la moitié de ce qu'elle commercialise. Les chiffres du premier trimestre depuis peu disponibles attestent d'un ralentissement brutal des achats des pays du Golfe. Au mois de mars, l'Inde n'a expédié en effet que 3 conteneurs d'amandes de cajou vers les Émirats Arabes Unis, son plus gros client. Sur l'ensemble du premier trimestre, la baisse des achats est sensible dans tous les pays du Golfe Persique, y compris à Oman, en Arabie Saoudite ou encore au Koweït.
6: Et le hic, Marie-Pierre, c'est que l'Inde avait acheté beaucoup de noix de brutes avant que le conflit n'éclate.
24: Et oui, elle ne pouvait pas savoir. Les importations indiennes du premier trimestre ont atteint plus de 255 000 tonnes de noix brutes. C'est beaucoup plus que les années précédentes. Et comme l'Inde a vu sur les 3 premiers mois ses exportations baisser, on vient d'en parler, le niveau des stocks est élevé, comme au Vietnam d'ailleurs, qui a été bien approvisionné également au premier trimestre. C'est ce que rapporte l'organisation de Calo qui a épluché les statistiques de ces deux pays.
6: Et puis à l'autre bout de la chaîne, Marie-Pierre, en Afrique de l'Ouest, les producteurs de noix de cajou brutes reçoivent eux moins de demandes.
24: Exactement, les acheteurs indiens et vietnamiens de noix brutes sont moins pressés de souscrire des contrats d'approvisionnement à long terme et plus durs en affaires. Les industriels occidentaux qui achètent les amandes de cajou sont aussi prudents et passent leurs commandes au fur et à mesure, ne sachant pas si la consommation sera bonne dans les prochains mois. On ne sait pas encore quels seront les volumes de production en Afrique de l'Ouest, mais ils ne seront peut-être pas si mauvais finalement que certains le pensaient. Si l'offre est bonne et la demande en diminue, alors les prix devraient baisser. Cette baisse est déjà perceptible dans les pays producteurs et ce n'est peut-être que le début, prévient un expert.
6: Marie-Pierre Olfan sur RFI. À 5 minutes d'un nouveau journal, l'info à Mayotte et à La Réunion par nos confrères du réseau La Première. À Mayotte, l'entrée en vigueur de la loi durcissant le droit du sol pour obtenir la nationalité française. La pénurie d'eau aussi, toujours d'actualité, mais on débute à La Réunion avec ses fortes critiques contre une décision de l'État qui veut moins de contrats aidés, dit PECPEC, Parcours Emploi Compétences. Bonjour Benoît Ferrand.
2: Bonjour. De 10 000, leur nombre va être réduit cette année à 4 000, dont 800 que les 24 communes devront se partager. L'annonce a été faite ce mardi par le préfet de La Réunion aux élus, des élus qui n'ont de cesse depuis d'exprimer leur indignation. Reportage Stéphane Hénilorac.
4: Entretien des espaces verts, activités périscolaires, ces secteurs vont forcément pâtir de la baisse drastique du nombre de contrats PEC. La rentrée d'août s'annonce ainsi particulièrement compliquée, selon le maire de Saint-Paul, Emmanuel Séraphin.
7: Comment on fait pour cette rentrée si on n'a pas la sécurité aux abords des écoles, on n'a pas la sécurité pendant la pause méridienne et au niveau de la restauration scolaire? Nous, à Saint-Paul, on a 680 enfants qui sont allergiques. Et il faut une surveillance de ces enfants-là, parce que s'ils piochent dans l'assiette d'à côté, ça peut porter des conséquences là-dessus. Donc, on a un encadrement scolaire qui est aujourd'hui rodé et aujourd'hui, on donne un coup de pied dans le travail qui a été fait.
4: Face à cette décision brutale de l'État, les élus progressistes contre-attaquent. Une lettre de doléance sera ainsi adressée à Emmanuel Macron, affirme le nouveau maire du Tampon, Alexis Chaussalé.
8: C'est lui qui doit rendre des comptes. C'est au président de la République de dire: je suis en train de faire des économies sur le dos des Outre-mer et en particulier de La Réunion. Et pendant ce temps-là, je ne m'attaque pas à la politique économique injuste et inégalitaire menée par son gouvernement à Paris, qui décide de faire toujours des cadeaux aux plus gros. Et pendant ce temps-là, le petit trinque. Et aujourd'hui, c'est la population qui va trinquer demain dans les conditions d'accès dans les services publics.
4: Les élus appellent aussi à manifester dans la rue le 20 mai prochain pour défendre les services publics.
2: Direction Mayotte, où le droit du sol, c'est officiel, est durci. Pour des enfants nés de deux parents étrangers, il faudra montrer, si l'on ose s'exprimer ainsi, patte encore plus blanche pour devenir un citoyen français. Le décret est entré en vigueur ce mercredi 6 mai 2026. Raphaël Kahn.
9: Désormais, au moment de la naissance, les deux parents doivent prouver qu'ils résident sur le territoire de manière régulière et continue depuis au moins un an. Cette exigence existe depuis 2018, mais avant, c'était pour une période de 3 mois et ça ne concernait qu'un des deux parents. Ce nouveau durcissement a été voté l'an dernier via une loi spécifique portée par les Républicains, soutenue par le gouvernement et le Rassemblement National. La gauche, elle, avait saisi le Conseil constitutionnel, dénonçant une rupture d'égalité et une mesure qui s'éloigne du droit commun. Pour les sages, puisque Mayotte compte une forte proportion d'étrangers en situation irrégulière, les parlementaires peuvent donc y adapter les règles d'accès à la nationalité française. La ministre des Outre-mer veut même aller plus loin. Naïma Moutchou a suggéré de suspendre le droit du sol à Mayotte pendant 4 à 5 ans, le temps de la reconstruction du territoire.
2: Et puis, toujours à Mayotte, c'est une problématique récurrente qui va bientôt revenir à la une de l'actualité, les tours d'eau. La réunion, hier, du comité de suivi de la ressource en eau, a acté que la saison des pluies n'avait pas permis le remplissage des retenues collinaires. Alors, faute de ressources, les tours d'eau vont se durcir selon des modalités qui seront précisées dans les prochaines semaines. Le tout, évidemment, jusqu'à la prochaine saison des pluies. Fin de cette édition. Bonne journée.
6: Merci beaucoup, Benoît Ferrand. Bonne journée également. Fin de cette demi-heure africaine sur RFI. Dans 30 minutes, Xavier Besson revient notamment nous chroniquer cette prise de parole hier attendue de Félix Tshisekedi. Longue conférence de presse de 3 heures à Kinshasa du président congolais. On vous brosse aussi le portrait de Kavaï Yégué Djibril, l'ancien président de l'Assemblée nationale au Cameroun, qui est décédé. Dans une minute, le journal international sur RFI. Restez à l'écoute.
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12: Dan Andreșescu.
11: Iată titlurile ediției. Oamenii trăiesc greu în România din cauze care țin de calitatea guvernărilor trecute și din cauze care țin de deficitul pe care l-au generat guvernele până în 2025, a spus premierul interimar Ilie Bolojan. 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Discuțiile dintre cele 27 de state membre și Parlamentul European în vederea ratificării acordului comercial între Uniunea Europeană și Statele Unite au progresat, dar nu s-au concretizat până în acest moment, anunță AFP. La această oră avem 9 grade în capitală. Oamenii trăiesc greu în România din cauze care țin de calitatea guvernărilor trecute și din cauze care țin de deficitul pe care l-au generat guvernele până în 2025, a spus premierul interimar Ilie Bolojan. Declarația a fost făcută aseară într-un interviu difuzat de Antena 1.
13: Faptul că România a rămas în urmă de-a lungul acestor ani e o cauză care ține de calitatea guvernărilor pe care le-am avut. Și nu doar de istorie, și nu doar de geografie și așa mai departe. A doua cauză este deficitul enorm în care ne-am dus până în 2025, ceea ce a însemnat că am luat credite enorme pe care le-am distribuit pe piață. Vă dați seama că în contextul în care trebuie să plătești acele credite și nu te mai poți împrumuta sau dobânzile îți ocupă cea mai mare parte din spațiu fiscal, 60 de miliarde de lei sunt doar dobânzile pe anul acesta, cât autostrada Moldovei, înseamnă că trebuie să corectezi anumite lucruri. Iar aceste corecții, știți cum seamănă? Seamănă ca într-o familie în care am pe cineva care și-a împrumutat familia cu sume foarte mari, a spart banii respectivi, după care altcineva din familie vine și spune, nu mai putem cheltui, trebuie să restrângem șurubul și sigur că acea familie, în perioada de redresare, nu va mai avea bani cu care a fost obișnuită.
11: Secretarul general PSD Claudiu Manda a declarat că socialdemocrații ar prefera ca viitorul premier, dacă se face o nouă construcție pro-europeană, să fie dat de PNL pentru un an, dar nu a exclus ca PSD să propună premierul, iar acesta să fie Sorin Grindeanu.
14: Știrile din acestea cu panică nu trebuie să le tratăm decât că a fost un moment emoțional. În ceea ce privește PSD, în momentul de față avem pe masă două opțiuni. Prima opțiune este să fim partea soluției și anume să există o construcție pro-occidentală, pro-europeană din care PSD este dispus să facă parte. Cea de-a doua opțiune este să intrăm în opoziție dacă nu găsim astfel de opțiune. Toate celelalte lucruri pe care le-am spus și până acum rămân valabile, nu vorbim de un guvern PSD-aur. Așteptăm discuțiile informale de la Cotroceni ale domnului președinte și cu reprezentanții PSD și cu celelalte partide. Dacă de acolo se degaje un punct de vedere și o convergență, sigur că, așa cum spuneam și mai devreme, ne dorim să fim partea a soluției. Prima opțiune pe care o avem este ca Partidul Național Liberal pe restul de un an de zile să facă o astfel de propunere și să mergem mai departe. Dacă o să fie o invitație către PSD să dea prim-ministru, nu fugind de această responsabilitate și numele pe care PSD-ul va propune este Sorin Grindeanu.
11: De altă parte, liderul PSD Sorin Grindeanu a declarat la Euronews că exclude formarea unui guvern alături de UDMR, minorități și parlamentari neafiliați, considerând că o astfel de formulă nu ar putea asigura stabilitatea politică necesară. Discuțiile dintre cele 27 de state membre și Parlamentul European în vederea ratificării acordului comercial între Uniunea Europeană și Statele Unite au progresat, dar nu s-au concretizat până în acest moment, a aflat agenția AFP noaptea trecută. 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Parlamentul European a aprobat la sfârșitul lunii martie, sub anumite condiții, acordul comercial dintre Statele Unite și UE, încheiat vara trecută în Scoția. Procedurile interne ale blocului prevăd însă negocieri cu statele membre, înainte ca acesta să fie aplicat formal. Vă amintesc, vineri, Donald Trump a amenințat Uniunea Europeană cu impunerea unor noi suprataxe vamale pentru automobilele și camioanele exportate către Statele Unite, acuzând Uniunea Europeană că nu respectă acest acord comercial. Ca răspuns, Bruxelles a asigurat că Uniunea Europeană își respectă parte din acord și că Washingtonul a fost ținut la curent pe tot parcursul procedurilor vizând ratificarea acestuia pe plan legislativ. Șefa politicii externe a Uniunii Europene, Kaya Kallas, face o vizită oficială la Chișinău astăzi și mâine, în contextul Zilei Europei. Agenda întâlnirilor include întrevederi axate pe securitate și apărare, dar și cu președinta Maia Sandu, premierul Alexandru Munteanu. Pe lângă oficialii moldoveni, agenda șefei politicii externe a Uniunii Europene include și discuții cu reprezentanți ai societății civile. Iată acum datele meteo. Temperaturile scad ușor, însă în zona de est, nord și în centru sunt așteptate ploi, intensificări ale vântului și izolat descărcări electrice și grindină. În București avem astăzi cer variabil și o maximă de 26 de grade. Acum sunt 9 grade în capitală, 10 grade sunt la Cluj-Napoca și Iași, 12 grade sunt la Sibiu, 13 grade avem la Craiova, 15 grade sunt la Timișoara. La Chișinău acum sunt 10 grade Celsius. Acestea au fost primele informații ale dimineții. Este 7:06. 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
0: Et bienvenue si vous nous rejoignez, c'est RFI Soir qui commence. Nous sommes ensemble pour les deux prochaines heures pour un tour complet de l'actualité de ce jeudi 7 mai 2026 avec à la une cette poignée de main, synonyme d'apaisement entre l'Église de Rome et les États-Unis. Marco Rubio, le secrétaire d'État américain, a rencontré aujourd'hui le pape Léon XIV au Vatican. Un entretien amical et constructif selon Washington après une passe d'armes entre le souverain pontife et Donald Trump sur la guerre en Iran. Ça sera le dossier du grand journal du soir de Christophe Paget. Rendez-vous à 18h TU, le conflit au Moyen-Orient qui place le secteur aérien en zone de turbulence avec le blocage du détroit d'Ormuz. Le prix du kérosène est au plus haut. Les compagnies annulent des vols en cascade. Certaines craignent des pénuries, des faillites aussi, sans compter ces hubs, ces aéroports géants du Golfe qui tournent au ralenti, menacés par l'insécurité. Alors, quelles répercussions, quelles alternatives aussi? On en débat avec nos invités. Ça sera dans 30 minutes. Afrique Soir aussi, première édition à 18h30 TU. Lui connaît parfaitement le Mali. Il a été correspondant puis otage du JNIM avant d'être libéré il y a 3 ans. Notre confrère Olivier Dubois nous racontera à 18h20 en universel comment il perçoit l'offensive récente menée conjointement par le FLA et les djihadistes, ses ex-geôliers. Enfin, ne manquez pas le portrait de l'étincelle du Botswana, Letsile Tebogo, athlète star du pays qui a encore brillé le week-end dernier aux Mondiaux de relais. Ça sera notre grand reportage à écouter dans 10 minutes. Vous avez le programme, soyez les bienvenus. Mais avant ça, un nouveau journal avec vous, Adrien Delgrange. Bonsoir Adrien.
2: Bonsoir Paul, bonsoir à toutes et à tous.
0: Et à la une pour commencer votre journal, États-Unis et Vatican qui jouent donc l'apaisement.
2: Marco Rubio, le secrétaire d'État américain, vous le disiez, a rencontré en fin de matinée au Vatican le pape Léon XIV. Malgré les différends et les attaques verbales de Donald Trump visant le souverain pontife, les deux parties ont voulu afficher la solidité de leurs relations, même si leur vision du monde diffère. Au Vatican, le récit d'Éric Senanque.
3: Marco Rubio aura passé au total 2h30 au Vatican, dont 45 minutes en privé avec le pape Léon XIV. Les images ont montré une poignée de main chaleureuse entre le pape américain et son hôte. Une rencontre pour souligner notre engagement commun pour promouvoir la paix et la dignité humaine, a commenté le département d'État sur les réseaux sociaux. Le Saint-Siège, de son côté, dans un communiqué policé, s'est borné à évoquer que, lors des entretiens, les pays marqués par la guerre, les tensions politiques et les crises humanitaires, ainsi que la nécessité de travailler inlassablement en faveur de la paix, ont été évoquées. La vision de la paix et de la dignité humaine est sensiblement différente à Washington ou au Vatican, qui ne cesse de plaider pour le dialogue et la fin du règne de la force imposée par Donald Trump. Outre le Moyen-Orient, la situation à Cuba, pays d'origine des parents de Marco Rubio, a été évoquée, un dossier sur lequel le Saint-Siège est actif depuis de longues années. L'avenue du chef de la diplomatie américaine avait donc pour but d'apaiser les tensions entre la Maison-Blanche et le Saint-Siège, qui se dit toujours ouvert au dialogue, après les virulentes critiques de Donald Trump envers Léon XIV. Demain, Marco Rubio rencontrera Giorgia Meloni, elle aussi cible du président américain, après avoir défendu le souverain pontife. Éric Sénanque, Rome, RFI.
2: Conséquence du conflit au Moyen-Orient, en Europe, la Norvège cède à la pression de l'inflation. Le pays scandinave se voit obligé de resserrer sa politique monétaire. La Banque centrale de Norvège annonce ce jeudi relever son taux directeur. Il passe de 4 à 4,25. Objectif, dissuader les ménages à emprunter pour endiguer la hausse des prix. La Norvège, l'un des premiers pays européens après l'Islande, à agir aussitôt depuis le début de la guerre en Iran. Analyse Eric Dor, il est directeur des écoles économiques à la Business School.
4: D'autres banques centrales sont effectivement susceptibles de suivre. On sait que c'est dans l'air. La BCE, jusqu'à présent, elle est prudente, elle attend de voir, mais elle ne cache pas l'idée que si l'inflation continue à être aussi forte, elle va finir par devoir augmenter ses taux. Et on pense, beaucoup d'experts pensent qu'en juin, ça pourrait être déjà une première hausse des taux. Tout le monde espère que finalement, le détroit d'Ormuz soit rouvert, que l'approvisionnement en pétrole, en carburant et en gaz redevienne normal assez rapidement et donc que les tensions inflationnistes dissipent. Après, on sait qu'il y a beaucoup de dégâts dans les raffineries des pays du Golfe. Donc, l'approvisionnement ne va pas du jour au lendemain redevenir normal. Il va falloir des mois pour que tout se normalise, même si effectivement la guerre se termine et que le détroit d'Ormuz se rouvre. En plus, il va y avoir les effets de second tour. Il y a eu des augmentations déjà fortes des coûts de l'énergie qui vont être progressivement répercutées en hausse de prix. Le choc va continuer à produire ses effets pendant encore de longs mois, même si la source de ces problèmes disparaît.
2: Propos recueillis par Marius Roland. L'actualité européenne, ce sont aussi au Royaume-Uni ces élections où le parti écologiste pourrait passer de l'ombre à la lumière à la faveur de ces élections locales organisées ce jeudi dans tout le pays. Longtemps à la marge, le Green Party a gagné plus de 100 000 adhérents en quelques mois grâce notamment à la personnalité de son nouveau chef, Zach Polanski, ex-acteur juif, gay, vegan, celui qui se définit comme un écologiste populiste a porté le discours des écologistes plus à gauche en parlant pouvoir d'achat, inégalité sociale. Mais ses talents de communication et son discours plus radical ne sont pas la seule explication à la percée inédite de son parti, comme nous l'explique le politologue Tim Ball de l'université Queen Mary à Londres.
5: Il est certain que Zach Polanski joue un rôle dans la popularité actuelle des Verts, mais il n'est probablement pas la seule raison. Les travaillistes, le gouvernement et Keir Starmer, le Premier ministre, sont très impopulaires. Ils ont déçu beaucoup de leurs adhérents les plus à gauche et ils ont offensé de nombreux musulmans britanniques par leur ambiguïté sur les actions d'Israël à Gaza. Il y a aussi une inquiétude persistante concernant la pollution des rivières et des mers britanniques. Dans les années 80, nous avons privatisé nos compagnies d'eau et elles ont été exceptionnellement mauvaise en matière de pollution. Et puis pour certains électeurs, au moins, le changement climatique reste une question importante. Et même si le gouvernement travailliste est l'un des gouvernements les plus à la pointe en Europe sur le changement climatique et la décarbonation, il y a encore des gens qui voudraient qu'on accélère en la matière.
2: Un premier résultat de ces élections au Royaume-Uni attendu dans la soirée. La politique en France engagée dans une campagne présidentielle qui peine dans les sondages. Le candidat officiel des Républicains, Bruno Retailleau, poursuit ses déplacements à travers le pays. Raphaël Delvolvé en visite aujourd'hui dans une centrale nucléaire à 100 km de Paris. L'ancien ministre de l'Intérieur a formulé des propositions sur l'électricité et le pouvoir d'achat.
6: Crédité de 9 à 13% d'intention de vote, Bruno Retailleau doit capter l'attention imprimée dans l'opinion avec des propositions fortes.
7: Mon objectif, ce sera de faire gagner, à partir de 2027, l'équivalent de 2 mois de facture pour les Français. Ça n'est pas rien.
6: Besoin aussi de sortir du régalien, son domaine de prédilection, car en ces temps de crise, le pouvoir d'achat et l'énergie devraient logiquement occuper une partie de la campagne.
7: Aujourd'hui, l'électricité, on en comprend mieux tout l'intérêt au moment où on voit bien que les carburants sont de plus en plus coûteux.
6: Sans surprise, Bruno Retailleau défend ardemment le nucléaire et beaucoup moins les renouvelables.
7: Je supprimerai les subventions aux énergies renouvelables.
6: Une ligne avec laquelle il espère aussi gagner du terrain sur ses concurrents, notamment Édouard Philippe sur sa gauche. Sans le citer, il le tacle en rappelant son bilan de Premier ministre d'Emmanuel Macron.
7: Emmanuel Macron a fermé Fessenheim. S'il y avait eu les deux réacteurs de Fessenheim, cet écart entre la demande et l'offre aurait été comblé pour plus des 2/3. Vous vous rendez compte, la responsabilité.
6: Il ne manque pas non plus d'attaquer le RN sur sa droite, dont il juge les positions changeantes sur le nucléaire et les mesures sur le pouvoir d'achat pas sérieuses. Une stratégie qui, pour le moment, se traduit dans les sondages par une modeste 4e place. On n'a pas encore franchi le mur du son, mais ça va forcément prendre, veut toutefois croire son équipe de campagne.
2: Une actualité française aussi marquée par son aménagement du territoire. Sébastien Lecornu en déplacement aujourd'hui à Toulouse. Le Premier ministre a qualifié le projet de ligne de train à grande vitesse reliant Bordeaux à Toulouse d'irréversible. Une ligne ferroviaire à grande vitesse entre ces grandes villes, pas avant 2035. Et puis enfin, les athlètes biélorusses réintégrés de plein droit au sein des compétitions internationales. La commission exécutive du CIO décide de lever toutes les restrictions contre le pays, soutien de la Russie dans son invasion de l'Ukraine en février 2022. En revanche, rien ne change pour la Russie elle-même, toujours mise au banc depuis l'automne 2023. Mais c'est aussi le système antidopage russe qui continue de préoccuper le CIO et sa présidente, Kirsty Coventry.
8: La différence, c'est que le Comité national olympique biélorusse n'a jamais été suspendu. Il a toujours été en règle. Le Comité olympique russe, lui, est toujours suspendu. Nous n'allons pas spéculer sur les allégations de dopage qui existent actuellement. Mais ce que je peux vous dire, c'est que j'étais une athlète en 2016 et c'était le désordre. Je veux assurer à l'ensemble de la communauté des athlètes un terrain de jeu équitable. C'est vraiment très important pour moi. La Commission des affaires juridiques examine toujours le cas du Comité olympique Olympique russe, et lorsqu'elle aura terminé son examen, elle reviendra devant la commission exécutive.
2: Un propos recueilli par Christophe Diremzian. Dans 20 minutes, le débat du jour sur RFI, et d'ici là, grand reportage.
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9: Le Botswana, sa nature sauvage, son grand désert, ses safaris et ses diamants. Mais aujourd'hui, son drapeau blanc, noir et bleu ciel rayonne aussi et surtout grâce à l'athlétisme. Le pays doit cela en grande partie à un homme, Letsile Teboro, qui a brillé à domicile le week-end dernier avec l'équipe nationale aux Mondiaux de relais. Le sprinteur a ouvert la voie en remportant le premier titre olympique de son pays aux JO de Paris en 2024. Depuis, les athlètes botswanais enchaînent les exploits et toute une génération rêve de le suivre au pas de course. Letsile Teboro, étincelle pour l'athlétisme botswanais. Un grand reportage de Claire Bargelès.
10: Pour moi, de voir mon pays et mes concitoyens me soutenir, c'est tellement important, bien plus que beaucoup d'autres choses qu'on pourrait me proposer. D'habitude, ils peuvent suivre nos exploits de loin, mais aujourd'hui, ils ont enfin l'occasion d'en faire directement l'expérience avec nous, ici.
1: C'est à domicile que Letsile Teboro participe cette année aux Mondiaux de relais. Sur la piste bleue, les équipes de

0: Le dernier anneau, il y en a trois.
1: Et comme là, les supporters hier.
0: Voilà, exactement. Ça, c'est pour la finale. Parce que là, ils sont revenus à ce qui se fait en championnat habituellement. On était très proche de la pelouse. Bon, il y a une visibilité fantastique. Ambiance géniale. Bémol sur le corner tiré par Dembélé qui reçoit des projectiles. Ça, oui. J'ai eu l'impression de me
1: retrouver. D'ailleurs, Neuer est allé faire la loi en bon capitaine et surtout
0: c'est
1: en bon bavard.
0: C'est des choses que j'entendais pour le public français, donc je vois que la bêtise est partagée partout en Europe.
1: Et puis, aviez-vous besoin de ces preuves?
0: Non, sinon la banderole au début du COP de Munich.
1: Elle était drôle.
0: On va à Budapest et on vous envoie à Sainte-Hélène.
1: À Sainte-Hélène,
0: ça,
1: exactement.
0: C'était très sympa en français dans le texte, sans faute d'orthographe.
1: En réponse à la banderole Napoléon qui avait été déployée au match aller. Donc
0: ils ont de l'humour.
1: Est-ce que ils iront à Sainte-Hélène, vous croyez?
0: J'espère pas. Donc voilà, et c'était après.
1: Le pneu était gonflé en rouge.
0: Après, je préfère Anfield comme ambiance et je préfère surtout ce que j'ai vécu à Birmingham contre Aston Villa l'année dernière en quart de finale retour où Paris avait gagné 3-1 le match aller et était en train de perdre 3-2 le match retour. Donc ils étaient un but de la prolongation et là, Villa Park est devenu complètement dingue, hystérique. Donc voilà, alors que bon, Chelsea, par exemple, Stamford Bridge, ça reste correct, mais pas en plus. Anfield, ça dépend des moments, faut que l'équipe soit entraînante. Mais bon, Munich, c'est impressionnant par le nombre et par la discipline. C'est-à-dire que les 75 000 personnes viennent en rouge. Il n'y a pas de possibilité.
1: Il leur avait demandé quand même l'entraîneur en plus.
0: Ah oui, non, mais je pense que voilà, quand on dit à un stade.
1: Sinon, on ne passait pas.
0: J'ai l'impression, quoi.
2: mais c'est vrai, ce que vous évoquiez sur le côté très belle ambiance et visuellement, nous, on le voyait devant nos écrans et en vous entendant, on a la confirmation. Mais c'est vrai qu'au final, cette ambiance a été éteinte très vite. Ce but serait intervenu peut-être plus tard.
1: On a senti qu'ils avaient. Eux-mêmes prenaient un coup.
2: Ils ont pris la clim. La clim est arrivée, est tombée et ça leur a fait.
1: Parce que quand même, le gouffre passait de 1 à 2 buts.
2: C'est ça.
1: Et tout de suite, ça double.
0: Et c'est là où le Bayern Munich, à un moment donné, a mal préparé son match. Dans le sens où Compagnie a dit j'ai vu tous les matchs du PSG en Ligue des Champions. Il n'a pas dû voir. Alors, les bons, parce que arriver et rentrer de plein pied dans le match pour éteindre tout le monde, ils l'ont fait à Chelsea cette année, 7e minute, but de Kvaratskhelia. Ils l'ont fait l'année dernière à Arsenal, but au 4e minute ou 3e minute de Dembélé. Là, c'est 2e minute. Donc, en fait, c'est une spéciale PSG. Il y a un score. Quel qu'il soit le match aller, mais nous on va venir tout de suite climatiser, comme tu dis, un stade, une ambiance, une équipe adverse.
2: Et ce que vous avez dit en présentation quand vous avez parlé du duo Kvaratskhelia-Dembélé, pardon, mais je ne parie pas, mais si je l'avais fait, j'aurais presque pu parier passe décisive de Vara et but de Dembélé, tellement les deux sont connectés, et notamment sur les matchs à élimination directe et sur ces rencontres-là. Voilà.
1: Saïd, le match aller avait démultiplié, je dirais surmultiplié les adjectifs. C'était le match du siècle. C'était bon, on a entendu des trucs un peu dingues. Alors c'est vrai que c'était un match hors concours, spectaculaire, qui était intéressant, qui faisait du bien. Mais est-ce que cette finale retour, cette demi-finale tant attendue, parce qu'on sentait que les gens comptaient les jours un peu, peut-être en souhaitant, en espérant le même spectacle. On n'a pas eu exactement le même spectacle, ne serait-ce que sur le nombre de buts. Mais est-ce que
3: C'était aussi haletant. Je pense que pour tout amateur de football, on a pris du plaisir sur cette finale. Alors évidemment, il y avait beaucoup moins de buts, mais le premier match fait que aussi les équipes se sont préparées différemment. Il y avait beaucoup moins d'espace. Et comme mes camarades l'ont expliqué, c'est que le scénario du match, en prenant un but dès la deuxième minute, ça change complètement les plans.
1: Mais au match aller, il y avait eu aussi des buts assez tôt finalement. Donc c'est des scénarios auxquels on
3: peut. Là maintenant, il y a la dimension du calcul aussi. C'est-à-dire qu'il y a le résultat du match aller qui s'ajoute
1: un but d'avance à celui du match retour. Mais non.
3: Et en marquant très tôt le Paris Saint-Germain, deux buts d'avance, psychologiquement pour les joueurs du Bayern, ils se disent que maintenant ils doivent en mettre trois pour éliminer dans le temps réglementaire le PSG. Donc ça change pas mal de choses.
0: C'est comme leur habitude, ils en mettent trois à tout le monde.
3: Ils en mettent trois à tout le monde, mais le niveau de la Bundesliga, c'est peut-être pas le même que celui du Paris.
1: Non, mais en même,
0: il y a le côté sablier. C'est-à-dire que là, même si c'est deuxième minute, il reste 88 et 88 minutes, c'est la vie ou la mort, quoi. C'est un peu le principe.
3: Il y a aussi cette dimension, ce paramètre où le Bayern sait qu'il est obligé de s'avancer, de prendre des risques et avec le risque de prendre un deuxième. Et là, auquel cas, le match, il est complètement terminé. D'ailleurs, Neuer fait quand même un très très bon match. Il a 5 ou 6 parades où il sort vraiment des ballons assez compliqués. Donc, le Paris Saint-Germain avait pris cet ascendant psychologique et le fait que le stade s'éteigne, que l'équipe du Bayern sait que le chrono est contre lui. tous ces paramètres-là mis bout à bout a mis le PSG dans des bonnes dimensions. Et on peut parler aussi du but d'Harry Kane dans les dernières secondes.

0: Mais s'il met ce but-là 10 minutes plus tôt, je suis pas certain que le Paris Saint-Germain ait la capacité de résister à tous les assauts.
1: En tout cas, ça aurait donné une fin très, très, encore plus haletante. Et quand même, c'est vrai qu'à partir de la deuxième minute, on s'est demandé ce qui allait se passer dans ce match et c'était très intéressant. Est-ce que, justement, la qualification aussi, la carotte qu'il y avait au bout de cette deuxième demi-finale, Dominique, changeait de ce fait-là le match? C'est-à-dire, au début, on l'a dit, c'était un peu porte ouverte, on se rendait coup pour coup. Peut-être qu'on prenait aussi beaucoup de plaisir pour les joueurs de jouer un peu d'une façon sans bride et sans limite. Mais au retour, on a eu la sensation que ça transformait du coup ce match.
2: Bien sûr. Mais sur 180 minutes, Annie, on a vu tous les aspects du football en fait. C'est à la fois la logique du match retour de corriger les erreurs du match aller, et c'est aussi la logique du match retour de se dire bah, c'est le match du verdict. C'est-à-dire qu'autant le match aller, entre guillemets, c'est pas que vous pouvez faire n'importe quoi, mais c'est un peu, il y a beaucoup moins de calcul puisque...
1: Voilà,
2: il reste un match retour. Et là, en revanche, un match retour, bah, donc c'est à 90 minutes ou 120 minutes du tour suivant. Et sauf que le tour suivant, c'est juste une finale de Ligue des Champions. Ça n'arrive pas chaque année, sauf pour le PSG, peut-être. mais bon, donc c'est un peu.
1: Pour le Real, il y a d'autres trucs.
2: Voilà, le Real a peut-être laissé passer un peu son heure. Mais bon, ils reviendront, évidemment. Mais donc voilà, donc c'est évidemment que c'est la logique d'un match retour fait qu'il y a beaucoup plus de calculs. Et à vous rajouter à ça, ce décor, un but très tôt, qui change encore des plans à l'intérieur d'un cadre, ce qui fait que je pense que le Bayern a été très très perturbé par ce but initial.
0: Et il y a un paramètre qu'on peut ajouter à tout cela, les détails dans le football sont très importants parce que Hakimi n'est pas là, donc le PSG forcément allait être beaucoup moins offensif sur les côtés, et Nuno Mendes prend un carton jaune dès la 10e minute, et on sait que c'est très compliqué aussi de défendre avec un carton jaune, donc Nuno Mendes aussi a été bridé dans son rôle, et le PSG joue énormément sur ses latéraux. Et ils n'ont pas pu jouer comme ils ont voulu jouer d'habitude. Physiquement, ils étaient très très empruntés. Il faut aussi le souligner. Nuno Mendes sort sur des crampes. Marquinhos a du mal à finir le match. Donc il y a tous ces paramètres-là qui fait que c'était très difficile d'avoir exactement le même scénario que le match aller.
1: On peut se dire quand même, Salim, que les gens, les spectateurs, dans le stade ou devant leur télé, ont pris du plaisir autant que le premier match.
3: J'ai envie de dire un autre plaisir, parce qu'effectivement, tout cela a été bien résumé avec les 9 buts du match aller, l'aspect anormal de la première rencontre. Mais la deuxième, effectivement, l'aspect, vous marquez un but rapidement. Comment est-ce que vous allez tenir désormais avec ces 2 buts d'avance? Et au final, le PSG, alors, c'est vrai qu'on a beaucoup pu dire ou entendre ou lire, peu importe, que le PSG a fait preuve, a montré qu'il savait défendre, etc. Je le verrais pas totalement comme ça parce que j'ai eu plus cette impression contre Liverpool, par exemple, lors du match retour où il y avait eu une séquence en début de seconde période où là, typiquement, le PSG avait dû faire le dos rond, avait résisté. Là, au final, alors oui, le Bayern a eu beaucoup plus sa possession de balle, mais au final, Safonov, on l'a pas tant vu que cela sur la rencontre, et notamment en seconde période, là où Neuer, on l'a un peu plus vu. Donc, j'ai envie de dire, c'était une résistance, mais une résistance presque maîtrisée, contrôlée. C'est ça qui m'a impressionné, le PSG a laissé le ballon, le Bayern l'a eu, mais a presque plus dû faire du handball qu'autre chose. Bref, le PSG a réalisé une très grande victoire.
2: Ce qui est beau dans la façon de défendre du Paris Saint-Germain, c'est qu'il a pas réussi. Il a empêché le Bayern de se mettre sur orbite pour tirer.
3: Totalement.
2: C'est-à-dire que Luis Diaz, Harry Kane et Michael Olise, chacun a eu un peu sa chance. Bon, Harry Kane a fini par marquer. Olise, il y a une frappe en préparant qui passe un peu au-dessus. Luis Diaz a tenté 2-3 fois, mais il a été contré. Et donc, c'est sans qu'il y ait d'arrêt de Safonov, forcément, c'est cette capacité à réduire considérablement les espaces par des prises à deux systématiques sur, par exemple, Olise, il y avait et Fabien Ruiz et Nuno Mendes. Donc, et si ça ne suffisait pas, Kvaratskhelia revenait. Donc, on est dans une prise à trois. Alors, on peut se dire, bah oui, mais ces efforts défensifs vont leur coûter offensivement. Eh ben non, Kvaratskhelia repartait pour aller attaquer. Donc, la caisse, elle est impressionnante physiquement.
3: Et c'est là où physiquement il y a une gestion top, parce qu'au Bayern aussi on a beaucoup fait tourner en championnat, au PSG aussi, mais au final le bonheur au PSG, malheur au Bayern.
1: Le fait d'aller se qualifier sur la pelouse de l'adversaire et pas n'importe lequel puisque c'était le Bayern Munich, est-ce que ça donne plus d'ampleur à cette qualification, voire au statut d'exploit, Saïd?
0: Totalement. Moi, je suis partisan du fait de dire que quand on gagne à l'extérieur, surtout sur un match retour face à une aussi grosse équipe, c'est une performance. D'ailleurs, le Paris Saint-Germain était plutôt réputé pour être très bon au parc et être plutôt light à l'extérieur. Et on remarque que depuis 2 ans, cette équipe a énormément progressé. Il n'y a plus ce complexe d'infériorité sécurité, il n'y a plus cette fébrilité qu'il peut y avoir à l'extérieur. Il faut se mettre dans le contexte, hein, et Dominique y était. Quand on a un stade qui est hostile pendant 90 minutes et les supporters du Bayern ont vraiment
1: on a l'impression que c'est les laisses de marbre.
0: Aujourd'hui, les Parisiens, ils sont tranquilles, je pense qu'ils sont sûrs de leur force. C'est un collectif très soudé. D'ailleurs, on a vu ces très belles images, on les voit célébrer tous ensemble. Il y a vraiment cet état d'esprit-là.
2: Avec les joueurs blessés qui sont
0: avec
2: là.
0: Les joueurs blessés, Njantou, Chevalier, Hakimi, qui ont fait le déplacement, qui ont participé vraiment à cette joie-là. Et ça montre que cette équipe est aujourd'hui différente. Luis Enrique a réussi à créer un collectif de footballeurs très fort, mais aussi a réussi à créer cette ambiance de collectif, de groupe. Les joueurs jouent les uns pour les autres, on les voit. Quand le copain a dézoné, on va venir défendre sa place.
2: On m'a toujours dit que c'est pas le public qui marque des buts, donc j'ai conscience que l'ambiance parfois ça entre guillemets ça sert à rien, c'est du folklore. Mais
1: si ça pousse quand même.
2: Mais je trouve que ça pousse et surtout
1: ça enivre parfois.
2: Je pensais que sur une équipe jeune, ça peut avoir une incidence. Et cette équipe, elle est extrêmement jeune, on le sait.
1: Mais l'année dernière, on avait déjà vu que ils étaient un peu différents.
2: Moi, ma surprise, elle est là, Annie, c'est que des joueurs jeunes, notamment Neves qui arrive, qui a 20 ans, ne se laissent pas déborder, submergés par leurs émotions. On sait, Pep Guardiola l'a théorisé, la gestion émotionnelle d'un match de Ligue des Champions, c'est ce qui peut faire basculer un match.
1: Enrique aussi. Hein.
2: Et Enrique le sait. Donc, il y a le jaune de Nuno Mendes, mais ils prennent très peu de rouges, par exemple, très peu de cartons jaunes, ils sont très peu avertis, ils commettent très peu de fautes, ils restent toujours dans leur match, ils sont pas toujours bons, ils sont pas parfaits. Mais ils restent très concentrés. Ils font abstraction du contexte.
1: Jusqu'à la fin.
2: C'est très très fort.
0: C'est vrai qu'il y a cette gestion de l'agressivité qui est très forte. Par exemple, Pacho, qui avait eu des difficultés au match aller, a fait un match énorme. Il a pas pris un carton jaune.
2: Et il a pris des coups en plus.
0: Il a pris énormément de coups. Et je crois que sur cette campagne de Ligue des Champions, il a toujours pas pris un carton jaune depuis le début. Marquinhos qui prend un carton jaune dans les 5 dernières minutes parce qu'il fait une petite faute tactique, mais sinon son match il est très propre. Kvaratskhelia qui prend un carton jaune parce qu'il pousse le ballon un peu plus loin. Ils ont cette capacité à être dans l'impact, mais toujours dans les règles de l'art.
1: Oui, et surtout pas violent, surtout pas méchant. Bien quoi. Est-ce que cet exploit d'arriver aussi à se qualifier pour la deuxième saison consécutive l'est par rapport plus à leur début de saison ou parce que c'est aussi très difficile dans le contexte européen et dans la concurrence européenne, Salim.
3: C'est même encore plus difficile souvent de confirmer. Hein, c'est ça, au final, le football le plus dur. C'est bien d'atteindre le sommet, mais c'est de réussir à l'atteindre de nouveau, ou en tout cas de se maintenir au niveau en question. Et le PSG, alors, on pouvait tenser un peu le PSG il y a quelques semaines. Rappelez-vous, l'élimination en Coupe de France, on se disait « Ah !» Est-ce que c'est pas le début d'eux avec Lens qui faisait un rapproché au classement? Ah, est-ce que le PSG va pas passer du all-in à rien du tout au final? Ben, au final, le championnat, c'est plus que bien parti, évidemment. La finale de Ligue des Champions. Donc, il y a les deux dans votre question. Il y a le fait de réussir à confirmer d'une année sur l'autre. Et par rapport à certaines périodes où c'était un peu plus délicat, ben, au final, vous avez la confirmation, le trophée des champions, le championnat, ça va le faire, la Ligue des Champions, vous êtes en finale, c'est ça qui est phénoménal, le PSG réussit sur les deux tableaux.
1: Mmh. En tout cas, ils ne sont quand même pas les premiers à le faire, hein, rappelons-le. Et surtout, eh bien, dans les années précédentes, on va citer peu d'exemples, mais Liverpool l'a fait, on s'en souvient. Ils sont battus en finale par le Real Madrid, ils reviennent l'année d'après, et là, ce sont eux qui s'imposent. La Juventus aussi a fait dans les années 90, elle était venue trois fois jusqu'à la finale. Bon, le Real, ils y viennent trois fois, ils gagnent trois fois.
2: Eux,
1: ils sont à part. Manchester City l'avait presque fait, mais c'était en trois ans. Ils reviennent deux fois en finale en trois ans. En tout cas, ce Paris Saint-Germain épatant, impressionnant. Luis Enrique a de quoi être satisfait.
4: On est très contents. Je pense qu'on le mérite parce que cette année a été particulière, très particulière. Et je pense qu'on a montré un niveau de maturité aujourd'hui, on savait qu'on défend, on savait qu'on attaque, on fait tout. Tu peux apprécier la mentalité qu'on a. C'est un moment de partager avec tous les Parisiens et de chercher à gagner la 200 Champions League consécutive. Ce sera très difficile, mais on a l'ambition.
1: Luis Enrique au micro de Cédric de Oliveira, notre envoyé spécial. Alors, est-ce qu'il y a un peu de bravade de la part de Luis Enrique, Dominique, un peu de provoque, hein, on le connaît dans ses propos des fois, ou est-ce que simplement, je dirais presque lui aussi, a été impressionné que son équipe finalement respecte à la lettre ce qu'il lui demandait?
2: Je pense qu'il est.
3: Il le pense, en fait.
2: Ouais, ouais. Et puis il est admiratif parce que c'est pas.
1: C'est ce qu'on ressent, en fait.
2: C'est ça, c'est qu'il y a une traduction de son message, de ses préceptes sur le terrain. Et ça, c'est toujours même lui. Parfois, il doit se coucher en se disant, mais est-ce qu'ils vont réussir à totalement intégrer, assimiler, digérer tout ce que je leur demande? Parce qu'on sait qu'il est très exigeant. Vous savez, il fait beaucoup de blagues. Il est très sympa ou parfois hautain selon les moments pour des observateurs. Moi, je trouve qu'il est plutôt très cool, mais les joueurs de ce qu'ils nous disent, hein, c'est que c'est quand même pas facile tous les jours les entraînements avec lui. Hein.
1: Le documentaire qu'il y avait eu sur Canal Plus nous montre très bien que envers lui-même, il est pas cool. Alors voilà. Envers les autres,
2: donc
1: ça
2: on voit bien
1: compliqué.
2: Cette exigence-là. Mm-hmm. Ils le disent tous. Si je défends pas, je finis sur le banc. Donc voilà. Donc, mais il a par exemple réussi un truc incroyable. Donc on parlait d'Hakimi, qui est pour lui le meilleur latéral droit du monde. Tout le monde le sait. Ça ne souffre d'aucune contestation. Il y a un gars qui s'appelle Zaïre Emery qui a fait un intérim pendant sa blessure et pendant la CAN, et qui revient à un poste auquel il ne jouait plus depuis plusieurs mois parce que lui, il remplaçait Fabien Ruiz qui n'était pas là, et qui revient donc à ce poste qui est un poste de dépannage et refait un match top classe mondiale. Les gens disent maintenant il faut qu'il joue en équipe de France à la place de Jules Koundé. Il a fait une meilleure saison que Jules Koundé, le Barcelonais. Donc on en est passé d'un gars qui n'est pas arrière droit à un gars qui devrait être titulaire avec l'équipe de France à la Coupe du Monde, l'événement qui est censé être
3: le plus loin, grand. À un gars qui presque dont le PSG devait se débarrasser, hein, parce qu'il jouait plus, et quand il jouait il n'était pas bon.
2: Tout
3: d'ailleurs.
2: Ça rend fou. Tout ça c'est forcément la réussite de Luis Enrique. Vous parliez de ceux qui l'ont fait deux fois de suite. La club français n'avait jamais fait deux finales de suite. Donc le PSG entre dans la légende du football au moins français.
1: Et c'est Louis la troisième du PSG.
2: Voilà. Et Luis Enrique, pour moi, entre au panthéon des entraîneurs, pas que français, pas que seulement qui exercent en France, du football européen et mondial.
0: Juste sur Warren Zaïre-Emery, j'aimerais aller un petit peu plus loin. On peut même plus parler de poste de dépannage hein, pour Warren, parce que il a réussi à plusieurs reprises à occuper le poste. Et quand on fait un match comme ça, face au Bayern Munich en demi-finale de Ligue des Champions, à ce niveau-là, c'est plus du bricolage ou du dépannage. Pour moi, c'est simplement de la polyvalence. C'est un joueur, aujourd'hui, peut-être qu'il n'y en avait pas dans le foot d'avant, qui était capable de jouer à plusieurs postes, et on peut donner le mérite à Lucho. C'est que c'est un très bon milieu de terrain.
2: Lucho, c'est
0: et c'est
2: Arquet.
0: Aussi un... Comment
2: Lucho, c'est Luis Enrique.
3: Lucho, oui.
2: Je le dis pour les auditeurs, ils ne savent pas que tu le fréquentes comme ça dans la vie privée, et que tu l'appelles Lucho.
0: Non, bon, les stupeurs du Paris Saint-Germain l'appellent Lucho parfois, mais il a cette capacité à jouer au milieu de terrain, il a cette capacité à jouer en tant qu'arrière droit, et je me souviens même, d'ailleurs Dominique, tu l'avais sûrement aussi observé, vers octobre-novembre, quand il retourne en espoir, on l'avait reçu en zone mixte au Paris Saint-Germain et on lui avait posé la question. On avait senti un joueur qui s'était totalement remis en question, qui allait travailler dans le silence, qui disait qu'il fallait être patient, qu'il allait revenir à son niveau. Et aujourd'hui, il a 20 ans, il a plus de 100 matchs en Ligue 1, il a plus de 40 matchs en Ligue des Champions. Il y a des joueurs sur une carrière ne font pas 40 matchs.
1: Oui, on se souvient de son éclosion
0: en Ligue des Champions.
2: Plus jeune joueur à atteindre la barre des 40.
0: Et là où il a été très bon, et je le répète, c'est que il a connu une période creuse, il a travaillé en silence et aujourd'hui, il redevient une référence à son poste au milieu de terrain et en tant que latéral droit. Et effectivement, en équipe de France, il postule à une place à la fois au milieu et une place en tant que défenseur. Et ça, pour un entraîneur, c'est un pur bonheur.
3: Et ça, s'il y a bien quelque chose que Didier Deschamps adore, c'est des joueurs qu'il peut mettre à plusieurs postes et qui donc peuvent lui permettre d'avoir un joueur en plus ailleurs.
0: Hein. Bah oui, c'est un bon ticket quand même pour la liste des 23.
1: On peut le comprendre aussi, hein, parce que c'est vrai que c'est pas... Enfin, dans une équipe, quand vous avez besoin de remplacer quelqu'un dans une grande compétition,
2: Mais là où il remplace parfaitement Hakimi, c'est que sur le but hier de Dembélé à la deuxième minute, dans la surface de réparation... Varachki, il a trois choix, donc il finit par donner à Dembélé, mais il a le choix au premier poteau de Warren Zaïre-Emery, qui vient de faire une course de 80 mètres, et il a le choix de Désiré Doué, qui lui aussi est arrivé à toute allure dans la surface. Donc voilà, Zaïre-Emery a fait du Hakimi de A à Z. Ouais, quoi,
1: Dominique, juste un petit décodage, Dembélé qui sort à la 63e minute, pourquoi?
2: C'est lui qui demande, il fait un signe au banc pour dire, écoutez, j'en peux plus. Vous avez, hier, il a changé de poste, hein, il l'a remis couloir droit, et donc il avait pour mission de suivre les latéraux, un peu le milieu, puis de temps en temps de mettre des buts s'il pouvait. Donc...
1: ce qu'il arrive à faire,
2: voilà,
1: en plus.
2: Et à la 66e minute, il a dit stop. Et ça, c'est à la fois la grandeur d'un ballon d'or qui va pas rester sur un terrain en se disant, ça sert à rien que je reste pour rester.
1: Non, mais il nous a fait du Cristiano Ronaldo. Après, vous trouvez pas? Ça rappelait Cristiano Ronaldo.
2: Oui, mais Cristiano Ronaldo n'aurait jamais accepté de sortir.
1: Non, mais en 2016, quand il sortait sur le banc, et on le voyait haranguer ses
3: presque
1: camarades. Exactement. Et là, on a eu la sensation, on le voyait Dembélé sortir avec son
2: regard est devenu viral sur le but d'Harry Kane quand il se retourne vers le banc en disant, aïe, aïe, aïe, qu'est-ce qu'il nous arrive. Son regard est devenu viral. Vous pouvez le transformer pour tous les événements de la vie. Quelqu'un vous a dit quelque chose, le regard de Dembélé.
1: Bon, alors le Bayern de Munich quand même, a-t-il simplement raté son match, Salim Bongali, ou est-ce que il a été assommé d'entrée et puis finalement, il a un peu perdu les pédales et il a été éteint par l'adversité.
3: Rassemblant un peu tous les éléments qu'on évoque depuis tout à l'heure, vous avez évoqué peut-être le manque de préparation, toi la mauvaise préparation, Dominique le disait, le PSG depuis le début de la compétition et même la saison dernière déjà, très souvent réussit à marquer ses buts clés dès le début de la rencontre. On se dit, alors facile à dire, je suis pas à la place de Vincent Kompany, il a beaucoup plus d'expérience que moi, facile à dire devant son canapé, dans son canapé, mais tout de même, non, s'il y a bien quelque chose où il faut vraiment faire attention, ce sont ces fameux débuts de match, avoir autant d'espace entre Upamecano et Kvaratskhelia sur le début de l'action et laisser le Géorgien partir comme ça.
1: Surtout qu'il l'a vu au match aller.
3: C'est quand même une erreur grossière. Alors, individuelle ou de préparation, il y a des choses. Et puis après, effectivement, le PSG a réussi à éteindre ce Bayern. Olise a été bien plus maîtrisé qu'il l'a pu l'être par le passé. Ouais. On a évoqué certains titres de presse, évoqué une tactique mise en place notamment sur le dégagement de Safonov pour gêner Olise. À voir si c'est vrai ou pas, peu importe. Mais en tout cas, le PSG a vraiment fait mal au Bayern et le Bayern ne s'est jamais adapté à ça. Donc c'est vraiment une victoire tactique de Luis Enrique et donc une défaite tactique de Kompany.
1: On va écouter Vincent Kompany, l'entraîneur de ces déjà champions d'Allemagne, hein, puisqu'ils ont été sacrés il y a quelques jours et qui quand même se font éliminer en demi-finale. L'année dernière, c'était en quart de finale. Donc on a la sensation d'une progression, mais Vincent Kompany, vous allez l'entendre, fait un peu aussi amende honorable.
5: Ils ont réussi à nous perturber. Quand ils pressent très haut, il est normalement très difficile de ressortir le ballon. Mais là, parfois, nous avons réussi à ressortir de ce pressing et à attaquer leur défense dans de bonnes positions. Ensuite, ils ont très bien couvert, parfois avec les latéraux, parfois avec les défenseurs, les milieux qui revenaient. Cette chaîne défensive très efficace nous a empêchés d'avoir davantage d'occasions. Mais nous avons eu des situations, nous les avons mis sous pression. Et une équipe sous pression peut commettre des erreurs, une faute, un carton rouge, un pénalty. Nous avons provoqué ces moments-là, mais hélas, les décisions ne sont pas allées dans notre sens. Cela reste cependant une très grande équipe. Félicitations à eux. De notre côté, nous avons livré un vrai combat et nous reviendrons meilleur l'an prochain.
6: We've enjoyed the fight. We will do everything we can to be better again next year.
1: Très smart, hein, Vincent Kompany. On aime beaucoup le personnage et les propos. Il y a quand même une petite pique envers l'arbitrage. Dominique, vous étiez dans le stade. Est-ce que au moment où il y a peut-être une main à la 31e minute, est-ce que vous avez vu autour de vous des gens scandalisés, parce que la presse semble l'être. Vincent Kompany, fait cette petite déclaration. Il en a fait d'autres.
2: Je vous avoue deux choses, Annie. Un, je ne connaissais pas la règle de l'IFAB sur le partenaire qui vous envoie le ballon.
3: Ça change chaque semaine.
2: Sur la main.
1: C'est ça le problème.
2: Je connaissais pas cette règle, mais donc il n'y a pas pénalty sur cette occasion de Vitinha qui dégage sur le bras de Neves que Neves amplifie ou agrandisse. Ça change rien du tout. Il n'y a pas pénalty puisque le ballon ne va pas en direction du but. C'est le seul cas où il aurait pu avoir éventuellement pénalty. Et sur la main de Leimer qui aurait précédé la main de Nuno Mendes, qui aurait pu amener un deuxième jaune, un deuxième avertissement pour Nuno Mendes et donc une exclusion. Je vous avoue qu'il est dos face à moi et donc je ne sais pas du tout si c'est la hanche ou la main qui touche la partie de son corps. L'arbitre estime que c'est la main.
0: Il aurait pu siffler faute en faveur du Bayern sans que ça nécessite forcément un carton jaune. Une main n'est pas automatiquement un deuxième jaune. Donc en vrai, il n'y a pas vraiment de débat.
2: Non, je crois pas.
0: À ce niveau-là.
2: Je crois qu'il n'a pas été fantastique dans le sens où je l'ai pas senti. C'est un jeune. Il est un peu inexpérimenté à ce niveau-là.
1: Il avait 14 jusqu'à présent.
0: C'est la première fois qu'il a fait une finale.
1: Il avait arbitré des finales.
2: Ils avaient fait un peu au match aller, c'était un suicide allemand. Ils avaient fait
0: en Ligue des Champions.
2: Ils font un peu des tests. L'UEFA avec des arbitres, ils veulent en promouvoir d'autres que ceux qu'on connaît, M. Taylor, M. Kovacs, M. Marciac, tout ça. Donc, ils font un peu des tests. Il s'est un peu laissé prendre par l'enjeu et l'événement. Mais sinon, grosso modo, il n'a pas faussé le résultat.
3: Après, effectivement, c'est vrai que ses mains sont sujets à discussion quand on ne connaît pas les règles. Ouais. Vous les avez très bien évoqués,
1: Dominique. Vous avez raison, elles changent aussi. Enfin, ça reste toujours subjectif.
3: Et par exemple, ça nous fait penser au match aller. Rappelez-vous cette fameuse séquence avec la main de Davis. Mais ça touche d'abord sa hanche, sa cuisse.
2: Ça
3: touche le bras, mais quelques semaines ou quelques mois auparavant, c'était l'inverse. Ouais. Donc déjà, il faut vraiment de la clarification de la part d'IFAB. Il y a la Coupe du Monde qui arrive, donc on espère qu'il y aura de la clarification aussi sur certaines règles. Donc j'ai peur qu'il y ait même au contraire plus de problèmes, mais il faut qu'il y ait cette séquence-là, parce que sinon, dès la saison prochaine, peut-être même dès la finale, il y aura d'autres soucis encore.
1: De toute façon, c'était juste une parenthèse, parce que la presse s'en émeut ce matin du côté de l'Allemagne, mais de toute façon, l'arbitrage, et puis avec ce qui s'est passé avec la CAF, je crois que maintenant, on est vacciné et on n'a plus besoin d'en parler. En tout cas, le PSG fait donc l'admiration en Europe, les titres de la presse sont un peu partout dithyrambiques. Pour ce qui est de l'Espagne, on a AS qui évoque un PSG qui a fait preuve d'une remarquable maîtrise défensive, ça leur a plu. Il parle aussi de Parisiens qui sont devenus la bête noire de tout un continent. Marca, souligne que si l'Espagne n'a pas de club qualifié en finale, elle a au moins deux entraîneurs. Là, elle s'en souvient. Luis Enrique et Arteta, bien sûr. La BBC, la BBC parle d'une combinaison parfaite de talents individuels exceptionnels, d'une éthique de travail féroce et d'une solidité défensive. Et puis les Italiens, Gazzetta dello Sport, elle nous parle d'une équipe plus solide avec des talents individuels supérieurs et d'un Luis Enrique qui a largement dominé compagnie. Alors la valeur de ce groupe, la tactique de l'entraîneur sont valorisées d'une manière unanime et un ancien grand entraîneur, c'est pas grand attaquant, c'est grand entraîneur, tresse les éloges de cette équipe parisienne, de ce groupe désindividualité, et lui, il a dirigé Arsenal durant 18 ans, vous le savez tous, c'est donc Arsène Wenger. Écoutons-le parler du PSG.
5: Après un match comme celui-ci, on peut dire que le Bayern n'était pas au niveau attendu ce soir. Ou bien on peut dire que le Paris Saint-Germain a livré un match très solide. Personnellement, je retiendrai surtout cela. Le PSG a défendu de manière absolument fantastique. On en avait parlé avant le match et les Parisiens ont maintenu leur pressing en seconde période, sans jamais laisser au Bayern le moindre espoir de revenir. Au final, je soulignerai davantage la qualité et la performance du Paris Saint-Germain. Une équipe très très complète, avec une très belle cohésion et une qualité extraordinaire. Dans cette équipe, chaque attaquant en 1 contre 1, Barcola, Doué, Dembélé, peut finir par une frappe au but. C'est presque imparable. Une qualité formidable.
1: Arsène Wenger, 22 ans sur le banc d'Arsenal et une finale lui aussi en Ligue des Champions. Et c'était exactement il y a 20 ans, c'était en 2006.
2: Au Stade de France,
1: exactement. C'était face à Barcelone.
3: La défaite de Buzyn.
2: Et un certain Léo Messi était sur le banc.
3: Ça a été touché.
2: C'était Monsieur Ludovic Julie qui jouait couloir droit.
3: Exactement.
1: Bah oui, comme quoi.
3: C'est Meleto buteur dans cette finale.
1: Une belle remarque en tout
2: c'est
1: cas,
2: un bel hommage
1: de la part de cet entraîneur, non, Saïd?
0: Oui, c'est un bel hommage, surtout que quand on sait qu'Arsène Wenger était aussi un entraîneur qui aimait le beau jeu, qui aimait
1: le
0: football.
1: C'est ça.
0: Pour en revenir sur ce match-là, moi je trouve que c'est difficile de dire que Compagnie n'a pas bien préparé. C'est surtout le PSG qui a super bien préparé, parce que quand on regarde quand même globalement, le Bayern Munich a eu la possession quasiment à 75% sur toute la deuxième mi-temps. Ils ont eu des occasions, mais le plan du Paris Saint-Germain et le contexte aussi, avec ce but marqué très tôt, leur a permis de défendre ce résultat-là. Mais le Bayern a quand même fait un match globalement correct, même plutôt bon, parce que je pense que si l'adversaire n'était pas le Paris Saint-Germain, contre d'autres équipes, ce serait beaucoup plus passé. Donc c'est juste que cette équipe c'est juste que cette équipe du Paris Saint-Germain est vraiment très prête, et Désiré Doué le disait juste à la fin de la rencontre, on est là pour jouer les uns pour les autres, on est là pour défendre pour les copains, etc. Et quand on joue contre une équipe comme ça, c'est vrai que c'est extrêmement compliqué.
1: Oui, on l'a vu déjà depuis l'année dernière, cette solidarité, ce collectif où finalement il n'y a pas vraiment de tête qui dépasse, et ça on le savait déjà. Wenger donc Arsenal, on va aller voir comment les Anglais ont perçu cette finale, mais avant, je vous propose un crochet par des rythmes colombien, ça s'appelle Nuevos Rios, La vida es un baile.

0: Los nuevos ríos de Colombia. La vida es un baile.
1: La vie est une danse. Ah,
0: la vie est un bal, est une danse. Est un bal, est un bal.
2: C'est ce que dit Kvarash Kelly.
0: Oui, il danse très bien sur une pelouse, ce géorgien. Je ne sais pas s'il a la jenga sud-américaine, mais en tout cas, c'est sur RFI, c'est sur la playlist de RFI Musique. C'est gratuit, vous pouvez la télécharger, vous pouvez réécouter Los Nuevos Ríos. Nous, on va donc à London. Just have 60 seconds to throw everything at Pearce. It's got to go into the box. Pacho sees through it and it doesn't. Paris Saint-Germain are not letting go of the European Cup. Their grip on the Champions League trophy is still. Et bien sûr, on a regardé le match du côté de Londres, hein, parce que il fallait être au diapason de ce qui se passait. Les Gunners, eux, s'étaient qualifiés quelques heures avant et on les a vus sur leur pelouse ne pas bouder leur plaisir. 20 ans d'attente pour eux, pour le public. Et c'est vrai que ça a donné des scènes assez émouvantes de joueurs tout à l'heure fête de qualification. 20 ans, c'est long. Maintenant, donc, ils connaissent leur adversaire, eux qui possèdent donc la meilleure défense de cette campagne européenne, mon cher Saïd. Ils sont invaincus, 11 victoires, 3 nuls. Comment regardent-ils leur futur adversaire? Qu'est-ce qu'on dit d'eux? Qu'est-ce qu'on dit du Paris Saint-Germain? Bon, j'ai lu vaguement tout à l'heure une des phrases de la BBC, Salim, mais comment on les regarde, les Parisiens, ces nouveaux riches et tout ce qu'on disait ces dernières années?
1: Je vais vous répondre de deux manières. Déjà, par rapport à ce qui se disait avant la demi-finale retour Bayern-PSG, puisqu'il y avait plusieurs grands éditorialistes dans plusieurs quotidiens anglais qui faisaient comprendre que ce serait bien de jouer le Bayern en finale. Parce qu'il y a Harry Kane, sous-entendu, c'est bien d'affronter Harry Kane, etc. Et puis, ben, regardez ce qu'Arsenal a réussi à faire face au Bayern en Ligue des Champions, en phase de Ligue. Est-ce que le Arsenal pourrait vraiment le réaliser face à ce PSG actuel qui est une machine, etc. On est moins sûr. Je vous dis en substance ce qui était évoqué. Donc ça, c'était avant la demi-finale. Et après la demi-finale et après ce qui s'est passé, ben, c'est exactement la même chose. et au final,
0: la
1: plupart des éditorialistes vont dans ce sens-là en disant Arsenal et Arteta font un boulot incroyable, ils sont sur la route d'un doublé, mais ils peuvent clairement tout perdre. On est vraiment dans ce délire-là et dans ce discours-là. On est plus pessimiste qu'optimiste aujourd'hui. Il reste encore 3 semaines, hein. Il peut se passer beaucoup de choses avant le 30 mai. Mais à date, on est très pessimiste côté Arsenal.
2: Ça a bien commencé quand même ce nul à Everton de City, non?
0: Mais oui, mais on a l'impression que ça leur avait donné la dynamique de la demi-finale.
2: Oui, bien sûr. Semaine, elle a été formidable. Ils commencent par un nul de leur adversaire. Ils se qualifient pour la finale.
1: Bien sûr.
2: Et tu me dis qu'à la fin de la semaine, ils ont peur.
1: Oui, ils continuent d'avoir peur parce qu'ils continuent de se dire Arsenal, c'est Arsenal. C'est terrible hein, de se dire ça. Arsenal, c'est Arsenal.
0: Ils sont incorrigibles.
1: On tombe sur l'un des City les plus faibles de ces dernières saisons, quand même. Alors City qui est capable de s'aborder, vous l'avez très bien dit, face à Everton. Et pourtant, on est en mode Arsenal, c'est Arsenal. Et puis, ça a été dit en off, et c'est une réalité, Arsenal ne peut pas faire tourner son effectif en championnat et est obligé de garder le même. Là où PSG va pouvoir continuer de faire tourner, là j'ajoute, ça n'a pas été évoqué par les éditorialistes, mais c'est une réalité. Bref, le PSG va pouvoir garder en fraîcheur, là où Arsenal ne va pas pouvoir le faire. Bref, Arsenal a vraiment tout à perdre, et ça, c'est la réalité.
2: Ils ont pas demandé à commencer la finale avec un but d'avance, quand même.
1: Non. mais eux, en revanche, effectivement, n'ont pas demandé
0: Est-ce qu'ils ont demandé à reporter leur match? Apparemment, on peut. Saïd, vous avez l'air de regarder Arsenal avec un peu de hauteur.
3: Non, je dirais pas ça, parce que
0: bon,
3: c'est une finale, mais j'ai quand même des arguments pour dire ça.
0: Non, ben je
3: pense que.
0: Je compte sur vous.
3: Je pense qu'Arsenal est quand même en ballotage défavorable. Je vais vous expliquer pourquoi. L'année dernière, si on fait un petit parallèle avec l'Inter Milan, l'Inter Milan jouait le championnat au coude à coude avec le Napoli. Donc l'Inter Milan avait perdu d'ailleurs ses 3 derniers matchs de championnat et s'était fait coiffer au poteau par Naples et avait perdu cette fameuse finale de Ligue des Champions 5-0 contre le Paris Saint-Germain. La configuration d'Arsenal fait que Arsenal a aujourd'hui très peu de marge encore sur Manchester City, donc ils vont devoir jouer tous les matchs de Première Ligue jusqu'à la dernière journée en étant à 200%, donc en ne pouvant pas faire de turnover, en usant les titulaires.
0: Ils vont garder la forme,
3: ils vont garder la forme, mais il va y avoir aussi beaucoup d'usure physique. Et d'ailleurs, Le fait que l'Inter prenne 5-0 face au Paris Saint-Germain, je pense pas que le différentiel de niveau était si élevé entre les deux équipes. Je pense qu'il y a juste une équipe qui était extrêmement fatiguée et une équipe qui était en pleine forme. D'ailleurs, le Luis Enrique l'année dernière avait mis un système de vacances en différé en permettant à Vitinha, Kimi, Dembélé de partir en vacances, puis un deuxième groupe.
4: Ça faisait pas scandale, hein.
3: Ça faisait pas scandale. Donc, le PSG fera probablement la même chose, sachant qu'il y a cette finale de Ligue 1 face au RC Lens le 13 mai prochain. Si le Paris Saint-Germain remporte cette rencontre et sachant qu'ils sont déjà éliminés de la Coupe de France, le PSG va peut-être refaire ce système de vacances différées. Et ça a un grand avantage d'arriver avec des joueurs qui physiquement sont prêts et qui n'ont plus de pression. Parce qu'il y a aussi toute cette pression, Salim parlait de « on est Arsenal », c'est-à-dire que Arsenal a pu gagner le championnat depuis 2004, il me semble. Donc il y a cette pression-là de se dire « il faut absolument qu'on gagne le championnat ». Arsenal n'a jamais été aussi proche d'aller chercher ce titre. Donc ils vont pas vouloir lâcher le championnat et ils vont pas vouloir aussi lâcher la Ligue des Champions, parce que sur 90 minutes, on peut chercher un trophée européen qui n'a jamais été cherché dans l'histoire d'Arsenal. Donc il y a quand même beaucoup de paramètres qui font qu'Arsenal a plus de difficultés que le Paris Saint-Germain dans la préparation de ce match.
4: Et malgré tout, Dominique, j'imagine que vous écrirez que le Paris Saint-Germain doit se méfier d'Arsenal. Justement, de cette excellente défense qu'on a vue l'autre jour face à l'Atlético.
2: Bien sûr. Et c'est la meilleure attaque de Ligue des Champions contre la meilleure défense, vous l'avez dit. Donc c'est une sorte d'opposition de style. Parce que on oublie quand même que Arsenal a été l'équipe la plus fantastique pour moi avec le Bayern les 6 premiers mois. D'ailleurs, Arsenal finit premier de la phase de Ligue.
4: Ils s'en souviennent par moments dans les matchs.
2: Et le Bayern a fini deuxième. Donc le PSG, après avoir sorti le deuxième de la phase de Ligue, va essayer de sortir le premier. Donc c'était une équipe qui jouait super bien. Ça s'est un peu enrayé à partir de janvier, février.
4: Beaucoup de blessés.
2: Ouais,
4: et le poids sans doute de...
2: Bukayo Saka revient. C'est un joueur qui peut changer un peu un match.
4: Il revient bien apparemment.
2: C'est le seul joueur d'Arsenal que je pourrais prendre si j'étais recruteur au Paris Saint-Germain. Je laisse Gyökeres, je laisse Martinelli.
1: Declan Rice au milieu?
2: Declan Rice, je le mets où? Parce que
1: il y a des jeunes rois qui sont pas mal.
2: Pas mal, donc le gardien, je le laisse.
1: Saliba
2: à la place de Marquinhos, mais Marquinhos il peut faire encore des grands matchs. Donc c'est le capitaine, c'est compliqué. Donc moi, Saka c'est vraiment le facteur X pour moi d'Arsenal. C'est une très belle équipe. Ils sont prévenus, ils ont vu comment ça s'est passé avec l'Inter la saison dernière. Donc je pense qu'ils vont pas rendre les armes comme ça. Donc je pense que la finale sera en tout cas équilibrée.
1: Juste ce qui a été évoqué par le deux camarades, je rappelle encore une fois cette équipe Arsenal, donc il va devoir jouer à fond ses rencontres de championnat, avec toujours le risque de blessure. C'est bête, mais vous avez évoqué le cas Saka. Ça fait partie de ces joueurs fragiles et d'autres joueurs également, Odegaard et tant d'autres qui à tout moment peuvent avoir cette blessure. Vous aimez bien les joueurs du PSG aussi, mais à Arsenal, on est quand même très blessurophobe ou blessurophile, c'est selon.
4: Un des vaincus de cette demi-finale hier soir, c'est l'Anglais Harry Kane. Et justement, il a osé donner son avis sur la finale. Alors, un avis, un favori, Harry Kane?
5: Je pense que c'est vraiment très équilibré. Deux équipes totalement différentes dans leur manière de jouer, mais deux très grandes équipes. Ce sera forcément une finale intéressante. Le PSG, en tant que champion en titre, a peut-être le droit d'être légèrement favori. Mais globalement, ce sont deux des meilleures équipes du moment qui vont s'affronter. Je m'attends à un match très serré.
4: Salim, il s'attend à un match très serré, mais il pense que peut-être que le Paris Saint-Germain a un petit avantage.
1: Quelle honte, un Anglais qui dit ça, incroyable.
4: Est-ce qu'il y a un petit cœur de Spurs qui bat sous le maillot du joueur du Bayern?
1: Évidemment, et d'ailleurs, parmi les éditorialistes que j'évoquais avec vous, l'un d'eux, qui est un supporter d'Arsenal à fond, disait « Ah, mais on veut affronter le Bayern d'Harry Kane, sous-entendu le Bayern d'un ancien joueur de Tottenham. » Voilà, ce sera pas le cas.
4: On comprend le message.
1: Mais en tout cas, oui, c'est sûr qu'Harry Kane, il s'en cache même pas, il est évidemment pro-PSG au final, évidemment.
4: Ah ouais, pro-PSG.
1: Ben, bien sûr. Non, mais attendez, et j'insiste, d'ailleurs, on est taquin ce week-end. Il y a West Ham Arsenal qui est très important évidemment pour Arsenal. Je rappelle qu'en cas de victoire d'Arsenal, ce qui serait drôle d'ailleurs, si Arsenal vient à battre West Ham serait quasi condamné pour la relégation, mais ça sauverait potentiellement Tottenham. C'est drôle quand même, Arsenal qui pourrait sauver Tottenham, mais de l'autre côté, si West Ham vient à battre
4: Arsenal,
1: ça pourrait condamner aussi Tottenham. Ça va être passionnant aussi à suivre.
2: Je pense qu'ils attendent le titre depuis trop longtemps pour penser que...
1: Je crois aussi, mais c'est toi jamais.
2: Qu'il faut sauver ou pas sauver Tottenham.
3: Et pour rebondir rapidement sur les blessures, l'année dernière, il y a le petit passif entre Arsenal et le Paris Saint-Germain. Arsenal avait, je crois, 7 ou 8 blessés dans son effectif. Bukayo Saka a donné une interview pour un média anglais en disant qu'il avait une petite préférence, sous-entendu, le Paris Saint-Germain, il le dit pas clairement. clairement comme ça. Mais je pense qu'il y a aussi ce petit esprit de revanche chez les Gunners qui ne seront pas complexés sur cette finale.
2: Oui, parce qu'ils ont perdu deux fois, à l'aller et retour.
4: Mais on y reviendra évidemment, sur ce contexte.
2: On a trois semaines.
4: Et oui, parce que dans un mois, il se passe autre chose, Dominique.
1: Ah bon, il y a quoi?
2: C'est vrai.
4: En tout cas, sachez-le. On peut aller chez les voisins. Oui. Ça peut être autre chose. Il y a eu, hier soir, en tout cas, un record d'audience sur Canal+. 3 millions de téléspectateurs pour assister au match. Malheureusement, dans les rues de Paris, les soi-disant supporters parisiens, je ne peux pas les appeler supporters dans ces cas-là, n'ont pas manifesté que de la joie. Place de la Concorde, ils ont vandalisé une exposition photo, celle de Yann Arthus Bertrand. Et comble de l'ironie, cette exposition s'appelle Vivre Ensemble. Comme quoi, on a encore des choses à apprendre. Une centaine de personnes sont toujours en garde à vue. C'est un peu inquiétant quand on entend le maire de Paris qui souhaite organiser une fan zone pour la finale.
1: Avec ce jour-là, en plus de 30, il y aura 3 énormes concerts en région parisienne et à Paris, avec Aya Nakamura en concert, Damso en concert. Plus ça, éventuellement, ça va être sympa.
4: En tout cas, demain, c'est le Café des Sports. Il y aura beaucoup de choses à dire, mais on attend déjà vos cartons. Et n'oubliez pas, toutes les explications pour envoyer vos cartons sont sur la page Facebook.
1: Et vous, mesdames, n'oubliez pas vos cartons surtout.
4: À demain.
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10: Radio France Internationale, bonsoir à toutes et à tous. Il est minuit, ici à Paris, 22h, en temps universel.
8: Candice Mazot-Tomasi.
10: Et à la une, ces nouvelles tensions au Moyen-Orient. L'Iran accuse les États-Unis d'avoir violé le cessez-le-feu après une attaque imputée à l'armée américaine contre plusieurs de ses navires. Des hostilités au moment où le porte-avions français Charles de Gaulle se dirige, lui, vers le Golfe. Nous ferons le point sur la situation, le conflit dans la région et ses conséquences économiques partout dans le monde. Dans ce journal, nous irons en Norvège où la Banque centrale annonce relever son taux directeur. C'est l'un des premiers pays européens à le faire. Dans cette édition, on vous raconte aussi ces millions de subventions de l'Union européenne perçue par la famille royale des Émirats arabes unis avant de prendre la direction de la Corée du Nord qui a présenté ses tout premiers modèles, derniers modèles de smartphones. Et vous allez l'entendre, ils sont de plus en plus à en utiliser dans le pays. Le Moyen-Orient face à la menace d'une reprise des hostilités entre Américains et Iraniens. Téhéran accuse Washington de violation du cessez-le-feu en prenant pour cible ce jeudi soir deux de ses bateaux, dont un pétrolier à proximité du détroit d'Ormuz. Annonce du commandement iranien des forces armées qui décrit aussi des frappes des États-Unis sur le sud de son territoire en coopération avec d'autres pays de la région. De son côté, l'armée américaine, elle, a dit avoir bombardé l'Iran après une attaque contre plusieurs de ses navires. Et pendant ce temps, le porte-avions français Charles de Gaulle, lui, poursuit sa route direction le Golfe après avoir franchi mercredi le canal de Suez. Signe que la coalition menée par Paris et Londres se tient prête à sécuriser le détroit d'Ormuz. C'est en tout cas le message envoyé par la France aux belligérants. Il faut pour elle traiter la question d'Ormuz à part du reste du conflit et des négociations car elle est d'intérêt commun. Avec une proposition claire, Franck Alexandre lançait une mission multinationale pour ce bras de mer stratégique.
11: La solution ne viendra ni des États-Unis, ni de l'Iran. Il faut donc permettre aux belligérants de ne pas perdre la face, dit-on à Paris. Il faut donc trouver une alternative, une troisième voie. Elle pourrait s'articuler autour du porte-avions français. Le Charles de Gaulle est naturellement un agrégateur de forces. Il est toujours accompagné d'une escorte de frégates. Ce groupe aéronaval est aussi doté d'un état-major embarqué. Il peut accueillir des officiers de liaison. Il est donc taillé pour planifier et piloter une telle opération de déconfliction. Pour bâtir cette coalition à l'image de la coalition des volontaires pour l'Ukraine, l'amirauté britannique travaille étroitement avec l'état-major des armées à Paris. Les Pays-Bas et l'Italie, qui ont des frégates dans l'océan Indien, pourraient facilement intégrer le dispositif. Ce ne serait pas une militarisation du détroit. On ne créera pas de réassurance par la force, disent les marins, qui, pour convaincre les pays riverains, indiquent que cette opération navale, qui s'inscrirait dans la durée, n'aurait aucun lien avec les États-Unis.
10: Franck Alexandre, le blocage du détroit d'Ormuz qui immobilise encore dans le Golfe près de 1500 navires avec à leur bord 20 000 personnes. Des chiffres communiqués ce jeudi par l'Organisation Maritime Internationale. La région reste en tout cas suspendue à la réponse de l'Iran aux propositions américaines pour mettre fin au conflit et rouvrir ce corridor crucial pour le commerce mondial. Des propositions toujours en cours d'examen d'après Téhéran qui avait assuré en début de journée de ce jeudi transmettre ses conclusions au médiateur pakistanais une fois que cette étude sera terminée. Les hostilités au Moyen-Orient et leurs répercussions économiques. Nouvelle illustration en Norvège, contrainte de céder à la pression de l'inflation. La Banque centrale du pays a annoncé ce jeudi relever son taux directeur. Il passe de 4 à 4,5%. Objectif dissuader les ménages à emprunter pour endiguer la hausse des prix. C'est l'un des premiers pays européens, après l'Islande, à agir aussitôt depuis le début de la guerre en Iran. Et selon Eric Dorr, directeur des études économiques à l'ISX School of Management, d'autres pourraient lui emboîter le pas.
12: D'autres banques centrales sont effectivement susceptibles de suivre. On sait que c'est dans l'air. La BCE, jusqu'à présent, elle est prudente, elle attend de voir, mais elle ne cache pas l'idée que si l'inflation continue à être aussi forte, elle va finir par devoir augmenter ses taux. Et on pense, beaucoup d'experts pensent qu'en juin, ça pourrait être déjà une première hausse des taux. Tout le monde espère que finalement, le détroit d'Ormuz soit rouvert, que l'approvisionnement en pétrole, en carburant et en gaz redevienne normal assez rapidement et donc que les tensions inflationnistes dissipent. Après, on sait qu'il y a beaucoup de dégâts dans les raffineries des pays du Golfe, donc l'approvisionnement ne va pas du jour au lendemain redevenir normal, hein. Il va falloir des mois pour que tout se normalise, hein, même si effectivement la guerre se termine et que le détroit d'Ormuz se rouvre. En plus, il va y avoir les effets de second tour. Il y a eu des augmentations déjà fortes des coûts de l'énergie qui vont être progressivement répercutées en hausse de prix. Le choc va continuer à produire ses effets pendant encore de longs mois, même si la source de ces problèmes disparaît.
10: Propos recueillis par Marius Roland. Dans le reste de l'actualité, l'appel de Donald Trump lancé à Bruxelles. Le président américain donne à l'Union européenne jusqu'au 4 juillet pour appliquer l'accord commercial conclu fin mars avec les États-Unis. Et si ce délai est dépassé, les droits de douane imposés aux produits de l'UE par Washington bondiraient immédiatement et à des niveaux beaucoup plus élevés. Avertissement écrit ce jeudi sur son réseau Truth Social à l'issue d'un entretien téléphonique avec Ursula von der Leyen. La présidente de la Commission européenne n'a pas tardé à réagir. Elle évoque des progrès significatifs pour réduire ses taxes d'ici deux mois. Des millions d'euros de subventions de l'Union européenne à la famille royale émirienne. C'est ce que révèle une enquête conjointe entre le Guardian et le média d'investigation anglophone d'Ismog. Pendant six ans, la deuxième famille la plus riche du monde a bénéficié de plus de 71 millions d'euros de la PAC, la politique agricole commune des 27. Des sommes destinées aux agriculteurs européens, mais pas que. Cet argent va aussi à des investisseurs étrangers, comme la famille Nahyan, à la tête des Émirats Arabes Unis. Les détails, c'est avec Alice Roussard.
13: En un peu plus de 15 ans, les Émirats Arabes Unis se sont imposés comme l'un des acteurs agricoles majeurs. Une expansion pour assurer une sécurité alimentaire dans le pays. La famille royale possède ainsi des terres en Roumanie, en Italie et en Espagne et par conséquent reçoit des subventions européennes. Entre 2019 et 2024, 110 paiements ont été recensés vers un réseau de sociétés et de filiales contrôlées par la famille Nahyan, la famille royale au pouvoir, 71 millions d'euros de subventions. Thomas Weiss est eurodéputé écologiste autrichien. Chrétien, coordinateur de son groupe à la Commission Agriculture.
14: Nous parlons d'un soutien aux revenus de base et je ne pense pas que l'argent des contribuables de l'Union européenne devrait être utilisé pour soutenir financièrement la deuxième famille la plus riche du monde. C'est clairement une mauvaise utilisation de cet argent et c'est un exemple très emblématique, mais il y en a beaucoup d'autres.
13: Cela relance le débat autour de la PAC, la politique agricole commune, qui favorise les très grands propriétaires fonciers, puisque les aides sont calculées principalement selon la taille des terres agricoles, poursuit l'eurodéputé.
14: Nous devons imposer un plafond des aides à 100 000 euros par exploitation. L'agriculture devient de plus en plus difficile, de plus en plus risquée. Donc nous avons vraiment besoin de cet argent pour aider les agriculteurs européens.
13: Notamment, explique Thomas Veit, pour s'adapter au réchauffement climatique ou encore pour aider une nouvelle génération d'agriculteurs dans un contexte de réduction des budgets.
10: Précision signée Alice Roussard. Et puis un mot en bref sur ces bombardements israéliens qui se poursuivent au Liban malgré le cessez-le-feu en vigueur. De nouvelles frappes sur le sud du pays ont fait 12 morts d'après le ministère local de la Santé. C'est dans ce contexte que de nouvelles discussions seront organisées dans la capitale américaine les 14 et 15 mai prochains entre Israéliens et Libanais. Eux doivent échanger dans les prochaines heures en Floride, des négociateurs ukrainiens et américains. Des pourparlers alors que Moscou a décrété un cessez-le-feu unilatéral de 2 jours à compter de ce vendredi. Un arrêt des hostilités pour les commémorations de la victoire de 1945 sur l'Allemagne nazie. RFI, il est minuit à Paris, 7h à Pyongyang, la capitale nord-coréenne qui a accueilli en début de semaine visiteurs étrangers et entreprises lors d'un salon professionnel. Un événement qui a permis de présenter des locaux, des modèles locaux de smartphones, mais malgré les difficultés économiques du pays, leur usage est de plus en plus répandu dans le pays. Célio Foretti.
15: Un nouveau smartphone, une manière pour le régime de mettre en avant l'image d'un pays moderne. Mais derrière la propagande, une réalité bien concrète, comme l'explique Shreyas Reddy, journaliste spécialiste du régime pour le média NK News.
16: Depuis la pandémie, l'usage de smartphones en Corée du Nord a massivement augmenté. Ça peut paraître contre-intuitif pour certains, car le pays a une réputation d'être pauvre et arriéré, mais ils ont fait beaucoup de progrès en téléphonie mobile. Aujourd'hui, la majorité du pays a accès à un smartphone d'une manière ou d'une autre.
15: Des téléphones copiés des modèles chinois et très probablement produits en Chine également. Des appareils déconnectés de l'Internet mondial, précise Shreyas Reddy.
16: Comme on peut s'y attendre, la Corée du Nord n'autorise pas l'accès à un Internet libre et avec ça, le gouvernement préinstalle des applications et contrôle les réglages des téléphones pour en limiter les fonctions.
15: La Corée du Nord, plus développée qu'on ne le pense, mais qui maintient une emprise très forte sur l'utilisation de ces technologies par ses citoyens. C'est le Fioretti Séoul RFI.
10: Et c'est la fin de ce journal. Merci d'être avec nous sur la Radio du Monde. 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Le prochain point sur l'actualité internationale dans une cinquantaine de minutes. À suivre sur RFI, grand reportage.
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18: Le Botswana, sa nature sauvage, son grand désert, ses safaris et ses diamants. Mais aujourd'hui, son drapeau blanc, noir et bleu ciel rayonne aussi et surtout grâce à l'athlétisme. Le pays doit cela en grande partie à un homme, Letsile Teboro, qui a brillé à domicile le week-end dernier avec l'équipe nationale aux mondiaux de relais. Le sprinteur a ouvert la voie en remportant le premier titre olympique de son pays au JO de Paris en 2024. Depuis, les athlètes botswanais enchaînent les exploits et toute une génération rêve de le suivre au pas de course. Letsile Teboro, étincelle pour l'athlétisme botswanais. Un grand reportage de Claire Bargelès.
19: Pour moi, de voir mon pays et mes concitoyens me soutenir, c'est tellement important, bien plus que beaucoup d'autres choses qu'on pourrait me proposer. D'habitude, ils peuvent suivre nos exploits de loin, mais aujourd'hui, ils ont enfin l'occasion d'en faire directement l'expérience avec nous, ici.
20: C'est à domicile que Letsile Teboro participe cette année aux Mondiaux de relais. Sur la piste bleue, les équipes de 8 nations différentes s'échauffent avant la finale du 4x400 mètres. 4. Jusque-là, ce week-end, c'est surtout la Jamaïque qui a fait forte impression sur les autres distances, ainsi que les États-Unis, pourtant venus à Gaborone sans leur superstar. Mais lors de cette dernière course, tout le monde sait qu'il faut désormais compter sur un autre challenger. Les yeux sont rivés sur les coureurs du pays hôte, le Botswana. Le stade d'une capacité de 25 000 places est rempli. Dans les gradins, une forêt de parapluies multicolores protège les spectateurs du soleil de plomb. L'ambiance est électrique et un nom revient dans toutes les bouches. Namzi, grand sourire et les yeux pétillants, est arrivé très tôt pour savourer l'excitation de voir les stars de l'athlétisme venir s'affronter devant elle, dans sa ville, et soutenir les coureurs de son pays.
0: Je suis là pour supporter le Botswana jusqu'au bout. Je les ai toujours suivis, mais je pense que ça m'intéresse encore plus depuis qu'on gagne. Je suis vraiment derrière eux maintenant. Le sport est populaire et tout le monde se prend de passion pour l'athlétisme. Maintenant qu'on a une icône nationale et que les gens connaissent le Botswana, on peut recevoir des compétitions comme celle-là chez nous.
21: Ladies and gentlemen, may I have your attention, please?
20: Les sprinteurs s'élancent, un tour de piste pour chacun à couvrir. Les passages de bâtons sont fluides. Côté botswanais, Lee Epi, Letsile Teboro, puis Baya Pundori, ferraille dure avec l'Afrique du Sud et l'Australie. La course se joue sur la dernière ligne droite du dernier relais, avec l'accélération de Colin Kebinachipi, qui termine le travail tout en puissance et boucle ce 4x400 mètres pour décrocher l'or à la maison dans un stade en éruption. Les quatre coureurs reçoivent leurs médailles, chacune incrustée d'un diamant naturel local, symbole du filon économique qui a permis au pays de se développer en 60 ans d'indépendance. Et si la nation a pu accueillir en ce mois de mai les premiers mondiaux de relais à se tenir en Afrique, c'est parce qu'elle a su récemment se forger une réputation dans le monde de l'athlétisme, comme le souligne l'ancien champion britannique, aujourd'hui patron de World Athletics, Sébastien Coe.
22: C'est ma deuxième visite ici au Botswana. La première était déjà très intéressante car elle m'a permis de mieux comprendre comment est née toute la génération d'athlètes qui brillent aujourd'hui sur les pistes pour notre plus grand plaisir à World Athletics et le vôtre dans ce magnifique pays. Et je suis vraiment heureux de faire partie de cette histoire. J'ai pu observer le développement de l'athlétisme sur place au cours des 8 dernières années depuis cette première visite. J'avais alors pu observer vos talents émergents s'entraîner et ils font désormais partie des équipes qui représentent le Botswana. Je veux que tout cela soit une source d'inspiration pour les jeunes qui sont assis ici dans les gradins et qui rêvent, j'espère, un jour de suivre le même chemin que Letsile et des autres grands athlètes présents ici, quel que soit le pays et le continent qu'ils représentent.
20: Tout a basculé lors des Jeux Olympiques de Paris en 2024. C'est là qu'a été découvert ce joyau du Botswana.
23: Et c'est parti pour ce 200 mètres. Et déjà, Letsile était

0: bon, d'accord, les Tebogo, le coup de canon du Botswanais, champion olympique. Botswanais incroyable, 19-46, il a explosé tout le monde devant Kenneth.
1: Magnifique.
2: C'est génial, je ne pense pas que beaucoup comptaient sur moi avant la course, mais moi je me suis juste dit, fais ta course et fais ce que tu as à faire. C'est incroyable pour le pays, mais aussi pour le continent africain et pour tous les gens qui m'ont accompagné jusqu'à aujourd'hui.
3: À 21 ans, Letsile Teboro devient le premier sprinter africain à remporter l'or sur 200 mètres et le premier champion olympique de son pays. Un demi-jour férié est déclaré après cette victoire historique et une grande fête l'accueille à son retour.

0: There's going to be change.
1: The qualification rules, the first two from each heat.
2: Ce prodige est aujourd'hui le visage d'un sport qui grandit dans un pays de 2,5 millions d'habitants. Et il représente une source d'inspiration et un moteur pour les autres jeunes athlètes. Il a notamment aidé, la première journée des relais, l'équipe du 4x100 mètres, dont Jason Mendoza fait partie, à se qualifier pour les prochains mondiaux d'athlétisme.
3: Il joue un grand rôle. On sait que quand il est là, tout va bien se passer.
2: Pour découvrir là où tout a commencé, il faut se rendre à une centaine de kilomètres au sud-ouest de Gaborone, dans la petite localité rurale de Kanyé. Elle était jusque-là connue comme étant la ville de naissance du deuxième président du Botswana. Mais désormais, nul n'ignore que c'est aussi ici qu'a grandi Letsile Teboro. Sur le bas-côté, des vendeurs proposent, sur de petits étals, des pastèques et des tiges de canne à sucre à mâcher. À une intersection, Ketia Metsue, laveur de voitures plein de bagou, indique le chemin.
4: That side.
5: C'est là, il habite de ce côté. C'est quelqu'un de chouette. Je me souviens de lui quand il était à la Kids Academy là-bas. Il s'entraînait dur et c'était un rapide. C'est vraiment une bonne personne. Grâce à lui, on connaît maintenant notre ville. On est fiers de ce garçon.
2: Après avoir suivi plusieurs routes en terre, la grande maison de la famille Teboro finit par apparaître. Sur le perron, un homme nous accueille, vêtu du maillot de l'équipe nationale d'athlétisme.
6: Je suis Tefo Teboro, l'oncle de Letsile.
2: C'est ici que Letsile a grandi, dans un milieu modeste, élevé par sa grand-mère et sa mère. À l'école, il découvre les joies de la course à pied et du sprint, même s'il préfère, dans un premier temps, se tourner vers le foot. Ses qualités physiques se font très vite remarquer.
6: Ça a commencé très tôt, dès son enfance. Il était plein d'énergie. On se demandait souvent pourquoi il courait tout le temps partout. Il y a un endroit plus bas, vers la maison de l'ancien président Ketumile Matsire, où c'est très en pente. Et il piquait souvent un vélo pour aller en faire là-bas. Tous les sports d'adrénaline, c'était son truc.
2: À l'adolescence, il déménage à Gaborone et son ascension est ensuite très rapide une fois qu'il intègre les structures d'entraînement national. En 2021, surnommé Schoolboy puisqu'il est encore au lycée, il devient champion du monde junior sur 100 mètres à Nairobi et commence à attirer l'attention. Il confirme ses talents un an plus tard en Colombie en établissant un nouveau record du monde des moins de 20 ans en 9 secondes 91 centièmes. C'est la première fois que le Botswana produit un athlète qui passe sous la barre des 10 secondes. Puis en 2023, il frappe un grand coup à Budapest pour ses premiers mondiaux chez les seniors. Il décroche l'argent sur 100 mètres et le bronze sur 200, poussant les Américains, notamment Noah Lyles, dans leur retranchement. Viennent enfin les JO de Paris, la consécration, l'or sur 200 et l'argent en 4x400. Pour son oncle Tefo, la recette de cette réussite, c'est qu'il a été bien entouré.
6: En fait, ils étaient trois. Je les appelais la marmite à trois pieds. Letsile, sa mère et son entraîneur. Ils formaient une super équipe. Son coach, c'est plus que son coach. C'est aussi un peu son oncle, son frère, tout ce que vous voulez. Même une forme de figure paternelle. Et puis, il y a eu l'année olympique où on a perdu ma sœur en mai. Ça a été vraiment très dur. On n'était pas sûr qu'il arriverait à faire le déplacement pour les JO. Mais avec son entraîneur, ils ont décidé d'y aller. Il s'est dit que peut-être ça lui permettrait de se dégager d'un poids. Donc il est parti là-bas et il a fait ce que l'on sait. Et waouh.
2: Il avait d'ailleurs marqué l'esprit des téléspectateurs en montrant aux caméras à Paris, après sa victoire olympique, une inscription sur sa chaussure. EST, 23 décembre 1980. Les initiales et la date de naissance de sa mère Seratiwa, décédée d'un cancer du sein. Aujourd'hui, malgré ses succès fulgurants, ses proches insistent, Letsile a su rester simple, attaché à ses racines, sans laisser la célébrité lui monter à la tête.
4: The good thing about him is remained.
6: La bonne chose, c'est qu'il n'a rien perdu de son humilité. Il est proche de tout le monde. Il ne se dit pas que maintenant qu'il est une star, il est différent. C'est un humble garçon de Cagné. Le peu de temps libre qu'il a, il va s'occuper de sa ferme. C'est comme ça qu'on a été élevé. On doit s'occuper de notre troupeau de vaches. Il y va pour un jour ou deux, puis il revient pour recommencer à s'entraîner. Et il est tout

0: toujours là pour aider n'importe qui. La dernière fois, il y avait des inondations à Gaborone et il a vu qu'un véhicule était bloqué au milieu de l'eau. Il ne s'est pas dit « Oh non, je porte des vêtements de luxe ». Il a juste fait demi-tour avec sa voiture et il est allé les remorquer.
1: And pull them out.
2: Au sein de la capitale, son ancien club, le Lefica Athletics, est toujours actif. Tabang Rossiemeng s'est reconverti en jeune entraîneur après une blessure qui l'a éloigné des pistes. Et il n'en revient toujours pas de cette ascension éclair.
3: Je m'entraînais avec lui vers 2018-2019 et je voyais bien que ses foulées étaient impressionnantes quand il courait. Je me disais que cet homme allait être incroyable sur le 200 mètres. Tout s'est passé si vite, je n'arrivais pas à y croire. Tout d'un coup, c'est devenu quelqu'un de si important pour le pays.
2: Mais Lesile Teboro et sa grande foulée ne sont pas sortis de nulle part. Avant lui, d'autres Botswanais ont ouvert la voie, à l'image de la championne du monde sur 400 mètres, Amantle Moncho, du tout premier médaillé olympique du pays, Nigel Amos, en argent sur 800 mètres en 2012, ou encore d'Isaac Maklawa, figure du 400 mètres. Et la nation récolte également les fruits d'efforts déployés depuis des années pour développer la pratique scolaire et détecter les talents précoces. Des programmes financés en grande partie grâce aux revenus minier. Martin Morwati, universitaire et spécialisé en gestion du sport, est le président du comité d'organisation des mondiaux de relais de Gaborone.
4: Toute cette histoire a commencé dans les années 1960 à la suite de l'indépendance. Le stade a été construit à cette époque. Depuis, le gouvernement est impliqué et il investit dans les jeunes talents. Le cœur du système, ce sont les écoles. Elles sont cruciales dans la production de grands athlètes. Avec l'évolution du sport, on a commencé à mettre en place de nouveaux programmes. Par exemple, celui qu'ont sans doute suivi les Tsile et tous les autres. Et qui s'appelle Rebabonaha. Ça veut dire, c'est là que nous les trouvons. C'est un programme en lien avec les établissements scolaires et les communautés pour que les enfants s'entraînent dans différents sports. Ce n'est pas seulement l'athlétisme. Il y a aussi de la boxe, du karaté et d'autres disciplines. Donc, il y a eu toute une politique concertée afin de développer les capacités sportives.
2: Le champion olympique a d'ailleurs fait le choix de rester sur place et de continuer à s'entraîner avec son coach, Kebonye Modissa Mosimanyane, dit Dossé. Deux États du Golfe et la Tunisie lui auraient proposé de changer de nationalité sans succès. Et désormais, son aura s'étend bien au-delà de Kanye et nombre d'enfants au Botswana rêvent de marcher dans ses pas. Juste à l'extérieur de la capitale, à la frontière avec l'Afrique du Sud, la petite ville de Ramotswa compte son propre club d'athlétisme.
5: C'est le terrain d'une école sur lequel on peut venir s'entraîner. Il n'est pas en très bon état, mais on n'a pas vraiment le choix. Il faut qu'on continue, car c'est toujours mieux que d'autres endroits.
2: On ne distingue pas à première vue la piste en terre battue qui existe au centre de ce terrain vague pas très plat, parsemé de bouses de vaches séchées. Au loin, une butte de terre indique le futur emplacement d'une fosse pour accommoder les sauteurs en longueur. Malgré ses infrastructures insuffisantes, le coach Ouaraïle Diseko, surnommé Fino, met toute son énergie pour pousser ses jeunes pratiquants, de plus en plus nombreux, à donner le meilleur d'eux-mêmes.
5: On a lancé la structure en 2019. Durant la pandémie de Covid, beaucoup de jeunes ont arrêté de faire du sport. Donc on a voulu les faire revenir et recréer du lien au sein de la communauté. Et vous voyez, tout ce groupe-là, ils sont arrivés après les Jeux Olympiques de 2024 de Paris. Ça a attiré beaucoup de monde. Ils veulent tous devenir le futur Letsile.
6: The next Letsile.
2: Tous les encadrants sont bénévoles et Saïdi Motladile, qui amène régulièrement ses deux enfants s'entraîner, s'est récemment retrouvé propulsé au poste de président. Et il est persuadé que la course à pied est un remède pour tenir les adolescents sur le bon chemin, à l'image de Letsile qui a affirmé que le sport est un cadre qui l'a aidé à rester discipliné, loin de la criminalité.
7: Ici, on a des familles à revenus faibles ou moyens. Et le but principal du club, c'est de guider les jeunes et les tenir éloignés de ce qui se passe dans la rue. On dit qu'un esprit trop oisif, ça mène à des comportements perturbateurs. Donc on essaye de les garder bien occupés.
2: Passé d'une dizaine d'athlètes compétitifs à plus de 40, l'entité de Rameau de Soie devient peu à peu un vivier local de nouveaux talents, avec notamment des espoirs paralympiques tels que Bossé Morwati et Ronald Richwill. À 16 ans, Wamé, tout en longueur et vitalité, se concentre pour sa part sur le 800 mètres. Cela fait un an qu'elle a rejoint le club, un peu par hasard.
6: J'habite juste là-bas, là où il y a du linge qui sèche. Au début, j'ai vu que des gens venaient régulièrement s'entraîner ici. Je me suis dit que comme je cours pas mal, pourquoi ne pas me joindre à eux ? J'adore la course car je me sens libre, libre de tous mes problèmes. Je suis juste avec moi-même et rien ne peut m'arrêter.
2: Et les accomplissements de la Team Botswana apportent beaucoup de motivation à tous ces sportifs, comme Rotsi, le fils de Saïdi, âgé de 17 ans.
8: J'étais tellement heureux que le Botswana remporte une médaille d'or aux JO. Et ça a créé un déclic. Peut-être que moi aussi, plus tard, je pourrais en remporter une pour mon pays. D'ici 5 ans, j'aimerais tellement être un professionnel et courir pour le Botswana, sur mes distances qui sont le 100 et le 200 mètres.
2: À la tombée de la nuit, un peu après 18 heures, le groupe est obligé de plier bagages, faute d'éclairage. Et les dernières courses se déroulent dans la pénombre, accompagnées par les prédications d'une église évangéliste voisine. Les victoires du pays des Tswana ne sont en tout cas pas près de s'arrêter et une nouvelle figure nationale impressionne déjà en la personne de Colin Kebinachipi, 22 ans et vainqueur du 400 mètres aux Mondiaux de Tokyo l'an dernier. L'Etile Eteboro est donc confiant pour la suite.
9: Je pense que tout cela va donner de bonnes bases pour les athlètes botswanais qui vont se développer avec le temps. Ça devrait inspirer du monde au sein de la nouvelle génération qui va vouloir faire comme nous. Ils deviendront la meilleure version d'eux-mêmes et tenteront d'aller encore plus loin que ce que j'ai déjà fait pour ce sport.
2: La nation d'Afrique australe pourrait bien continuer à faire émerger de nouveaux diamants sur les pistes mondiales et il faudra garder un œil sur cette équipe bleu ciel décidément pleine de promesses.
10: Letsile Teboro, étincelle pour l'athlétisme botswanais. Un grand reportage signé Claire Bargelès. Réalisation Pauline Leduc.
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14: À la une de cette dernière édition d'Afrique Soir, le Mali en proie à de nouvelles attaques des djihadistes du JNIM et des opérations de l'armée malienne et de ses alliés russes. Autour de Bamako, le blocus se resserre aussi bien pour les marchandises que pour les particuliers. Témoignage d'un habitant de la capitale au début de ce journal. En Côte d'Ivoire, les réactions après la dissolution de la très critiquée commission électorale indépendante, la classe politique pose ses conditions pour le futur système de gestion des élections. Au Tchad, le procureur a requis 10 ans de prison au procès des 8 opposants du GCAP, poursuivis notamment pour rébellion. Le verdict est attendu ce vendredi. Et puis le Ghana demande à l'Union africaine d'agir au sujet des attaques xénophobes en Afrique du Sud contre des migrants africains. Accra demande des mesures urgentes et que la question soit abordée pendant le prochain sommet de l'UA. Enfin, les 3 premiers supporters sénégalais libérés après leur détention au Maroc de retour à Dakar dans la soirée. Ils ont été accueillis à leur arrivée à l'aéroport par un comité de soutien. Au Mali, les djihadistes du Jnim durcissent leur blocus sur Bamako. Plusieurs dizaines de camions de marchandises ont été incendiés hier sur les routes qui relient la capitale à la Guinée, au Sénégal, à la Mauritanie et à la Côte d'Ivoire, précisément dans les zones de Gogi, Diéma, Kienoroba et Bougouni. Les djihadistes entravent aussi la circulation des autocars, des voitures, compliquant le quotidien. David Baché a joint un natif de Kangaba, à 80 km environ de la capitale. Sa famille devait le retrouver à Bamako, mais le blocus imposé par le Jnim les en a empêchés. Pour préserver sa sécurité, cet homme témoigne de manière anonyme.
15: Les gens devraient venir pour assister aux funérailles. Mais malheureusement,
16: les gens devaient venir pour des funérailles, mais ils sont restés bloqués. Le matin de bonne heure, ils ont été réveillés par des coups de feu, des grandes détonations, des tirs de Kalachnikov partout. Les voitures rebroussaient chemin. Tous les véhicules qui ont essayé de passer quand même ont été arrêtés et brûlés. Dans le village, tout le monde est resté enfermé chez soi. Les gens ne sont pas allés travailler aux champs. Les enfants ne sont pas allés à l'école. C'est aussi ce qui s'est passé dans les villages voisins sur cette partie de la RN5. À Kenyoroba, il y a plus d'une dizaine, peut-être une quinzaine de véhicules qui ont été entièrement brûlés. De 6h du matin jusqu'à 14h, les djihadistes ont bloqué le coin. Puis ils sont repartis. Après leur départ, des militaires sont arrivés. Une ambulance devait aussi quitter Kangaba pour Bamako avec des malades. Mais à l'heure où je vous parle, ils n'ont pas pu faire le déplacement.
15: Ils n'ont pas pu faire le déplacement.
14: Propos recueillis par David Baché, et les voyageurs attendent par centaines à Kita, où l'état-major assure que des opérations de sécurisation sont en cours, ainsi qu'à Kai dans le sud-ouest. Les attaques aussi se multiplient. Le Jnim a fait au moins une cinquantaine de victimes. Des chasseurs traditionnels d'Ozo, alliés des forces nationales, visés dans plusieurs localités des régions de Mopti et de Bandiagara. En réponse, ce jeudi, l'armée malienne assure avoir mené des opérations contre les groupes terroristes dans la zone et avoir tué une dizaine d'entre eux. Quel organe pour remplacer la commission électorale indépendante en Côte d'Ivoire? Le gouvernement a annoncé hier sa dissolution. La CEI, très critiquée depuis sa création il y a 25 ans pour organiser et superviser les élections, accusée de partialité pour la classe politique. Il s'agit cette fois de poser des garde-fous, Binta Diagne.
17: Le PDCI de Tidiane Thiam déplore, je cite, une décision unilatérale prise sans concertation avec la classe politique. Ce parti d'opposition dénonce aussi une opacité autour du budget alloué à la révision de la liste électorale en 2026 et demande une fois de plus un dialogue avec l'ensemble des partis politiques. Ce dialogue permettrait de définir les modalités du système électoral, insiste Soumaïla Bredoumi, le porte-parole du PDCI. Dans le même état d'esprit, Simone Eyvé, l'ancienne première dame de Côte d'Ivoire, demande aussi un dialogue national. Elle réitère les mêmes doléances déjà exprimées à la veille de chaque scrutin national. Il faut un organe électoral indépendant, un redécoupage électoral équitable et une révision consensuelle de la liste électorale, affirme la présidente du mouvement des générations capables. La question de l'intégrité du système électoral de gestion des élections semble donc au cœur des préoccupations de la classe politique. L'enjeu est de taille, affirme Awadon Mello, candidat malheureux à la présidentielle d'octobre dernier. Il ne faut surtout ou pas remplacer la peste par le choléra. Fin de citation. Binta Diagne, Abidjan, RFI.
14: Au Tchad, les opposants du GCAP dans l'attente du verdict. Il sera rendu demain vendredi. Ce jeudi, le procureur a requis 10 ans de prison contre les 8 présidents des partis d'opposition poursuivis pour attroupement armé, mouvement insurrectionnel notamment, ce que tous réfutent en bloc. Le procès qui se tient depuis hier à la maison d'arrêt de Klesoum, pourtant public, a été interdit à la presse et aux proches. Correspondance de Nadia Ben Mafoud à N'Djamena.
18: Les avocats de la défense se sont relayés toute l'après-midi pour les plaidoiries. Maître Laguerre-Gérandi Dionro explique que chacun des avocats du collectif a déconstruit toutes les infractions reprochées aux 8 opposants du GCAP. Maître Athanase, quant à lui, estime que le réquisitoire du procureur n'a fait aucune démonstration des faits reprochés à ses clients. Il a fait une lecture de ses réquisitions écrites qui tiennent à peine sur 2 pages, dit-il. Pour lui, cela prouve que le dossier est vide et ne permet pas de condamner ces innocents. Fin de citation. La défense a donc demandé la libération des 8 prévenus. À la fin de la séance, et comme le permet la loi, chacun d'entre eux a pu avoir la parole une dernière fois. Ils ont tous clamé leur innocence. Ils se disent républicains et dans une logique de vouloir que les choses aillent mieux pour les Tchadiens, ils se sont directement adressés au juge. Nous sommes entre vos mains. Si vous pensez que nous pouvons être des malfaiteurs ou à l'origine d'une rébellion, c'est à vous de
14: décidez en votre âme et conscience. » Fin de citation. Le verdict est attendu demain matin au palais de justice de N'Djamena cette fois. Nadia Ben Mafoud, N'Djamena, RFI.
19: Et puis au Tchad, l'état d'urgence déclaré dans la province du Lac. Les frontières sont fermées et un couvre-feu est en vigueur pour 20 jours. Décision des autorités ce jeudi après deux attaques meurtrières contre l'armée menée par des djihadistes de Boko Haram ces derniers jours. Un deuil national de 3 jours est en cours depuis hier suite à l'attaque d'une position de l'armée qui a fait au moins 24 morts dans la nuit de lundi à mardi. Hier mercredi, une patrouille a été ciblée par des hommes armés sans bilan ni précision officielle à ce stade. Au moins 36 victimes, cette fois dans le nord-est de la RDC, depuis mardi, tuées par les rebelles ADF liés au groupe État islamique qui ont mené plusieurs attaques ces derniers jours à la frontière de l'Ituri et du Nord Kivu. La dernière, ce jeudi midi, a visé Biakato dans le territoire de Mombasa. Les assaillants qui sont entrés dans les maisons ont massacré 15 personnes. La guerre dans l'Est qui pourrait repousser les élections présidentielles prévues en 2028 en RDC. Le président Félix Tshisekedi a laissé entrevoir cette possibilité hier soir dans une conférence de presse et il a aussi assuré qu'il était prêt à un troisième mandat si les Congolais le demandent et à condition d'organiser un référendum pour modifier la constitution qui interdit jusque-là de dépasser de mandat. C'est la première fois que le président l'annonce aussi clairement et dans notre dossier du soir, on s'intéresse aux réactions d'abord dans les rangs de l'opposition en RDC comme à l'étranger, Patient Ligaudi.
20: De Kinshasa d'abord, où l'ancien candidat à la présidentielle, Délice Sanga, qui tente depuis quelques mois d'organiser une manifestation sur place, parle de masques qui tombent. Pour lui, Félix Tshisekedi manœuvre désormais à découvert pour un troisième mandat par plébiscite et appelle tous les démocrates à faire obstacle à ce qu'ils considèrent comme une dérive. De l'exil ensuite, où l'ancien député Claudel André Loubaya monte d'un cran sur le plan juridique, il cite l'article 220 de la Constitution qui rend certaines dispositions intangibles, les articles 164 et 165 sur la haute trahison et conclut qu'invoquer la volonté du peuple pour justifier une révision n'est, je cite, que Dieu prie. Dans ce même exil, Francine Muyumba, ancienne sénatrice et membre du PPRD de Joseph Kabila, est catégorique. Félix Tshisekedi n'aura pas les troisième mandats. Elle annonce une mobilisation pour faire échec à toute tentative, je cite, des confiscations du pouvoir. La Loucha, le mouvement citoyen qui était en première ligne contre le prolongement du mandat de Joseph Kabila entre 2016 et 2018, pose une question directe au pouvoir. Si on ne peut pas organiser des élections au Nord et Sud Kivu à cause de la guerre, comment organiser un référendum dans ces mêmes provinces?
19: Mais certains poids lourds n'ont pas encore parlé. La SENCO se concerte. Martin Fayoulou s'exprimera ce vendredi. Le camp de Moïse Katumbi lui prépare également sa communication. Du côté des alliés de Félix Tshisekedi, cette fois, pas de réaction. Sa plateforme politique compte pourtant plusieurs poids lourds et même des anciens candidats et des présidentiables. Pourquoi donc ce silence dans les rangs de la majorité? Écoutez l'analyse de Trésor Kibangula, chercheur à Ebouteli, l'Institut congolais de recherche sur la politique, la gouvernance et la violence. Il répondait ce midi à Mathieu Vendredi.
21: Chaque fois que un des leaders des Lions Sacrés essayait de prendre un pas de côté par rapport à la ligne du président de la République, il y avait tout de suite la foudre qui tombait. On a vu avec Vital Kamerhe déjà, hein, à un moment donné où il commençait à prêcher pour discuter avec les rebelles, alors qu'à l'époque la ligne était plutôt militaire. Il fallait se battre et tout de suite on a compris qu'il serait pas très suffisamment loyal pour défendre les chefs. Il a été écarté. Récemment, Bahati a subi les mêmes sorts lorsque le deuxième vice-président du Sénat avait essayé de dire que la constitution actuelle n'était pas les problèmes étaient plutôt dans les hommes qui appliquent la constitution. Il a aussi été écarté. Donc, on sent qu'il y a quelques signaux faibles hein, des discordances au niveau de la majorité au pouvoir, mais tant que l'opposition ou tant que les rapports des forces ne seront pas inversés, hein, on attend aussi du côté de la société civile, comme à l'époque de Kabila, lorsqu'il y avait ces velléités de troisième mandat, que ça bouge. Et sur le terrain, aujourd'hui, l'opposition politique ou la société civile peine encore à mobiliser. Est-ce que le fait que le président sorte du bois annonce clairement ses intentions pourrait être cet élément déclencheur pour une remobilisation politique. On attend de voir.
0: Et hier, Félix Tshisekedi a également introduit un argument nouveau. Ce partenariat conclu entre Washington et Kinshasa qui exigerait, d'après le président congolais, des réformes constitutionnelles. Est-ce que c'est un argument ou est-ce que Washington demande clairement à Tshisekedi de rester à la tête du Congo, j'ai envie de dire?
21: Je pense qu'il y a deux choses à distinguer, la révision constitutionnelle et le changement de la constitution. Je pense que les gens les politiques essaient un peu d'embrouiller les deux concepts. Aujourd'hui, aucune révision constitutionnelle ne permettra au chef de l'État d'avoir un troisième mandat. Ce que l'accord de Washington dit, c'est qu'il y a certaines dispositions dans l'actuelle constitution qui mériteraient d'être révisées pour que l'accord s'applique.
19: Trésor Kibongula, l'invité d'Afrique Midi que vous pouvez réécouter en longueur sur notre site internet. En Centrafrique, Simplice Mathieu Sarondji, réélu à la tête de l'Assemblée nationale, un vote par acclamation des 87 députés ce jeudi, alors qu'un tiers d'entre eux manquaient, puisque les résultats du second tour des élections législatives n'ont pas été annoncés. Ce très proche du président Touadéra occupe le perchoir depuis 2021. Il était le seul candidat en lice. Le correspondant de RFI en Centrafrique, Rolf Stef Domiale, relâché après avoir été interrogé par la police ce jeudi avec le chargé de communication du parti d'opposition URCA. C'est le ministre de l'Intérieur qui a convoqué notre collègue après la conférence de presse tenue hier par l'opposant anissé Georges Dologuele, qui a dénoncé face à une trentaine de journalistes son interdiction par les autorités de voyager. Et puis en bref, deux journalistes libérés cette semaine au Niger après plusieurs mois passés derrière les barreaux. Le correspondant de la radio allemande, la Deutsche Welle, Ghazali Abdou, et le directeur de publication du journal régional Toubal Info, Hassan Zada. En Tunisie, le journaliste indépendant Ziad El Haini, lui condamné à un an de prison ferme pour avoir défendu ses collègues. La justice tunisienne l'a jugé coupable d'atteinte à autrui. Ce jeudi, après ses attaques, ses critiques de décision judiciaire qui visait ses confrères, une peine qui vise en réalité ses positions selon son comité de soutien. Venons-en à l'Union africaine, interpellée au sujet de l'explosion de violence contre des migrants africains en Afrique du Sud. Depuis une dizaine de jours, des marches sont organisées par des mouvements sud-africains pour protester contre l'immigration illégale. Elles servent de prétexte à des agressions xénophobes contre des migrants africains. Déjà, plusieurs pays du continent ont fait part de leurs inquiétudes. Et le Ghana demande à présent à l'Union africaine de mettre le sujet à l'agenda du prochain sommet au mois de juin. Wely Diallo.
1: Dans son communiqué, le gouvernement ghanéen se dit profondément préoccupé par la récurrence des incidents xénophobes en Afrique du Sud. Une situation d'autant plus inquiétante que ces incidents persistent depuis quelques années. Le pays en appelle à l'Union africaine, à qui il demande de renforcer son système de surveillance des violations de la Charte des droits de l'homme et propose la mise en place d'une mission d'enquête. Elle sera chargée d'examiner les causes profondes de la violence xénophobe en Afrique du Sud. Sans faire de reproches explicites au pays, le Ghana dit considérer que la poursuite des attaques contredit les principes de solidarité et d'unité africaine. Il évoque notamment le soutien apporté par de nombreux pays africains à l'Afrique du Sud pendant la lutte contre l'apartheid. Mardi, l'une des victimes des attaques avait été rapatriée au Ghana par les autorités. Le ministre des Affaires étrangères avait à l'époque convoqué le haut commissaire par intérim de l'Afrique du Sud au Ghana à ce sujet. Ce dernier lui avait répondu que les autorités sud-africaines avaient pris bonne note des préoccupations ghanéennes.
19: Le Nigeria, le Lesotho et le Malawi ont aussi fait part officiellement de leurs inquiétudes. Le directeur du plus grand mémorial du génocide des Tutsis au Rwanda salue la réouverture de l'instruction à l'encontre d'Agathe Habyarimana pour déterminer son rôle dans la préparation du génocide. La cour d'appel de Paris a annulé hier le non-lieu accordé l'an passé à l'ancienne première dame rwandaise. Ce jeudi, le directeur du mémorial de Kigali, Freddy Mutangua, salue donc un moment d'espoir pour les survivants et pour la justice attendue depuis très longtemps. Il demande à la justice française d'agir avec urgence puisqu'Agathe Habyarimana est âgée de 83 ans. Autre décision marquante pour le continent, en France, le vote d'une loi cadre qui doit faciliter le retour des biens pillés par la France pendant la colonisation. Les sénateurs ont adopté le texte après les députés hier, ouvrant donc la voie au retour de nombreux biens demandés sur le continent par le Mali, l'Algérie, le Bénin pour ce qui est des demandes en cours. Le gouvernement pourra donc utiliser des décrets pour les restituer et non plus des lois spécifiques. Le retour au pays des trois premiers supporters des Lions de la Teranga détenus au Maroc. Ils ont purgé leur peine de 3 mois de prison après les violences pendant la CAN et ont atterri ce jeudi soir à l'aéroport de Dakar. Accueillis comme il se doit par les supporters sénégalais, Léa Lisa Vesteroff était sur place.
3: Explosion de joie quand les trois supporters franchissent enfin la porte de l'aéroport. Plus d'une centaine de leurs collègues du 12e Gaïndé sont là. Drapeau du Sénégal à la main, chacun veut les prendre dans ses bras. Les portes, Koumbé Diétia, au venu de Sali, casquette vert, jaune et rouge sur la tête, rayonne de joie.
4: C'est un grand soulagement. On est content parce qu'il y en a 3 mois, on n'a pas vu nos frères. Et le 12e Gaïndé, c'est la famille. Si dit tous quelqu'un, dit tous tout le monde.
3: Pour l'occasion, les djembés, les trompettes résonnent. Abdoulaye Dieng, originaire de Richard Toll, dans le Nord, n'en finit pas de sourire après 3 mois loin de son pays.
22: Mais maintenant, on dit Alhamdulillah, puisqu'on est revenu avec la vie. Tant qu'il y a vie, il y a espoir. Donc, Alhamdulillah.
3: À ses côtés, Ibrahima Diop, lunette de soleil pour cacher l'émotion du retour, est plus mitigé.
23: On est très content, mais pas à 100%, parce que tout le temps, on pense à nos frères qui restent là-bas. Il y a 15 personnes qui restent, et je demande à tout le peuple sénégalais, aux autorités étatiques et religieuses, de faire des prières aussi pour nos frères qui sont dans les murs marocains.
3: 15 autres supporters sont en effet toujours en prison à Rabat, condamnés pour hooliganisme à des peines de 6 mois à 1 an de prison. Serine Babou, venu de Kermassar, lance un appel.
24: Aux autorités marocaines d'accorder vraiment une grâce royale pour ces 15 supporters-là, de nous revenir très vite, compte tenu de la coopération sénégalo-marocaine.
3: L'espoir, c'est celui d'une grâce pour permettre à ces supporters de fêter la Tabaski de leur famille d'ici 3 semaines. Et tourner la page une bonne fois pour toutes de cette finale chaotique de la CAN. Léa Lisa Vesteroff, Dakar, RFI.
19: Et c'est le tribunal arbitral du sport qui va trancher le litige entre le Sénégal, le Maroc, la CAF au sujet de la Coupe d'Afrique, mais qui va aussi se pencher sur une décision de la Fédération camerounaise de football qui a mis à l'écart l'association des arbitres. Il y a quelques jours, les juges ont tranché, le recours de la CAF est recevable. Le TAS va donc instruire le dossier, ce qui pourrait remettre en cause la réélection de Samuel Eto'o à la tête de la FECAFOOT. Les précisions depuis Yaoundé de Joël Wadem.
25: Samuel Eto'o est-il en sursis à la tête de la Fédération camerounaise de football ? Pour l'Association camerounaise des arbitres de football, la réponse est oui. La CAF conteste son exclusion du processus ayant conduit à la réélection de l'ancien capitaine des Lions Indomptables le 30 novembre 2025. Après une grève liée à des arriérés d'indemnité estimés à 300 millions de francs CFA, son agrément avait été retiré au profit d'une autre association. Le TAS accepte aujourd'hui d'examiner l'affaire sur le fond en raison de l'épuisement de toutes les voies de recours internes. Mais du côté de la FECAFOOT, le discours est rassurant. Un responsable rappelle qu'aucune décision n'a encore été rendue et que le TAS ne s'est prononcé que sur la recevabilité du recours. Cette affaire intervient dans un contexte de forte tension autour de la gouvernance du football camerounais. 6 procédures liées au processus électoral sont actuellement pendantes devant le TAS. Et si le tribunal de Lausanne venait à invalider une partie du scrutin de 2025, c'est toute la légitimité des instances dirigeantes de la FECAFOOT qui pourrait vaciller. Le match le plus sensible du football camerounais se joue désormais loin des stades. Joël Wadem, Yaoundé, RFI.
19: Il est minuit 49 ici à Paris, 2 heures de moins en temps universel.
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19: Afrique Soir suite et fin dans quelques instants, mais avant cela, un rapide tour de l'actualité internationale au Moyen-Orient. Les frappes se poursuivent malgré les trêves et discussions en cours. Les attaques d'Israël sur le Liban ont fait au moins 12 morts ce jeudi. L'Iran, de son côté, a ouvert le feu en représailles à une attaque d'un pétrolier iranien par l'armée américaine. Reste qu'un accord temporaire pour mettre fin à la guerre est proche, selon plusieurs sources, et qu'Israël et le Liban vont à nouveau discuter à Washington la semaine prochaine. Une rencontre entre deux hommes qui n'ont rien pour s'entendre. Le président Lula a été reçu à la Maison-Blanche par son homologue américain. À quelques mois de la présidentielle, le Brésilien a estimé que Donald Trump, supporter de son prédécesseur, n'exercerait pas la moindre influence sur le scrutin. Au Kenya, Kenya, pionnier du renouvelable. C'est 90% de l'électricité produite en 2024. Géothermie en tête, suivie de l'hydraulique, de l'éolien, puis du solaire. Nairobi fait le pari de 100% d'électricité renouvelable d'ici à 2030. Un secteur qui attire les investisseurs, notamment français. C'est le cas de l'entreprise Meridiam qui a investi dans le parc éolien de Kipeto, le deuxième plus grand parc du pays. Le reportage de notre correspondante à Nairobi, Alban Tiroir.
2: Les turbines éoliennes tournent à plein régime à Kipeto, au milieu des collines de la région de Kajiado, à 70 km de Nairobi. Steven Nyoru est le responsable du site.
5: La pale de la turbine est le composant principal. C'est elle que nous utilisons pour capter le vent et obtenir un mouvement de rotation qui entraîne la boîte de vitesse. Cette dernière augmente la vitesse de rotation jusqu'à un niveau élevé, adapté à l'alimentation du générateur, qui convertit cette énergie en énergie électrique.
2: Le parc éolien compte 60 turbines pour une capacité totale estimée à 100 MW, de quoi alimenter 250 000 foyers selon des chiffres de Kipeto. Un projet d'expansion est déjà en discussion. Simon Wade, PDG de Kipeto Energy.
6: Il s'agirait d'installer la même capacité mais avec moins de 20 turbines car elles seront bien plus grandes. Le réseau électrique kényan a la capacité de l'absorber et le pays a la demande énergétique. Le contrat actuel nous oblige à vendre l'électricité produite aux distributeurs d'électricité kényan, mais le contrat pour l'expansion n'est pas encore signé, donc on ne sait pas encore quelles en seront les modalités.
2: L'énergie, l'une des priorités pour les investisseurs français au Kenya, où la France affirme être le premier bailleur bilatéral du secteur. Au total, l'Agence française de développement a investi plus de 2 milliards d'euros dans plusieurs domaines dans le pays en 15 ans. Au sommet franco-kényan Africa Forward des 11 et 12 mai prochains, de nouveaux partenariats vont être négociés, mais la compétition est intense. Churchill Ogutu, responsable recherche pour la banque d'investissement Capital A.
7: La stratégie du Kenya est en quelque sorte agnostique. Le pays ne fait pas le tri entre ses partenaires et accueille quiconque souhaite s'y installer, ce qui explique la diversité des nations que l'on voit aujourd'hui affluer vers le Kenya.
2: Face aux concurrents, notamment asiatiques, les Européens peinent parfois à s'imposer.
7: J'ai eu des échanges avec des acteurs européens qui expriment une préoccupation commune. Bien qu'ils soient enclins à développer des projets au Kenya, dès qu'un appel d'offres public est lancé, il y a une forte probabilité que les Chinois le remportent en raison de leur prix.
2: Un exemple, le projet de dédoublement d'une autoroute de 170 km allant vers l'ouest du Kenya. D'abord accordé à un consortium français, le contrat a finalement été résilié au profit d'entreprises chinoises. Alban Tiroir, Nairobi, RFI.

0: père avec toujours une chanson dans sa besace et bien entendu l'histoire qu'il apporte. Aujourd'hui, il nous installe dans l'univers feutré du jazz. Bonsoir Soro Solo.
1: Bonsoir Lisa.
0: Votre artiste d'aujourd'hui, c'est la chanteuse anglaise Sade.
1: Oui, anglaise et nigériane, car sa mère est anglaise et son père nigérian. Son nom intégral, c'est Adu Ellen Fola Sade, qui en abrégé donne Sade. Et pour marquer la part Yoruba de son ADN, sur la scène, elle a privilégié son nom Sade Adu. Écoutons sa douce voix dans Your Love is King, extrait de Diamond Life, son tout premier album enregistré en 1984 et qui fut un gros succès. Mon Dieu, c'est bon!

0: Mais dis donc, on dirait une brûlante déclaration d'amour.
1: Oui, mais moi je dirais témoignage affectueux pour tout l'amour dont elle est couverte. Ton amour est un roi. Je te couronne dans mon cœur. Nul besoin de se séparer. Tes baisers sonnent, tournent ma tête. Touche la partie la plus profonde de moi. Cela me réjouit et me remplit de joie. Cela me déchire le cœur même. J'en veux encore.

0: Alors comme ça, avec juste une chanson d'amour, Sade s'installe dans la cour des grands.
1: Pas que pour ça, mais le répertoire de Sade est une savante portion de jazz, de soul et de rhythm and blues. Et ça, ça lui a conféré une identité singulière. Et certaines de ses compositions comme « When I'm going to make a living » sont inspirées par la condition de vie qui n'a pas toujours été rose.
0: C'est-à-dire, elle a connu des périodes difficiles ?
1: Et oui, « When I'm going to make a living », traduction « Quand vais-je gagner ma vie ?» On sent l'angoisse des lendemains difficiles.

0: Vous disiez que c'était une chanson d'angoisse, c'est bien ça?
1: Oui, en fait, Sade s'inspire de la période où elle vivait dans un réduit de quelques mètres carrés, dans une caserne de sapeurs-pompiers, obligée de dormir habillée parce qu'elle n'avait pas de chauffage. C'est également une chanson d'exhortation à la persévérance et à la lutte acharnée pour se sortir de toute situation pas facile. Et elle pose la question, « When I'm going to make a living, quand vais-je gagner ma vie ?» Et poursuit, « Oh, ça va prendre un moment hein, avant que je cède. Je dois me réveiller et te dire, il n'y a pas de fin à ce que tu peux faire. Ce que tu fais dépend de toi. » Et l'album Diamond Life a reçu le prix de la révélation de l'année au Grammy Award en 1984.

Et voilà la douceur de Shadé qui referme cette dernière édition d'Afrique Soir. Merci à vous pour votre écoute. Merci également à l'équipe aux manettes, à la réalisation Jonathan Brady, à la préparation Simon Bulbaudin et Esdras Dikoumana, à la rédaction en chef. La suite de vos programmes tout de suite sur RFI. D'ici quelques minutes, vous avez rendez-vous avec Candice Mazotomazic pour le journal international. Puis dans une dizaine de minutes, c'est pas du vent.

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5: Il est 23h en temps universel, 1h à Paris et Londres, 2h30 à Téhéran. Le journal vous est présenté par Candice Mouzo-Tomazic. Bonsoir Candice.
6: Bonsoir Lisa Villi, bonsoir à toutes et à tous. Et à la une, opération déminage au Vatican. Marco Rubio a rencontré le pape Léon XIV après plusieurs mois de tension entre le Saint-Siège et la Maison-Blanche. Et face aux récentes attaques de Donald Trump, le souverain pontife et le secrétaire d'État américain ont préféré jouer la carte de l'apaisement, vous l'entendrez. L'actualité, c'est aussi cette reprise des hostilités. Au Moyen-Orient, l'Iran accuse les États-Unis d'avoir violé le cessez-le-feu en vigueur. Et côté israélien, on dresse le bilan de plus de 2 mois de guerre face à la République islamique. Nous évoquerons également dans ce journal les élections locales au Royaume-Uni. Près de 30 millions de Britanniques appelés aux urnes ce jeudi. Un scrutin qui pourrait concrétiser une montée du parti d'extrême droite Reform UK. Mais pas que, les écologistes devraient aussi en ressortir renforcés. Et en fin d'édition, nous ferons le point sur les marchés, la bourse de Wall Street avec Pierre-Yves Dugas. Il a reçu tous les honneurs normalement réservés aux chefs d'État et de gouvernement au Vatican. Le chef de la diplomatie américaine, Marco Rubio, a rencontré ce jeudi matin Léon XIV avant de s'entretenir avec d'autres responsables du Saint-Siège. Des échanges après plusieurs mois de tensions entre la Maison-Blanche et le souverain pontife, provoqués par des attaques directes de Donald Trump contre Léon XIV. Mais malgré les différends, les deux parties ont joué la carte de l'apaisement au Vatican. Le récit de notre correspondant, Eric Senanc.
7: Marco Rubio aura passé au total 2h30 au Vatican, dont 45 minutes en privé avec le pape Léon XIV. Les images ont montré une poignée de mains chaleureuses entre le pape américain et son hôte. Une rencontre pour souligner notre engagement commun pour promouvoir la paix et la dignité humaine, a commenté le département d'État sur les réseaux sociaux. Le Saint-Siège, de son côté, dans un communiqué policé, s'est borné à évoquer que, lors des entretiens, les pays marqués par la guerre, les tensions politiques et les crises humanitaires, ainsi que la nécessité de travailler inlassablement en faveur de la paix, ont été évoqués. La vision de la paix et de la dignité humaine est sensiblement différente à Washington ou au Vatican, qui ne cesse de plaider pour le dialogue et la fin du règne de la force imposée par Donald Trump. Outre le Moyen-Orient, la situation à Cuba, pays d'origine des parents de Marco Rubio, a été évoquée. Un dossier sur lequel le Saint-Siège est actif depuis de longues années. L'avenue du chef de la diplomatie américaine avait donc pour but d'apaiser les tensions entre la Maison-Blanche et le Saint-Siège, qui se dit toujours ouvert au dialogue, après les virulentes critiques de Donald Trump envers Léon XIV. Eric Senanc, Rome, RFI.
6: Et Marco Rubio qui doit rencontrer ce vendredi à Rome Giorgia Meloni, la dirigeante italienne qui avait défendu le pape Léon XIV face aux déclarations du président américain. Le Moyen-Orient face à une reprise des hostilités entre les États-Unis et l'Iran. L'armée américaine dit avoir ciblé des installations militaires de Téhéran en représailles d'une attaque iranienne contre 3 de ses navires dans le détroit d'Ormuz. Mais pour la République islamique, c'est Washington qui a violé le cessez-le-feu en vigueur. Elle assure avoir répondu à une offensive américaine en mer contre ses bateaux, mais aussi à l'intérieur de son territoire dans le sud. De nouveaux affrontements alors que les responsables iraniens étudiaient ce jeudi des propositions des États-Unis pour mettre fin durablement au conflit et rouvrir le détroit d'Ormuz. La veille, Donald Trump évoquait pourtant de très bonnes discussions avec Téhéran. Et face au flou qui persiste au Moyen-Orient, les marchés, eux, continuent de fluctuer. Les prix du pétrole ont terminé en légère hausse ce jeudi soir. Le baril du Brent est passé encore les $100. Voilà plus de 2 mois maintenant que la guerre dans la région a été déclenchée par Israël et les États-Unis contre la République islamique. Alors depuis le 28 février, quel bilan fait-on au sein de l'État hébreu de cette offensive? Quelques éléments de réponse avec Nicolas Falaise.
8: Tous les buts de guerre sont atteints, martèle une source diplomatique israélienne, selon laquelle l'objectif n'était pas de faire chuter la République islamique, mais de l'affaiblir. Concernant le nucléaire, la menace est repoussée d'un bon nombre d'années, nous dit cette même source. Enfin, les missiles iraniens ne constituent plus une menace existentielle pour Israël, nous assure encore ce diplomate. L'État hébreu choisit donc de mettre en avant des gains stratégiques, alors que son premier ministre, Benjamin Netanyahou, n'a jamais caché sa volonté de voir chuter la République islamique. Celle-ci ne s'est pas effondrée sous les bombes israéliennes et américaines et elle est aujourd'hui en mesure de négocier avec les États-Unis avec la situation dans le détroit d'Ormuz comme levier. De communiqués en prise de parole, Benjamin Netanyahou ne cesse de vanter l'entente et la coordination entre Israël et les États-Unis de Donald Trump. Pas question d'exprimer la moindre divergence. Le premier ministre de l'État hébreu devra-t-il assister une nouvelle fois à la conclusion d'un accord portant sur le nucléaire iranien? Benjamin Netanyahou n'a jamais accepté celui de 2015 et Donald Trump avait fini par le déchirer.
6: Précision signée Nicolas Falaise. Israël qui poursuivra les 14 et 15 mai prochains des discussions diplomatiques avec le Liban. Une nouvelle série de pourparlers entre les deux pays alors que l'État hébreu continue de frapper le territoire libanais, notamment le sud. Les bombardements de ce jeudi soir ont tué une douzaine de personnes. Un bilan encore provisoire transmis par le ministère local de la Santé. Dans le reste de l'actualité internationale, la Commission européenne qui salue ce jeudi, la présidente de la Commission européenne qui salue ce jeudi un très bon appel avec Donald Trump. Ursula von der Leyen évoque des progrès significatifs réalisés pour réduire les droits de douane d'ici début juillet. Référence au message publié quelques heures plus tôt par le président américain sur son réseau Truth Social. Il a assuré laisser à l'Union européenne jusqu'au 4 juillet pour appliquer l'accord commercial conclu fin mars avec les États-Unis. Et si ce délai est dépassé, les taxes imposées aux produits de l'UE par Washington bondiraient immédiatement et ce, à des niveaux beaucoup plus élevés. Fin de citation. Près de 30 millions de Britanniques appelés aux urnes ce jeudi pour des élections locales. Un scrutin qui pourrait profondément recomposer le paysage politique du Royaume-Uni, notamment à la faveur du parti écologiste, le Green Party, qui a gagné en quelques mois plus de 100 000 adhérents, impulsé par l'arrivée de son nouveau chef, Zach Polanski, un ancien acteur juif, gay, vegan, qui se définit lui-même comme un écologiste populiste en parlant pouvoir d'achat et inégalité sociale. Mais derrière ce discours radical, d'autres raisons pourraient expliquer la percée inédite des Verts britanniques. C'est en tout cas l'avis du politologue Tim Bale de l'université Queen Mary à Londres. On l'écoute.
9: Il est certain que Zach Polanski joue un rôle dans la popularité actuelle des Verts, mais il n'est probablement pas la seule raison. Les travaillistes, le gouvernement et Keir Starmer, le Premier ministre, sont très impopulaires. Ils ont déçu beaucoup de leurs adhérents les plus à gauche et ils ont offensé de nombreux musulmans britanniques par leur ambiguïté sur les actions d'Israël à Gaza. Il y a aussi une inquiétude persistante concernant la pollution des rivières et des mers britanniques. Dans les années 80, nous avons privatisé nos compagnies d'eau et elles ont été exceptionnellement mauvaises en matière de pollution. Et puis pour certains électeurs au moins, le changement climatique reste une question importante et même si le gouvernement travailliste est l'un des gouvernements les plus à la pointe en Europe sur le changement climatique et la décarbonation, il y a encore des gens qui voudraient qu'on accélère en la matière.
6: Le politologue Tim Bale au micro de Lucille Gimbert. Federico Valverde souffre d'un traumatisme crânien. C'est le Real Madrid qui l'annonce ce jeudi soir. Le capitaine du club espagnol avait été transporté à l'hôpital dans la journée après un accrochage avec son coéquipier français Aurélien Tchouaméni. Le Real dit avoir ouvert une procédure disciplinaire contre les deux joueurs. RFI, il est bientôt 1h08, ici à Paris, l'heure de faire de point sur les marchés. La bourse de Wall Street, c'est tout de suite avec Pierre-Yves Dugas.
10: L'indice Dow Jones recule de 314 points, ce qui le reconduit à 49 597. Le Nasdaq, après son record de la veille, perd aujourd'hui seulement 33 points. Finissant à 25 806, Wall Street a beaucoup grimpé en anticipation d'un accord entre Téhéran et Washington, accord qui au minimum rétablirait la libre circulation dans le détroit d'Ormuz, mais pour l'instant, en dépit de l'optimisme affiché par la Maison-Blanche, le régime iranien n'a pas donné de réponse à la dernière proposition faite par Donald Trump. Le baril américain de pétrole pour livraison au mois de juin reprend donc plus d'1% et revient à plus de 96 dollars. Parmi les résultats trimestriels aujourd'hui, de bonnes surprises, mais aussi de mauvaises surprises. Whirlpool, par exemple, voit son cours plonger de quelque 13%. Le géant des appareils ménagers fait état d'une chute de la demande aux États-Unis qui est la pire depuis la grande récession de 2007-2008. Les pertes affichées par Whirlpool sont nettement plus élevées que prévu. L'effondrement de la confiance des consommateurs est, selon Whirlpool, responsable du marasme dans le secteur des équipements ménagers. Le cours de McDonald's est pratiquement inchangé, en dépit de performances trimestrielles meilleures que prévues. Le numéro 1 de la restauration rapide estime que l'envolée des prix de l'énergie, en particulier des prix de l'essence, va peser sur les dépenses des clients de McDonald's les moins aisés. L'euro s'effrite à 1,1742. L'indice Dow Jones aujourd'hui perd 0,6%. Le Nasdaq cède 0,1%.
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1: Bonjour, c'est une histoire révélatrice de notre époque. Fin janvier, dans l'indifférence presque totale des politiques et des médias britanniques, le gouvernement de Keir Starmer a publié un rapport intitulé « Perte mondiale de biodiversité, effondrement des écosystèmes et sécurité nationale ». 14 pages concoctées par les agences de renseignement MI5 et MI6 qui démontrent que tous les écosystèmes considérés comme essentiels à l'équilibre de la planète, comme la forêt amazonienne, les forêts boréales, l'Himalaya, les mangroves, les récifs coralliens ou le bassin du Congo sont, je cite, sur la voie de l'effondrement. Ce rapport est un signal d'alarme car le Royaume-Uni importe 40% de son alimentation et la conclusion est que sa sécurité alimentaire est menacée, qu'il faut donc d'urgence relocaliser la production agricole et adopter de nouvelles habitudes alimentaires. Alors ce qui est symptomatique dans cette affaire, c'est qu'il a fallu que les chercheurs se battent pour que ce rapport soit publié. Il était perçu là aussi, je cite, comme trop négatif par le gouvernement britannique, un gouvernement qui a refusé d'investir dans le Tropical Forest Forever Facility, le fonds lancé lors de la COP30 pour aider justement à la conservation des forêts tropicales. Et Keir Starmer semble aussi déterminé à abandonner l'International Climate Finance Programme, le fonds mis en place par les conservateurs pour aider les pays les plus pauvres à enrayer l'effondrement de leur écosystème. Les décideurs politiques écoutent la science quand cela les arrange et pendant ce temps-là, l'habitabilité de la planète se dégrade à une vitesse vertigineuse. Vous ne me croyez pas? Eh bien, notre invité va vous convaincre.
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1: Bonjour Marc-André Sellos.
2: Bonjour.
1: Vous êtes biologiste, vous avez publié de nombreux livres pour expliquer à quel point le vivant qui nous entoure est vital pour notre espèce. Le dernier a pour titre « De la biodiversité comme un humanisme ». Il est publié dans la formidable collection Libelle du Seuil. Alors sur la page de couverture, vous mettez en avant que durant la campagne présidentielle française de 2022, les candidats ont parlé de biodiversité pendant 1% du temps. Et là aussi, c'est un peu à l'image de ce rapport britannique, sans soulever l'indignation. Alors, est-ce que vous diriez que, en réalité, la plupart des décideurs politiques se fichent de la biodiversité ?
2: C'est vrai qu'on peut fustiger les politiques d'une incurie qui commence vraiment à être inquiétante pour l'avenir. Mais d'une part, ils ont l'excuse qu'aujourd'hui, ils sont formés dans des écoles plutôt politiques, sociologiques, commerciales, où on croit que le vivant n'existe pas, donc ils n'ont pas vu de biologistes depuis des lustres. Mais surtout, il reflète la population. C'est une indifférence générale. En fait, le problème, il est systémique dans nos sociétés. C'est une négligence systémique.
1: Alors que vous expliquez dans votre livre, justement, que le coût de l'inaction est pourtant déjà très élevé.
2: Mais c'est pas moi qui le dis. C'est la Cour des comptes en France, le 16 septembre dernier, qui nous dit chaque euro investi dans la transition écologique, donc c'est plus général que la biodiversité, bien sûr, ça comporte le climat, c'est 3 euros de dépenses économisées à terme. Mais si on ne fait rien, en 2050 en France, c'est 11,2 points de PIB de moins. Et on sait déjà que la dégradation de l'environnement, ça c'est des économistes américains qui viennent de publier ces données, on sait que la dégradation de l'environnement depuis les années 80, ça nous a coûté, vous tenez bien,
1: oui, 20 points de PIB
2: déjà qu'on n'a pas vu.
1: Donc, à l'échelle mondiale.
2: À l'échelle mondiale cette fois-ci. Donc si vous voulez, c'est une histoire de fric, c'est tout. Et de souveraineté pour la Grande-Bretagne dans ce rapport du MI5 et du MI6. En fait, on commence à entamer la capacité de la biodiversité et des écosystèmes naturels à soutenir nos petites besognes. On ne s'en aperçoit pas trop, mais il y a quand même des indices. Oui, tiens, par exemple, en Bourgogne, dans la production de cassis, aujourd'hui, ce qui est limitant, c'est la pollinisation. Vous élevez des petites osmies, des petits pollinisateurs qui sont très efficaces sur le calcicier. Bon, il faut dire que les insectes, 98% de moins en 40 ans dans ces coins-là. Donc, vous élevez vos osmies, vous remontez votre production de 1,2 à 4 fois. Et par contre, maintenant, il faut les entretenir. Ça coûte un peu plus cher. Donc, des fois, on arrive à poser des rustines, mais juste, on commence à accabler le système par des poids secondaires, parce qu'on n'a plus les fonctions que remplit la biodiversité. Rappelons-le, la biodiversité, c'est aussi les fonctions que remplissent les organismes qui la constituent. Et dans ces fonctions, il y en a qui sont vitales pour nous.
1: Alors justement, votre livre, c'est 80 pages hyper efficaces pour démontrer à quel point nous dépendons de cette biodiversité, qui est donc ce terme qui remonte à 1986. Je l'ai appris en lisant votre livre. C'est quand même un mot récent, finalement. Alors, c'est quoi la biodiversité? C'est pas uniquement les espèces que nous voyons, celles que nous aimons, les baleines, les tigres, les lions, les girafes.
2: Alors, le mot de biodiversité qui remonte à 86, effectivement, c'est le titre d'un colloque qui a eu lieu aux États-Unis. C'est une tentative de réactiver un concept avec un nouveau mot pour un concept qui est ancien. C'est la diversité biologique. Donc, c'est non seulement la diversité des espèces. Alors ça, c'est important parce que déjà, si on s'arrête sur les espèces, faut pas oublier les microbes, hein. Je veux dire, à côté de 3 millions d'espèces d'animaux, d'un demi-million d'espèces de plantes, vous avez 3 à 30 millions selon les estimations d'espèces de champignons, des centaines de millions d'espèces de bactéries, probablement des milliards d'espèces de virus. Donc c'est la diversité des espèces, microbes compris. C'est aussi la diversité génétique dans ces espèces, et elle subit aujourd'hui une grosse érosion parce que quand vous réduisez le nombre d'individus, bah vous avez moins de diversité génétique. Et ça, c'est de l'adaptabilité, c'est de la capacité à affronter les changements ensuite du milieu. Et puis, c'est aussi une autre chose. C'est la diversité des assemblages d'espèces, la diversité des écosystèmes, les écosystèmes tropicaux, tempérés, la diversité des paysages, ça fait partie de la biodiversité.
1: Et alors, on a aussi beaucoup de biodiversité.

0: 5 à 10 000 espèces par humain. Et comme vous et moi nous différons, vous mettez une centaine de personnes dans une salle et vous avez 50 000 espèces de microbes. C'est des chiffres aux doigts mouillés, mais ce que je veux dire, c'est que c'est une diversité extraordinaire. Et surtout, de nouveau, voilà, ce qui compte, c'est les services que rend cette diversité. Et on sait aujourd'hui que ces microbiotes, ils font notre santé. Ils régulent notre métabolisme, ils aident notre système immunitaire à fonctionner bien, ils influent sur notre humeur et le fonctionnement de notre système nerveux. Bien sûr, on peut survivre sans eux, mais pas aussi bien. Et une grande partie des maladies de la modernité, diabète, obésité, Alzheimer, Parkinson, asthme, allergie, une de leurs causes, c'est pas la seule, hein, c'est des maladies multicausales. Mais une de leurs causes, c'est la réduction de diversité du microbiote, qui, dans nos sociétés, notamment les sociétés très occidentalisées, il est 1,5 à 3 fois moins riche en espèces que celui de nos ancêtres. Et donc, il y a des fonctions qui commencent à tout sauter ou à manquer, et ça nous expose à des maladies.
1: Et vous expliquez dans ce livre, de façon très claire, que cette biodiversité, elle est en constante évolution, et c'est ça qui est fascinant, c'est-à-dire que c'est pas figé.
0: En fait, elle est l'évolution. La biodiversité, c'est à un moment donné, vous pouvez faire une liste d'espèces et de la diversité génétique, mais à un moment donné, c'est une sorte de photo d'un processus. Processus qui génère de la diversité par des mutations, par des transferts de gènes entre espèces. Bon, ça, c'est surtout les microbes qui font ça. Mais aussi par les lois de l'hérédité. Regardez, si vous avez eu des parents ou si vous avez eu des enfants, vous savez que les enfants ressemblent aux parents, mais en bizarre des fois, hein, y a des petites différences. Eh ben, ces différences, c'est le fait que les lois de l'hérédité font que quand des organismes se reproduisent, ils produisent des organismes légèrement différents. Donc vous avez une production permanente de diversité. Vous avez, pas tous les jours, mais de temps en temps, de nouvelles espèces qui apparaissent. Et puis la sélection naturelle rogne là-dedans. Elle retire des choses. Donc vous avez un cheval blanc et un cheval noir, pour reprendre la vision platonicienne des choses. Quelque chose qui produit à chaque moment de la diversité, quelque chose qui rogne dedans, la sélection naturelle. Et au total, vous retrouvez qu'un changement perpétuel. Et la biodiversité n'a pas cessé de changer, d'évoluer. Des fois, il y a eu plutôt des baisses, des fois plutôt des augmentations. Ça, dans l'histoire du vivant, ça a été incessant. Mais c'est un mécanisme, oui.
1: Et alors, vous donnez l'exemple aussi de l'adaptation, hein, de tout ce vivant. Vous donnez l'exemple du phalène du bouleau.
0: Ah oui, alors ça, c'est un papillon, hein, qui était couleur plutôt clair, parce que sur les écorces où il passait la journée, c'est un papillon de nuit. Hein. Les écorces sont couvertes de lichen pâle, donc il faut plutôt avoir une allure pâle pour pas se faire bouleter, pour pas être repérable. C'est du mimétisme. Dans l'Angleterre industrielle du 19e, on commence à avoir énormément de pollution atmosphérique, les lichens meurent. Et les troncs deviennent des troncs beaucoup plus noirs. Et ça va rapidement sélectionner des individus qui étaient rares et qui avaient pas trop de chance avec les prédateurs, avec les oiseaux pour tout dire, parce qu'ils étaient mal dissimulés, les individus noirs. Et on a un mélanisme industriel, comme on l'appelle, qui se produit, c'est-à-dire que rapidement on va sélectionner des papillons noirs. Et parce qu'effectivement ils se font moins manger. Et il y a des expériences qui montrent qu'effectivement, selon qu'il y a ou non des lichens sur les écorces, selon la pollution, eh bien c'est plutôt les formes blanches ou les noires qui réussissent. Ce que ça veut dire, c'est que les espèces peuvent s'adapter assez rapidement, mais pas toujours. Et quand on augmente les pressions de sélection parce qu'on met de nouveaux pesticides, parce que le climat change, parce que les utilisations de l'environnement changent, parce qu'il y a des espèces invasives, et c'est ce qui se passe aujourd'hui, vous augmentez la sélection. Et il n'y a pas nécessairement des gagnants, il y a des perdants. Et ça explique qu'aujourd'hui on soit dans une extinction de biodiversité parce qu'on rajoute des actions sur le milieu qui ont contre-sélectionné certaines espèces.
1: Alors nous allons revenir sur les causes dans un instant de cette disparition, mais on comprend bien à travers ce que vous expliquez que tout est lié, et vous donnez des exemples de notre santé qui est intimement liée aussi à la santé de ces écosystèmes, par exemple l'exemple de la maladie de Lyme aux États-Unis.
0: Oui, et ailleurs, hein, mais les travaux initiaux ont été faits aux États-Unis. On se rend compte que les gens sont moins malades quand il y a plus de diversité d'espèces de mammifères. Alors là, ça ressemble un peu à un truc bizarre. En fait, l'histoire est la suivante. Les tiques, elles mordent tout ce qu'elles peuvent. Bon. Et quand vous attrapez une tique, elle peut vous passer la maladie de Lyme, qui est liée à une bactérie, la borréliose, la borrélia, et la maladie s'appelle aussi la borréliose, si elle a auparavant aspiré le sang d'un rongeur contaminé. Moins il y a d'espèces de mammifères, c'est le signe de la présence humaine, plus vous avez des rongeurs qui prolifèrent dans ces conditions-là et qui accompagnent souvent l'homme. Donc moins vous avez d'espèces de mammifères, plus vous avez de chances que les tiques, avant de vous mordre, elles aient mordu un rongeur contaminé. La présence d'écureuils, par exemple, diminue de 60% le taux de contamination par les tiques. C'est incroyable. Par contre, là où il n'y a plus d'écureuils, il va y avoir plus de rongeurs, donc plus de probabilité que les tiques aient mordu un rongeur qui était contaminé par la borrélia et vous passe la maladie. En fait, il y a une sorte de dilution.

0: des rongeurs contaminants quand il y a beaucoup de mammifères. Mais il y a plein d'autres exemples. On parlait de notre microbiote et la façon dont sa diversité entretient notre santé. Et en creux, dont la baisse de diversité actuelle fait partie des facteurs causaux de toutes ces maladies de la modernité qui touchent quand même un occidental sur 4. C'est quand même énorme. Puis ça coûte très cher. On pourrait parler aussi de toutes les fonctions de la biodiversité qui, quand elles s'effondrent, on les remplace par des trucs toxiques. Je cite dans mon livre le fait qu'en Amérique, il y a des endroits où il n'y a plus de chauves-souris. Bon. Et d'autres endroits où il y a des chauves-souris. On s'aperçoit que, comme les chauves-souris sont insecticides parce qu'elles mangent des insectes, les agriculteurs utilisent, quand il n'y a plus de chauves-souris, 31% d'insecticides en plus. Bon, bah déjà, ils font aussi bien, mais ça leur coûte plus cher. Toujours cette petite musique, bah oui, la biodiversité fait des choses gratuites. Mais surtout, surtout, dans les comtés états-uniens où il n'y a plus de chauves-souris et où on utilise plus de pesticides, la mortalité infantile augmente de 8% à cause de malformations à la naissance et de cancers juvéniles, les effets des pesticides. Et là, on voit très bien que quand la biodiversité s'efface, ici ce sont les chauves-souris, eh bien en fait c'est la santé qui s'efface aussi.
1: Alors nous entendons souvent dire que nous vivons la 6e crise d'extinction de cette biodiversité. Alors pas tout à fait, écrivez-vous, nous allons en parler. Mais voici le groupe franco-québécois Caribou Volant, mauvaise graine.

0: Groupe franco-québécois Caribou Volant, c'était Mauvaise Graine sur RFI.
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0: Nous sommes avec le biologiste Marc-André Sellos aujourd'hui qui vient de publier De la biodiversité comme un humanisme dans la collection Libelle aux éditions du Seuil. Alors Marc-André Sellos, vous écrivez que seulement 2 millions d'espèces végétales et animales ont été nommées. Mais il y en a plein que nous ne connaissons pas encore, alors.
3: Oui, alors, sur les animaux et les végétaux, ça commence à se tasser. Si on prend les végétaux terrestres, il reste encore des choses à faire, mais ça fait longtemps qu'on essaye, et puis c'est des groupes pas si divers, pardon de la blague, mais 3 millions d'espèces animales ou 1 million d'espèces végétales, ça n'a rien à voir avec 100 millions d'espèces de bactéries. Le travail n'est pas le même. Mais sur les microbes, par contre, il reste beaucoup, beaucoup à faire.
0: Et sur l'océan?
3: Oui. Regardez, les champignons, on a décrit à peu près 150 000. Et sur l'océan, effectivement, et notamment toutes les algues, et les algues unicellulaires en particulier, il y a un travail énorme à faire. Vous savez, nous, on travaille dans mon laboratoire avec de l'ADN pour identifier les microbes qui sont présents dans des échantillons, dans des morceaux de feuilles ou dans des morceaux de sol. Et quand on voit passer les séquences, on regarde ces séquences, éventuellement, si on peut les affilier à une espèce connue, ou au moins une famille connue, ou au moins un ordre connu. Et on voit quand même passer alors 99% de choses pas connues. Et puis, il y a des fois, c'est pas très très sûr que même le groupe auquel elles appartiennent soit connu déjà. Donc, pour nous, c'est la fréquentation de l'inconnu, c'est l'ordinaire en tant que microbiologiste.
0: Mais alors, dans ce contexte, comment est-ce qu'on peut affirmer que nous vivons la sixième crise d'extinction de la biodiversité?
3: Il y a quand même des indices très clairs. Il y a des espèces, alors, dans les groupes qui sont bien répertoriés, comme les plantes ou les animaux, là, on voit la diversité chuter. On a perdu 5% des espèces de vertébrés, on a perdu 7% des espèces de mollusques, on voit quand même le processus s'opérer. Alors, on a perdu un peu moins de plantes, mais on estime que depuis que l'homme est apparu sur Terre, la vitesse d'extinction des animaux a augmenté au moins 5000 fois, et la vitesse d'extinction des plantes de 500 fois. Donc là, on a des données. Sur les microbes, on n'a pas de données anciennes, on en manque, même si nous, on va en chercher dans les herbiers ou dans les collections, on va chercher les vieux microbiotes des plantes. Mais bon, disons que sur les microbes, on ne sait pas exactement ce qui se passe, mais je vais vous dire un truc. Quand le rhinocéros blanc disparaît, toutes les maladies et tous les microbes spécifiques du microbiote positif spécifique aux rhinocéros blancs disparaissent. Donc on peut dire que chaque fois qu'une espèce de grosse plante ou de gros animal disparaît, c'est un holocauste microbien aussi, en creux, oui. Ça c'est certain.
0: Et ce qu'il faut comprendre aussi, c'est que c'est pas tant des extinctions d'espèces que des diminutions de quantité d'individus par espèce. En fait, c'est comme une toile d'araignée qui petit à petit perd ses fils.
3: Oui, alors, si vous revenez à ce qu'on a dit tout à l'heure, que la biodiversité, c'est aussi la diversité génétique au sein de l'espèce, quand aujourd'hui les nombres d'individus diminuent, ce qui est d'ailleurs le début mécanique de l'extinction, quand on arrive à zéro, c'est éteint. Mais quand les effectifs diminuent, on vous dit que 80% des insectes ont disparu en 30 ans en Europe, 30% des oiseaux ont disparu en 15 ans en Europe, 30% des chauves-souris ont disparu en 10 ans en France, ou 70% des vertébrés ont disparu en 50 ans à l'échelle globale. Ça veut dire qu'il y a moins d'individus, et quand on retire des individus, il y a de la diversité génétique qui disparaît. Et aujourd'hui, on sait que toutes les espèces voient leur diversité génétique diminuer. On sait que la diversité génétique a au moins diminué de 10% en moyenne, mais au moins, c'est vraiment le plancher minimal. Et ça, c'est intéressant c'est inquiétant parce que c'est dans cette diversité génétique que se cachent les individus qui sont éventuellement adaptés aux conditions de demain. C'est-à-dire après l'ajout d'un nouveau pesticide qui va survivre, après l'ajout d'un degré au climat qui va survivre, après l'ajout des microplastiques libérés dans l'environnement qui va survivre. Donc c'est de l'adaptabilité de l'espèce qui disparaît. Donc cette perte de diversité génétique est une fragilisation des espèces. Elle annonce l'amplification du mécanisme d'extinction des espèces, qui est encore très limité. 5 à 10%, comme je vous disais, c'est pas beaucoup par rapport à ce qui s'est passé à la fin du Permien, où on a perdu 95% des espèces qui vivaient sur Terre. Nous sommes à l'aube de la sixième extinction, pour reprendre le très beau titre, mais inquiétant, du livre de Bruno David, l'ancien président du Muséum, qui avait écrit un livre là-dessus. C'est le début. Alors par contre, ça s'accélère, et ça va très vite. Ça va déjà 100 000 fois plus vite que dans les extinctions précédentes. Mais ce n'est que le début, mais c'est un début où l'extinction de diversité génétique laisse déjà craindre le pire.
0: Alors, vous listez 5 causes. Les activités humaines, ce que vous appelez la conversion des milieux, les prélèvements excessifs, la pollution chimique et le changement climatique.
3: Alors on a, espèces introduites.
0: Et les espèces voilà, invasives.
3: Mettent en péril.
0: Il nous faudrait une émission par thème, j'ai envie de dire, par cause. Mais si on devait énumérer les plus grands dangers en cours, qui vont accélérer cette...
3: Il y a la surexploitation, c'est la surpêche, il n'y a pas de problème. La surpêche, aujourd'hui, 33% des stocks de poissons sont en surpêche, donc ça conduit à l'extinction. Vous avez vu que l'Union européenne a tergiversé, on avait dit pour le macro, pour que les macros survivent, il faut diminuer de 70% la pêche. Le Royaume-Uni n'étant pas en Europe et la Norvège n'étant pas en Europe, ils ont dit non, nous on va faire 48, qui a fait lieu au lieu de faire plus que 70 pour compenser ça, ce qu'il aurait fallu pour sauver les macros. Elle dit, on va faire 48 aussi. Eh ben, on va niquer la pêche au macro. Je répète l'expression que je prends, on va niquer la pêche au macro, parce qu'on croit que notre patrimoine culturel n'est pas dépendant du patrimoine naturel. Mais le patrimoine que représente le savoir-faire de la pêche, et la vie des pêcheurs d'ailleurs, elle dépend des stocks de macro. Elle dépend pas juste dans l'absolu de ce qu'on décide.
0: Ouais, on le voit bien au large des côtes africaines, par exemple, où les pirogues deviennent des bateaux pour migrer au lieu de pêcher.
3: Sur la surpêche, effectivement, au large des côtes africaines, on pourra en parler. C'est sans doute encore pire qu'en Europe. Et d'ailleurs, par parenthèse, entre nous, souvent à cause de boîtes qui sont basées en Europe. Hein. Donc, c'est pas juste là-bas, ils font moins bien. C'est juste qu'effectivement, partout, nous faisons mal. Et nous ne réalisons pas qu'à un moment, c'est l'humain qui va en souffrir. Et c'est pour ça que mon livre s'appelle « De la biodiversité comme un humanisme ». C'est parce qu'à un moment, entretenir la biodiversité, c'est entretenir les activités humaines. Et pour la pêche, là, c'est très clair.
0: Et il y a de nouvelles menaces aussi, comme l'arrivée de nouveaux OGM, des organismes génétiquement modifiés, appelés les NTG, les nouvelles techniques génomiques. Alors le 8 avril dernier, Benoît Biteau, agriculteur et député de la Charente-Maritime, interpellait la ministre française de l'Agriculture, Annie Genevard, à ce sujet, en séance à l'Assemblée nationale.
4: Je veux vous parler de la déréglementation des OGM via les OGM NGT, New Generation Technology ou New Breeding Technology, NBT, qui risquent de être dérégulés. Ces nouveaux OGM menacent les ressources génétiques locales et anciennes qui pourtant, sur fond de dérèglement climatique, présentent de véritables opportunités d'adaptation au dérèglement climatique parce que l'agriculteur ressème les plantes qu'il a cultivées sur le milieu qui est le sien, s'adapte de façon efficace, rapide, au dérèglement climatique et menace également l'autonomie semencière, l'autonomie génétique de ces éleveurs. L'autre point, c'est le brevetage. L'accès aux semences est une dimension éminemment stratégique. Justus van Liebig disait que qui possède la semence possède le monde. Sauf que là, avec le brevetage du vivant, on est en train de mettre la semence entre les mains de 3 grands groupes mondiaux que sont Corteva, Bayer et Limagrain, et donc déposséder le monde agricole de son autonomie génétique.
0: Marc-André Sellos, comment est-ce que vous réagissez à ces propos de Benoît Biteau ?
3: Il parle d'or, cet homme-là. Mais moi, j'aimerais vous dire une chose à propos des OGM de seconde génération. Moi, je refuse de dire NGT, hein. C'est de l'enfumage. Donc moi, je parle d'OGM de seconde génération, ou d'OGM pour faire plus simple. Parce que là, on est en train de tromper le citoyen. Alors aujourd'hui, la réglementation est hyper sordidement confuse. On appelle NGT toutes les plantes qui ont été travaillées par l'homme. Il y a les NGT 1, c'est ceux qui sont issus de la sélection habituelle, vous savez, par des croisements. Et les NGT 2, c'est ceux qui sont issus de méthodes génétiques et de choses comme ça. C'est de l'enfumage. Les NGT 2, ils sont génétiquement modifiés. C'est d'ailleurs l'intérêt pour les producteurs de ces semences. Donc, il y a un enfumage du citoyen. Et alors du coup, comme ça s'appelle plus pareil, vous voyez le tour de passe-passe, la législation des OGM s'applique plus, puisque c'est pas des OGM. Mais putain, ce sont des OGM. Et alors, moi j'aimerais vous dire qu'à un moment, il faut que l'histoire serve. Il y a des pays qui ont autorisé les OGM, hein, Brésil, États-Unis. On nous a dit, ça va sauver le monde, il y aura plus de famine. Et deuxièmement, ça va réduire l'usage des pesticides. Qu'est-ce qui s'est passé ? Le contraire, c'est que le monde, il n'a pas été sauvé du tout, donc on sait que ça ne marche pas, parce que justement c'est des semences propriétaires et que tout le monde ne peut pas se les payer. Et deuxièmement, on a même produit des semences résistantes au Roundup qui font qu'en fait, on a augmenté dans le même temps l'utilisation des pesticides. C'est de l'enfumage et qui sait lire l'histoire sait très bien que la solution ne viendra pas de là. Aujourd'hui, on peut faire des productions, c'est plus long, mais des productions génétiques beaucoup mieux construites par des croisements. En France, par exemple, on a aujourd'hui des vignes multirésistantes à l'oïdium et au mildiou qui permettent de diviser par 6 à 8 l'utilisation des pesticides. Ça, j'en veux. Et je pense qu'on prend les gens pour des cons avec cette histoire d'OGM de seconde génération parce qu'on leur dit, en plus, non mais maintenant les techniques sont géniales.
0: Oui, mais ça.
3: Il n'y a plus d'effet secondaire. Mais attendez, ce que ça veut dire, c'est que les précédents qu'on nous avait déjà vendus pour géniaux à l'époque, il y avait donc des effets secondaires. Ça veut dire que les gens qui nous ont dit hier qu'il n'y avait pas de problème, ils nous disent, non, maintenant c'est mieux, il n'y a plus de problème. On peut leur faire confiance ? Eh bien moi je dis non, c'est de l'enfumage et moi je suis vent debout contre ça parce que c'est prendre les gens pour des cons. Et je ne veux, moi, si j'écris des livres, c'est que je pense pas que les gens soient cons. Par pitié, souciez-vous tous de ça.
0: Oui, parce que cette mainmise de quelques groupes de l'agrochimie sur l'agriculture mondiale, c'est quand même un problème. Pour l'environnement, c'est un problème sanitaire, parce qu'on sait qu'il y a des conséquences sur la santé humaine oui. démontrées par de nombreux chercheurs. Et là aussi, c'est quand même assez ignoré des décideurs politiques, parce que tout ça est accompagné par l'Union européenne, par exemple, qui veut faire en sorte que ces OGM de seconde génération soient autorisés.
3: Ne sont pas des cons. Autant, je peux penser que, de par leur formation, et je le mentionnais tout à l'heure, ils sont incapables de comprendre ce que c'est
0: que vivant. C'est quoi, c'est le poids des lobbies ?
3: Autant, je suis désolé, la structure socio-économique qui se cache derrière l'agriculture aujourd'hui et l'agroalimentaire en Europe et dans le monde, ça ils peuvent pas le voir, c'est le cœur de leur formation. Par contre, ils ne veulent peut-être pas le voir, et quelque part, ils n'ont peut-être pas les moyens, et là je retourne au fait que les citoyens doivent se réveiller aussi, ils n'ont peut-être pas les moyens d'agir contre. Mais aujourd'hui, on s'aperçoit que dans plein de domaines, je pense notamment au report du paquet REACH, ce paquet de règlements européens, qui devait avoir une seconde version beaucoup plus contraignante pour limiter l'usage de produits chimiques dangereux dans nos vies, ce paquet REACH, il a été reporté par la commission d'Ursula von der Leyen, son étude a été reportée sine die, et on le sait très bien, sur la pression de Bayer et de BASF. Là, je vous parle non pas d'environnement, je vous parle juste de choses qui concernent directement notre santé, sachant que quand on abîme l'environnement, indirectement on abîme notre santé. Et là, la Commission européenne vient, pas plus tard que cette semaine, revenir en arrière sur la date de mise en pratique des bonnes pratiques chimiques dans les produits cosmétiques. Ça devait être mis au point en 18 mois, et maintenant il y a plein d'exceptions sur 24, 36 mois. Ça n'arrête pas. Et quelque part, le politique n'est pas à la hauteur, mais quelque part, c'est que le citoyen finalement admet assez passivement qu'on lui vende n'importe quoi qui va l'abîmer tout de suite ou à terme.
0: Alors nous avons quand même plein de solutions et de nouveaux outils à notre disposition pour changer de modèle. Nous allons les partager avec nos auditeurs, mais voici d'abord le groupe Touareg, Tammy Crest, Adag, Oyantide sur

0: Adag Oyantide du groupe Touareg Tammy Crest, que vous pouvez retrouver comme beaucoup d'autres dans la playlist de RFI disponible sur vos plateformes préférées.
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0: Et nous sommes avec le biologiste Marc-André Sellos aujourd'hui, qui vient de publier De la biodiversité comme un humanisme dans la collection Libelle du Seuil. Alors nous avons parlé de l'importance de préserver l'ensemble des vivants pour assurer la pérennité de notre espèce, à nous les humains, car nous sommes tous reliés. Vous écrivez d'ailleurs que l'espèce humaine devrait s'appeler Homo auxiliatus. Ça va remplacer Homo sapiens ?
3: Oui, j'avais introduit cette idée-là dans un précédent livre, Nature et préjugés. Pour dire que finalement, on a une particularité, c'est qu'on a des liens à énormément d'autres espèces. Songez à toutes les espèces que nous avons domestiquées. Songez à toutes les espèces que nous pouvons manger. Toutes celles dont nous pouvons nous habiller. Moi, je suis venu avec une chemise en coton, une veste en laine, et j'ai une ceinture en cuir. Okay, et j'ai même une cravate en soie.
0: Bon. Donc, vous êtes habillé de biodiversité.
3: Je suis cousu de biodiversité, pour le coup, en vrai. Non, ce que je veux dire par là, c'est que c'est paradoxal de pas réaliser ce que c'est que la biodiversité, alors qu'on fait partie des espèces qui en utilise le plus. Et je convie souvent les gens à la méditation du frigo, qui consiste à faire une photo de son frigo, parce qu'on va pas laisser la porte ouverte quand même, et à réfléchir à toutes les espèces qui sont là, y compris cachées derrière des emballages, parce que ces emballages, ils sont en carton. Et c'est important.
0: En plastique, donc en pétrole.
3: Et en pétrole, qui est de la biodiversité fossile. Hein. Même ça, hein, ça, c'est des espèces, même si elles n'existent plus. Alors celle-là, on va plus l'entretenir. Mais l'autre, il est vital de l'entretenir. Et surtout, moi, ce qui m'exaspère dans les discours qu'on entend, qui minimisent les risques et tout, c'est qu'en fait, ces discours auxquels on est obligé de répondre, en plus on passe du temps à répondre à ça, ne nous permettent pas de parler de ce que permet de faire la biodiversité.
0: Alors, il est donc urgent d'enrayer cette disparition de la biodiversité, et pour constater l'évolution, nous avons des outils formidables comme l'ADN environnemental. Jérôme Murienne est chercheur au CNRS, et nous l'avons rencontré lors de notre navigation sur la caravane fluviale Yarassou, sur le fleuve Amazon, en Amazonie brésilienne. Il était justement en train de faire des prélèvements.
4: On utilise des techniques qui sont très similaires aux techniques utilisées par la police scientifique. C'est-à-dire qu'on va rechercher les traces ADN laissées par les organismes dans l'environnement. Et donc on va pouvoir décrire les espèces qui sont présentes dans un site donné, non pas en les observant directement, mais en recherchant les traces ADN qu'ils ont laissées au sein de cet environnement.
0: Alors qu'est-ce qu'on découvre en prélevant de l'ADN dans un fleuve ?
4: Alors, ce qui est intéressant avec ce type de technique, c'est qu'on va être capable de décrire l'ensemble de la biodiversité avec des techniques de prélèvement qui sont relativement simples. C'est-à-dire, concrètement, on va venir filtrer de l'eau. On filtre environ une dizaine de litres d'eau et on va être capable de retrouver les traces ADN d'un ensemble d'organismes. Ça va des poissons aux mammifères aquatiques comme les dauphins qu'il y a ici beaucoup en Amazonie, les caïmans, mais aussi des animaux terrestres comme les singes ou les oiseaux par exemple.
0: Alors comment est-ce qu'on peut avoir de l'ADN des mammifères terrestres dans le fleuve Amazon ?
4: Alors c'est sûrement à la fois à travers les fesses qui vont se retrouver dans le fleuve, mais ce qu'on comprend aujourd'hui, c'est qu'il y a aussi des flux en fait d'ADN et de traces ADN du milieu terrestre au milieu aquatique, notamment grâce à la pluie. La pluie va venir lessiver en fait toute cette ADN terrestre et l'apporter au niveau des fleuves.
0: Est-ce que ça peut remplacer un inventaire à l'œil nu qui, à l'échelle de l'Amazonie, est impossible ?
4: Alors ça ne va pas totalement remplacer ce type d'inventaire parce qu'il y a toujours des biais sur n'importe quelle technique d'inventaire. Mais aujourd'hui, c'est vrai que ce type de technique, elle nous permet un changement d'échelle. C'est-à-dire qu'on va être capable de suivre des sites à haute fréquence, de venir potentiellement inventorier tous les mois, voire toutes les semaines, et surtout de faire énormément de sites, de suivre, d'inventorier des sites à une échelle beaucoup plus large. Parce qu'aujourd'hui, un inventaire classique pour des poissons, on va avoir besoin d'utiliser des filets, d'utiliser différentes techniques qui vont mobiliser une équipe de plusieurs personnes pendant plusieurs jours. Aujourd'hui, avec un prélèvement d'ADN environnemental, on fait des prélèvements qui durent environ une heure, entre une demi-heure et une heure. Et donc on va vraiment être capable de faire ce changement d'échelle parce qu'on est capable de faire ces prélèvements beaucoup plus rapidement Et surtout, on va décrire l'ensemble de la biodiversité. On va être capable de détecter les espèces de poissons, mais aussi les mammifères, reptiles, amphibiens et oiseaux, par exemple.
0: Et est-ce qu'on peut remonter le temps grâce à l'ADN environnemental ?
4: Alors ça dépend de où est-ce qu'on va chercher l'ADN. Aujourd'hui, dans l'eau, on va avoir un ADN qui est relativement récent parce qu'il y a une dégradation rapide de l'ADN dans ce type de milieu, environ une semaine à deux semaines. Si on regarde dans les sédiments, on va avoir une préservation de l'ADN qui est beaucoup plus longue et qui va potentiellement nous permettre de regarder l'évolution de la biodiversité au cours du temps, sur les quelques années précédentes à quelques milliers d'années. Alors la perspective principale aujourd'hui, elle est de faire des suivis au cours du temps, de regarder l'évolution de la biodiversité dans des sites précis. Donc on a un certain nombre de sites qu'on a sélectionnés à la fois en Guyane française et aussi au Brésil. Et sur ces sites, on va revenir tous les mois pour faire ces prélèvements d'ADN environnemental et regarder l'évolution de la biodiversité au cours du temps.
0: Marc-André Sellos, voilà un outil formidable, cet ADN environnemental.
3: Bah, c'est pas le microbiologiste que je suis qui vous dira le contraire, parce que nous, avec des épuisettes, on n'attrape pas de microbes. Donc nous, en fait, on n'a que cette méthode-là. Et c'est comme ça qu'on a découvert que, par exemple, dans les sols, on ne connaissait pas 99% des espèces. Mais par contre, on a découvert leur ADN. Donc maintenant, on sait les voir, on sait voir où est-ce qu'elles sont, mais il y a mieux. Il y a aussi l'ARN environnemental. Et ça, c'est encore mieux, parce que là, vous extrayez l'ARN, et l'ARN, c'est la façon dont les gènes s'expriment. Et donc, vous savez quels gènes s'expriment, et donc, quelles fonctions biologiques sont remplies. Par exemple, je ne sais pas, moi, la dégradation de telle molécule, la fixation de l'azote de l'atmosphère, ou la dégradation de telle autre molécule, ou l'émission de protoxyde d'azote. Bref, vous êtes capable, aujourd'hui même, sur des échantillons, de savoir quelles fonctions biologiques sont remplies. Et ça, c'est absolument extraordinaire. Là, c'est des révolutions qui nous permettent d'avoir une finesse de suivi et demain de suivre les conséquences des modalités de gestion de l'environnement plus vertueuses qu'on pourrait organiser. Non, vraiment, il y a sur la table des outils comme il n'y en a jamais eu pour mieux faire et comprendre ce qu'on fait.
0: Dans l'agriculture, vous expliquez que c'est formidable, que c'est un outil, la biodiversité, et que au lieu d'épandre un maximum de produits chimiques pour maîtriser, on ferait mieux d'observer.
3: Oui, alors, entendons-nous, on aura toujours besoin de pesticides, mais l'idée c'est d'en utiliser le moins possible en mettant des écrans à la propagation des maladies. Par exemple, vous pouvez mettre de la diversité génétique dans votre parcelle, vous pouvez mélanger des variétés qui ont la même date de maturation et les mêmes caractéristiques pour l'agroalimentaire, mais qui ont des profils de résistance différentes, au lieu d'avoir des champs génétiquement homogènes qui sont des... Quand un microbe ou un insecte est capable de bouffer une plante, il va faire un strike. Hein. Elles sont toutes pareilles. Alors ces mélanges-là, on le sait, ils ont été beaucoup étudiés pour le riz en Chine et puis pour le blé chez nous en Europe. Ça réduit de 5 à 40% la propagation des maladies. On peut aussi mélanger des espèces. Et notamment, il y a des formes d'agriculture qui arrivent en mélangeant des espèces à rendre plusieurs services, tout en empêchant la prolifération des indésirables. Au Kenya, par exemple, il y a des modalités de culture du maïs où vous mettez des rangs de démodium, une petite légumineuse, de temps à autre, qui va repousser les pyrales, les insectes qui menacent le maïs. Alors, en plus, ça fixe de l'azote, hein, le démodium, donc ça va enrichir le sol. Et puis, vous mettez autour du champ des herbes à éléphants, hein, du nunapier, qui est une graminée qui attire, au contraire, les chenilles et les pyrales. Sauf que, manque de chance pour elle, quand elle commence à manger, la sève est gluante, elle se retrouve collée. Et du coup, vous avez une méthode qu'on dit en push-pull, vous repoussez vers des endroits d'attraction vos agresseurs des cultures. Vous pouvez augmenter la production de maïs, vous passez de 2 tonnes à l'hectare à 5,5 tonnes à l'hectare, c'est quand même pas rien. Et à la fin, eh ben, vous pouvez lâcher du bétail qui va manger les démodiums qui ont poussé, qui sont riches en azote, et les napiers autour qui sont des graminées qui sont tout à fait comestibles pour les vaches par exemple ou les moutons. Ben voilà, enfin ça c'est des solutions, et vous voyez, j'ai diversifié le système. Je peux le diversifier génétiquement, le diversifier en espèces, et ça n'empêche pas qu'à un moment on ait besoin de pesticides. La question c'est d'en mettre le moins possible, parce que quand vous en mettez, vous détruisez les pollinisateurs. Et ça, c'est une diversité dont on a besoin pour toutes les plantes qui ont besoin de pollinisateurs pour faire des fruits. Aujourd'hui, au moins 30% des écosystèmes agricoles mondiaux sont limités par la pollinisation. C'est abrutissant, quoi. Ça veut dire qu'aujourd'hui, si vous faites des pommes ou si vous faites du cassis, on le disait tout à l'heure, vous en ferez moins, quels que soient les intrants que vous mettez, parce qu'il n'y a plus assez de pollinisateurs. Donc, il y a des moyens de faire de l'agriculture, et ça s'appelle l'agroécologie, en utilisant des principes écologiques qui utilisent d'autres espèces et qui donc les protègent. Juste un mot sur les haies. qui empêchent la propagation des maladies aussi, qui stockent du carbone, 100 tonnes de carbone par kilomètre de haie, hein, donc qui sont très bonnes pour le climat, qui sont des réservoirs de biodiversité, mais qui freinent de 80% la propagation des maladies d'une parcelle sur l'autre. En plus, ça freine l'érosion, et puis quand on les taille, ça fait du bois qu'on peut utiliser pour faire du feu ou broyer comme paillage pour, sur des petites surfaces, remplacer les herbicides.
0: Voilà, vive les haies. On ne le dira jamais assez dans cette émission. Et puis, il y a aussi tout ce qui est biodiversité en ville. Hein, vous en parlez parce que les humains habitent de plus en plus dans les villes. Il faut développer des espaces naturels parce que ça a de multiples vertus. Vous parlez de la règle 3-30-300.
3: Oui, c'est un aménagement urbain où on veut que chaque personne ait 3 arbres dans son champ visuel depuis chez lui, 30% de son champ visuel qui est vert, et qu'il soit à moins de 300 mètres d'un parc ou d'un endroit de nature. C'est vraiment important parce que la nature en ville, c'est un isolant. C'est un isolant pour la nature, la végétalisation des toits plats. C'est un isolant thermique. C'est un isolant phonique qui permet de protéger les gens des bruits de la rue. C'est un isolant visuel qui permet d'être chez soi alors qu'on est en un balcon qui donne sur la rue. C'est un isolant par rapport aux poussières et aux pollutions qui sont filtrées par la végétation. C'est aussi quelque chose qui fait des îlots de fraîcheur, un peu des parcs, ça permet d'évaporer de l'eau et de faire de la fraîcheur, mais ça permet aussi, quand il pleut beaucoup, si on a des parcs avec des sols, ça permet de pomper l'eau. Et il y a beaucoup de villes aujourd'hui qui se pensent en ville-éponge, qui rouvrent des parcs qui ont des mares temporaires pour absorber l'eau et, quand il pleut trop, et mieux l'évaporer quand il fait sec, puisque nous, en Europe, notre climat devient méditerranéen. Il est sec en été et beaucoup plus pluvieux en hiver. Il y a aussi toutes les fonctions pour la santé. On sait très bien aujourd'hui que c'est meilleur pour la santé. On sait, par une étude sur plusieurs millions de personnes au Pays de Galles, que chaque fois que vous êtes 340 mètres plus loin de l'endroit le plus proche de la nature, vous avez que 5% de risque de maladie mentale en plus. On a des preuves à Barcelone sur des gamins que les 30% qui sont le plus exposés à la verdure, ils progressent plus vite intellectuellement, ils apprennent mieux, ils se concentrent mieux que les 30% qui sont le plus loin de la nature. Et dans tous les cas, on traite le biais socioculturel. Hein. C'est pas que le fait que c'est pas les mêmes catégories socioculturelles. Non, en fait, il y a des solutions oubliées. Je veux dire, en ville, il y a un truc qu'on a oublié, qui est tout con. Tellement on a oublié les fonctions que remplit la biodiversité. La bouffe ! Pourquoi ça ne se mange pas, la biodiversité en ville ? Pourquoi il n'y a pas des groseilliers ? Pourquoi il n'y a pas des cassissiers ?
0: Parce qu'il y a beaucoup de voitures qui passent avec des particules fines qui vont se déposer dessus.
3: Plus maintenant, puis en plus dans beaucoup de villes, elles sont électriques. Mais on a perdu tellement de vue les fonctions de la biodiversité qu'on pense même pas à planter des arbres dont les produits se mangent. Et on nous plante des arbres débiles qui font des fruits qui glissent, hein, comme les gledicia, les trucs comme ça, ou des fruits qui puent et qui glissent, comme les ginkgo. C'est atterrant de voir à quel point on a perdu nos repères et on sait pas utiliser la biodiversité en ville.
0: Alors Marc-André Sellos, nous voyons de plus en plus de scientifiques sortir des laboratoires pour faire des conférences, parler aux entreprises, vous en faites partie. Il y a même un mouvement international, hein, des scientifiques en rébellion, un collectif qui se mobilise contre l'inaction face au dérèglement climatique et à l'effondrement de la biodiversité. Vous-même, hein, vous multipliez les livres, les conférences et les interventions dans des entreprises. Est-ce que vous vous décrivez comme un scientifique militant ?
3: Pas militant pour une cause idéologique. Pas militant de droite ou de gauche, car je réfute l'idée que le patrimoine naturel soit de droite ou de gauche. Hein. Est-ce que l'alouette est de droite ou de gauche ?
0: Faudrait
3: le connard qui se pose cette question a peut-être une réponse. Mais je parle de connard parce que je suis désolé. Les alouettes, ça fait partie des choses qui bouffent des insectes et qui sont pesticides et qui aident les agriculteurs à payer moins cher pour un résultat qui tuera moins les riverains. Donc, c'est un fait. Et moi, je milite pour mettre les faits sur la table et pour faire à la science le dernier kilomètre qui le remet au service du citoyen. Dans les entreprises, dans les écoles, à l'Assemblée où je vais assez souvent, au gouvernement où malheureusement, là ça va, on n'écoute pas trop Marc-André, malheureusement, partout, à RFI par exemple, si vous connaissez.
0: Oui, bienvenue. Quand les entreprises vous appellent, alors vous n'allez pas donner de nom parce que c'est compliqué, mais vous avez plein d'entreprises qui vous appellent, pourquoi ?
3: J'ai des entreprises donc, qui ne sont pas parfaites sur leur réputation environnementale, qui m'appellent. Alors moi, je ne participe pas au greenwashing. Mais quand il y a de la formation en interne sur comment faire de l'agriculture non labourée, comment est-ce qu'on pourrait améliorer les implantations de l'entreprise ou le sourcing, c'est-à-dire l'amont, hein, les produits qu'on achète à l'amont en termes d'impact sur la biodiversité ou sur l'environnement, moi j'y vais. Je m'efforce de ne jamais être, ni pour les partis politiques, ni pour les entreprises, une sorte d'outil pour se faire mousser. Ça, je le refuse. Mais je vais voir tout le monde, parce que y a, dans tous les compartiments de la société, dans tous, il y a à la fois des pourris qui n'ont pas compris ce qui se passait et qui sont en train d'abîmer le monde de nos enfants, Certains sont sincères d'ailleurs, quand je les traite de pourris, ils sont sincèrement pourris. Bon. Mais il y a aussi des gens qui ont de l'or dans la tête et qui voudraient que ça bouge, et là où ils sont, ils essaient de faire un peu mieux. Et je pense que, quand j'ai dit tout à l'heure que le problème était systémique, la solution est systémique. Dans tous les compartiments, il y a des hommes et des femmes qui font des choses merveilleuses. Et moi, je reste un humaniste, et en allant même dans les endroits les plus inattendus, dans les parties les plus inattendues, dans les boîtes les plus inattendues, je trouve de l'or, et cet or, il est humain. Et comme je veux conserver cet or, comme moi je suis un humaniste, eh bien j'ai pris ma plume pour écrire un livre sur la biodiversité, car on ne sauve pas l'humanité sans biodiversité. Et c'est une forme d'humanisme que de se consacrer à préserver la biodiversité.
0: Mais à travers toutes les conférences que vous faites, tous les citoyens que vous rencontrez, que ce soit des citoyens normaux, j'ai envie de dire, ou des décideurs politiques ou des gens à la tête de grandes multinationales, est-ce que vous sentez quand même une inquiétude qui monte, une préoccupation pour la biodiversité ?
3: En fait, je vais vous dire un truc. Dans les conversations privées, ce que j'entends ne reflète même pas les prises de position officielles qu'ont les gens. C'est-à-dire que j'ai des gens qui ont des prises de position qui me tendraient à les faire classer chez des pourris, comme je disais, parce que c'est des gens qui vont pourrir l'avenir. Et quand je parle avec eux, je sens que... pas systématiquement, je sens une éco-culpabilité rampante.
0: Oui, parce qu'aujourd'hui, tout le monde sait.
3: Oui, alors... Oui, mais certains pensent que c'est un discours militant au sens du militantisme politique. Alors que moi, je milite pour les faits. Hein. Il y a un moment, on peut se dire, oui, Marc-André, il exagère, c'est n'importe quoi ce qu'il raconte, c'est un écolo au sens politique. Enfin, quelque part, à un moment, c'est les faits. Hein. Le coup des chauves-souris dont la disparition tue des enfants, c'est des faits. C'est un économiste qui a publié ça, c'est pas un écolo. Et donc, à un moment, effectivement, il y a des gens qui finissent par... devant l'accumulation des choses et des observations personnelles. Et la plupart des vieux décideurs dans ce pays, quand ils partaient en vacances, il fallait racler le pare-brise régulièrement parce qu'il y avait plein de traces d'insectes. Ils savent très bien, maintenant qu'on le leur a dit, ils n'avaient pas réalisé parce que le changement était progressif, ils savent très bien qu'aujourd'hui, c'est pas la peine de nettoyer le pare-brise parce qu'il n'y a plus beaucoup d'insectes. Il y a un moment, les gens qui ont un minimum d'intelligence finissent par percuter ce qui se passe. Simplement, ils sont éventuellement embringués dans des logiques économiques, des logiques de survie, des logiques de survie personnelle et professionnelle qui font qu'ils peuvent peut-être pas acquiescer en public. Mais je pense que la pénétrance de l'inquiétude environnementale est plus forte qu'on ne pense. Et moi, ce qui m'emmerde, c'est qu'on n'a pas du tout diffusé l'idée qu'il y a plein de solutions sur la table et que l'agroécologie, par exemple, les connaissances d'écologie, nous offrent des tas d'outils pour faire mieux tout en faisant autant et notamment en faisant mieux pour les générations suivantes. Moi, je me bats pour ça. Je dédie ce livre à mon fils qui, encore aujourd'hui, ne va pas voir son papa à la sortie de l'école ni ce soir parce que son papa sera en train d'expliquer à tout le monde des tas de choses. Mais c'est pour nos enfants que je travaille, moi. Parce que je pense qu'on a mis sur la table des outils qui peuvent nous permettre de sauver la planète. Tout en sauvant les gens. Je veux dire, on a des outils de production alimentaire, de production énergétique, qui permettent de faire un peu mieux, voire carrément bien. Et c'est une bonne nouvelle. Mais aujourd'hui, cette nouvelle ne diffuse pas et plus facilement diffuse les mauvaises nouvelles. Au point que nous acquérons, nous, scientifiques, plus une réputation de Cassandre, alors que quelque part, nous promettons des belles au bois dormant.
0: Eh bien, ce sera le mot de la fin. Merci Marc-André Sellos d'être venu dans C'est pas du vent.
3: Merci.
0: Je rappelle le titre de votre livre, De la biodiversité comme un humanisme, c'est publié dans la collection Libelle du Seuil. Merci à Caroline Filliette pour la préparation de cette émission, à François Porcheron pour sa réalisation. Prenez soin de vous, des vôtres et du monde. Nous nous retrouvons demain, même planète, même heure. Et dans un instant, ce sera le journal sur RFI.

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3: 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Il est 2h ici à Paris, 8h à Pékin.
0: Candice Mazot-Tomazic.
3: Et à la une de cette nouvelle édition, la Chine qui se prépare à accueillir un sommet crucial entre Donald Trump et Xi Jinping. Les deux dirigeants doivent se rencontrer dans une semaine à Pékin. Et pour préparer ces échanges, le président américain a déjà envoyé sur place l'un de ses proches. Les détails dès le début de ce journal. Le Ghana appelle l'Union africaine à prendre des mesures d'urgence face aux attaques xénophobes contre les migrants en Afrique du Sud. Depuis la fin du mois de mars, au moins 7 personnes ont été tuées dans ces violences. Au sommet également la France, où le Rassemblement national se retrouve dans le viseur de la justice. Le parquet européen a en effet ouvert une enquête sur une possible fraude impliquant le parti français d'extrême droite. Et puis les athlètes biélorusses pourront à nouveau participer aux compétitions internationales. Annonce ce jeudi du Comité international olympique qui lève ainsi toutes les restrictions contre ce pays allié de Moscou. Mais pas question en revanche de changer de position sur les sportifs russes, vous allez l'entendre. Mais avant de développer ces titres, un mot sur la situation au Moyen-Orient qui continue d'évoluer. Une nouvelle menace de Donald Trump ce jeudi soir. Si l'Iran ne signe pas rapidement un accord, nous le frapperons bien plus durement et violemment. Avertissement lancé sur sa plateforme Truth Social. Un peu plus tôt dans la soirée, l'armée américaine a annoncé, elle, avoir ciblé des installations militaires de Téhéran en représailles d'une attaque iranienne contre 3 de ses navires dans le détroit d'Ormuz. La République islamique, de son côté, accuse Washington de violer le cessez-le-feu en vigueur. Elle assure avoir répondu à une offensive américaine en mer contre ses bateaux, mais aussi à l'intérieur de son territoire dans le sud. De nouveaux affrontements, alors que les responsables iraniens étudiaient ce jeudi des propositions des États-Unis pour mettre fin durablement au conflit et rouvrir le détroit d'Ormuz. Et alors que les prochaines discussions entre Libanais et Israéliens se tiendront à Washington les 14 et 15 mai prochains, Donald Trump, lui, sera à Pékin. 2 jours de déplacement pour un sommet avec Xi Jinping. Et pour le préparer, le président américain a envoyé dans la capitale chinoise un proche allié. Il s'agit du sénateur républicain Steve Daines qui a rencontré ce jeudi le premier ministre chinois Lin Qiang et le chef de la diplomatie Wang Yi. Ton coopératif et pragmatique côté américain, conciliant et diplomatique côté chinois.